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2: Chers auditeurs et auditrices, bonjour. Nous continuons notre série de messages sur le mariage à la lumière de la parole de Dieu. Et la fois passée, nous avions parlé des fiançailles à la lumière de l'Évangile et nous étions en train de donner quelques conseils sur comment procéder pendant la période des fiançailles. Nous avions parlé de faire la cour à la jeune fille qu'on a choisie et puis informer les parents. Et aujourd'hui, nous allons parler de l'étude, étudier l'autre. Comment est-ce que les jeunes qui sont fiancés, quand ils se fréquentent, doivent essayer de s'étudier l'un l'autre. Vivre ses fiançailles en s'efforçant de faire taire ses passions et sentiments pour être en mesure de connaître la personne avec laquelle on veut passer le reste de sa vie ici-bas est le comportement le plus responsable que l'on puisse adopter. Les fiancés sont reconnus comme les meilleurs acteurs du monde. Que des manies angéliques! Quelle est la fiancée qui ait été trouvée sale par son amant? Quel est le fiancé qui n'ait pas donné l'impression qu'il est le plus grand monsieur à respecter et à craindre? Quel est le fiancé qui ne s'est pas confondu en excuses une fois arrivé en retard au lieu du rendez-vous? A-t-on déjà vu un vrai fiancé être méchant? C'est presque toujours un ange qui pardonne, qui comprend, qui supporte, qui encourage, qui est franchement l'être idéal. On ne peut s'empêcher de reconnaître que les dieux savent toujours exaucer les désirs des jeunes filles. Mais hélas, que des diables et des diablesses n'avons-nous pas dans le mariage? C'est dans le mariage que l'on entend sans cesse le « je ne savais pas que tu étais comme ça » ou encore « je me suis trompé ». Oui, on s'est trompé quand les fiançailles n'ont pas été une période de découverte et d'études mutuelles, mais plutôt un temps où les désirs de la chair ont eu une libre expression. Il n'est pas assez de dire qu'il faut que les fiancés gardent les yeux ouverts malgré le brouillard occasionné par les sentiments. Ils doivent garder les yeux ouverts pour remarquer la personnalité de l'être aimé. On commencera alors à avoir des réserves si l'on constate des faiblesses morales ou spirituelles profondes et graves à caractère irrémédiable dans la vie de la personne aimée. Une personne facilement ou fortement irascible, c'est-à-dire qui se fâche toujours, une personne égoïste à l'excès, d'une dureté excessive, d'une moralité douteuse, d'une personne portée au mensonge, à la malhonnêteté, à la paresse, à la saleté, à la négligence. Même si elle tente de se cacher, sera toujours découverte par la personne sérieuse qui veut se marier consciemment. Il faut toujours faire attention au caractère de la personne. Il ne faut pas fermer les yeux. Il faut les garder bien ouverts pour voir quelle sorte de personne le fiancé ou la fiancée est. Toutefois, n'oublions pas le fait que tout homme a ses défauts. Bien sûr, quand nous voulons chercher à connaître ou à étudier notre fiancé, nous ne devons pas chercher à ce que l'autre soit un être parfait. Il n'y a pas de personne parfaite sur Terre. Il est des défauts que l'on peut considérer comme pathologiques, c'est-à-dire maladifs plutôt, et par conséquent impossibles à supporter. Si on se rend compte que son fiancé ou sa fiancée a des défauts qui sont difficiles ou qui sont vraiment pathologiques, bien il faut pas continuer. Il faut savoir lire et comprendre la nature et le caractère de l'autre. Si vraiment on a un fiancé qui ne sait que mentir, qui n'est pas honnête, qui nous trompe, alors il faut savoir si on veut bien continuer avec une telle personne ou pas. Surtout les jeunes filles, je dois vous avertir, si un garçon vous trompe pendant que vous êtes fiancé et il va avec d'autres jeunes filles, il faut seulement oublier. Il faut seulement l'oublier directement parce que quelqu'un qui vous trompe pendant que vous êtes fiancé, il vous trompera toute votre vie. Il ne faut pas le suivre, même s'il a de l'argent ou bien s'il est d'une grande famille ou encore s'il a beaucoup d'éducation. Mais si ce garçon vous trompe déjà pendant que vous êtes fiancé, ben il faut simplement lui dire que c'est fini. Il pourra vous tromper en disant « voilà, j'arrête ». Mais en tout cas, quelqu'un qui est déjà habitué à tromper, trompera toujours. Les différents aspects de la question développée précédemment ne peuvent être constatés que par des fiancés qui ne sont pas noyés dans les sentiments. Ceux qui parviennent à contrôler leurs sentiments sont capables de juger de la situation avant de s'engager à vie dans le mariage. En définitive, comme chacun a ses défauts et faiblesses, il est préférable de savoir quelle attitude ou comportement de l'autre est incompatible avec soi-même au point d'enlever toute possibilité de vue commune. Vaut mieux rompre des fiançailles que de rompre le lien du mariage. La rupture des fiançailles n'a pas de nom propre. Celle du mariage s'appelle malheureusement divorce et c'est un nom macabre qu'il ne faut jamais souhaiter entendre prononcer sur soi. L'étude de l'autre doit aussi tenir compte de l'aptitude physique de la personne que l'on veut épouser. Il est inutile, nous l'avions dit, d'épouser une personne paresseuse. Pour le cas d'une femme, il faut l'avoir vue s'occuper du travail ménager, de l'entretien de ses petits frères, si elle en a. Et surtout, il faut avoir goûté ses sauces. C'est trop tard de constater que l'ange épousé est spécialiste en sauces fortement épicées. Pour éviter d'être trompé, il faut que le fiancé ou la fiancée fasse des visites improvisées. Ils surprendront bien des choses l'un sur l'autre, des attitudes et des comportements capables de faire réfléchir. Pour le cas d'un homme, il ne faut pas seulement l'avoir vu devant papier et stylo à son bureau, mais aussi et surtout, il faut le voir à la maison chez lui, tondant la pelouse, creusant des fosses d'évacuation, coupant les branches gourmandes. Un homme qui passe le plus clair de son temps libre à suivre seulement les informations à la radio ou à la télévision ou encore à lire ses journaux est moins préférable à celui qui sait de temps en temps se salir les mains.

une femme paresseuse, ben écoute, écoutez, une femme paresseuse est plus dangereuse encore. Parce qu'elle ne sait pas préparer, elle ne sait pas prendre soin des enfants, elle fait traîner toutes choses dans la maison. La maison, c'est bien sale et puis on ne peut pas recevoir des visiteurs. Il faut donc avoir le temps de voir comment l'autre fonctionne dans la vie de tous les jours. Est-ce que c'est une personne paresseuse ou au contraire, c'est une personne active? Un autre élément non négligeable dans le processus du choix et des fiançailles concerne l'attirance physique de la personne à épouser. L'attirance physique, si elle ne doit pas motiver le choix, ne doit en aucun cas être négligée. Il faut que la personne aimée soit capable de faire vibrer notre être et notre corps, non seulement pendant les fiançailles, mais surtout toute la vie durant. Son apparition doit toujours correspondre à un événement. Souvent, plusieurs ont témoigné que la vitesse cardiaque s'accélère à la vue de la personne aimée pendant les fiançailles surtout. Nous n'oublions pas d'attirer l'attention sur le fait qu'on ne doit jamais épouser quelqu'un par pitié. Le mariage ne doit être motivé que par l'amour. Et l'amour dépend aussi de l'aspect physique. Il faut que notre femme nous attire, il faut que notre mari nous attire. On ne doit pas épouser une femme qui n'est pas belle et puis demain on commence à en avoir marre et puis on commence à chercher d'autres jeunes filles. Il faut que notre femme soit belle, il faut qu'elle soit belle par rapport à nous, vous savez. La beauté est relative. Ma femme doit être belle pour moi, même si elle n'est pas belle pour les autres, ça c'est leur problème. On ne doit jamais épouser quelqu'un parce qu'on a pitié de lui. On ne doit jamais épouser quelqu'un parce qu'il a l'argent. Le mariage par intérêt, à savoir richesse et honneur, c'est toujours un mariage qui est un mariage à risque. On ne doit pas épouser quelqu'un à cause de son argent. On ne doit pas épouser quelqu'un parce qu'on a pitié de lui. Mais on doit épouser quelqu'un parce qu'on l'aime. C'est la raison principale. L'amour doit motiver le mariage. Mais encore, il faut vérifier la capacité à pardonner, à oublier les greffes. Parce qu'on ne peut pas vivre un mariage sans problème. Pendant les fiançailles, on doit déjà savoir est-ce que l'autre, ou bien suis-je capable de pardonner à l'autre, ou bien est-ce que l'autre est capable de me pardonner. En fin de compte, il faut dire que il faut aussi prendre soin de vérifier la conception que l'autre a du mariage. Elle est d'office vouée à l'échec, une union qui se contracte avec la possibilité de rupture. Ce n'est qu'avec une personne qui sait qu'elle s'engage à vie pour le meilleur et pour le pire qu'il faut se lier dans le mariage. Nous ne parlerons pas assez de l'unité de foi. Elle est la base, la fondation de toute union possible du chrétien. Enfin, la conception biblique du mariage ne peut être profitable qu'à ceux qui croient et vivent sous la Seigneurie de Jésus-Christ. Conformer sa vie à la volonté de Dieu en général et sur le mariage en particulier, c'est connaître le bonheur. C'est une façon de dire que le chrétien doit vérifier la véracité de la foi de la personne qu'il veut épouser. Nous ne devons pas épouser une personne qui ne connaît pas le Christ véritablement. Et nous devons remarquer que notre fiancé vraiment aime le Seigneur. Et nous devons vérifier si sa vie spirituelle est réelle. Écoutez, je ne demande pas qu'on se transforme en vérificateur spirituel. Mais en tout cas, on peut sentir que notre fiancé ne s'inquiète pas trop d'obéir à Dieu ou au contraire aime Dieu réellement. Voilà en tout cas ce qu'on peut dire sur l'étude qu'on doit faire de l'autre. Il faut prendre du temps pour étudier le caractère, étudier la nature, étudier le comportement, étudier la foi de l'autre avant de s'engager à vie dans le mariage. Que le Seigneur bénisse sa parole. Amen.

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0: Quand ils approchent de Jérusalem, en vue de Bethphagée et de Béthanie, près du mont des Oliviers, il envoie deux de ses disciples en leur disant
1: « Allez au village qui est en face de vous, et aussitôt en y pénétrant, vous trouverez, à la tâche, un ânon que personne au monde n'a encore monté. Détachez-le et amenez-le. Et si quelqu'un vous dit que faites-vous là, dites, le Seigneur en a besoin, et aussitôt il va le renvoyer, ici. »
0: Ils partirent et trouvèrent un ânon à l'attache près d'une porte, dehors, sur la rue, et ils le détachent. Quelques-uns de ceux qui se tenaient là leur dirent « Qu'avez-vous à détacher cet ânon ?» Ils dirent comme Jésus leur avait dit, et on les laissa faire. Ils amènent l'ânon à Jésus et ils mettent sur lui leur manteau et il s'assit dessus. Et beaucoup de gens étendirent leurs manteaux sur le chemin, d'autres des jonchées de verdure qu'ils coupaient dans les champs, et ceux qui marchaient devant et ceux qui suivaient criaient
2: « Hosanna, béni soit celui qui vient au nom du Seigneur. Béni soit le royaume qui vient de notre père David. Hosanna au plus haut des cieux. »
0: Il entra à Jérusalem dans le temple, et après avoir tout regardé autour de lui, comme il était déjà tard, il sortit pour aller à Béthanie avec les deux.

0: Le lendemain, comme ils étaient sortis de Béthanie, il eut faim. Voyant de loin un figuier qui avait des feuilles, il alla voir s'il trouverait quelques fruits, mais s'en étant approché, il ne trouva rien que des feuilles, car ce n'était pas la saison des figues. S'adressant au figuier, il lui dit
1: « Que jamais plus personne ne mange de tes fruits. »
0: Et ses disciples l'entendaient.
2: Ils arrivent à Jérusalem. Étant entrés dans le temple, il se mit à chasser les vendeurs et les acheteurs qui s'y trouvaient. Il culbuta les tables des changeurs et les sièges des marchands de colombes, et il ne laissait personne transporter d'objets à travers le temple. Et il les enseignait et leur disait
3: « N'est-il pas écrit, ma maison sera appelée une maison de prière pour toutes les nations, mais vous, vous en avez fait un repaire de brigands !»
2: Cela vint aux oreilles des grands prêtres et des scribes, et ils cherchaient comment le faire périr. Car il le craignait, parce que tout le peuple était ravi de son enseignement. Le soir venu, il s'en allait hors de la ville.
0: Passant au matin, ils virent le figuier desséché jusqu'aux racines. Et Pierre, se ressouvenant, lui dit « Rabbi, regarde, le figuier que tu as maudit est desséché. » En réponse, Jésus leur dit
1: « Ayez foi en Dieu. » En vérité, je vous le dis, si quelqu'un dit à cette montagne, soulève-toi et jette-toi dans la mer, et s'il n'hésite pas dans son cœur, mais croit que ce qu'il dit va arriver, cela lui sera accordé. C'est pourquoi je vous dis, tout ce que vous demandez en priant, croyez que vous l'avez déjà reçu, et cela vous sera accordé. Et quand vous êtes debout en prière, si vous avez quelque chose contre quelqu'un, remettez-lui, afin que votre Père qui est aux cieux vous remette aussi vos offenses. »
2: Ils viennent de nouveau à Jérusalem, et tandis qu'ils circulent dans le temple, les grands prêtres, les scribes et les anciens viennent à lui, et ils lui disaient
0: « Par quelle autorité fais-tu cela? Qui t'a donné cette autorité pour le faire ?»
2: Jésus leur dit
1: « Je vous poserai une seule question. Répondez-moi, et je vous dirai par quelle autorité je fais cela. Le baptême de Jean était-il du ciel ou des hommes ?» Répondez-moi.
2: Or, il se faisait par devers eux ce raisonnement. Si nous disons « du ciel », il dira « pourquoi donc n'avez-vous pas cru en lui ?» Mais allons-nous dire « des hommes ?» Ils craignaient la foule, car tous tenaient que Jean avait été réellement un prophète. Et ils font à Jésus cette réponse.
0: « Nous ne savons pas. »
2: Et Jésus leur dit
1: « moi non plus. » Je ne vous dis pas par quelle autorité je fais cela.

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1: Moi, je suis née à Québec, dans une famille assez à l'aise, composée de 3 enfants. Chez nous, côté religieux, on était une famille du temps. On pratiquait les sacrements, on allait à l'église le dimanche, on allait à l'église dans les fêtes religieuses, mais pas plus. Dieu, on n'en parlait pas à la maison. Ça, c'était pour l'église ou pour l'école. Alors, j'ai appris à connaître Dieu à travers le catéchisme, à travers les histoires saintes que j'aimais beaucoup. Vers l'âge d'environ 12 ans, à un moment donné, ma curiosité, elle a été piquée par un livre qui était dans la bibliothèque familiale. C'était les 4 évangiles. Alors, le soir, comme ça, je prenais le livre et je lisais. Et là, j'ai découvert un Jésus fascinant. Quelqu'un qui n'était pas un homme. Quelqu'un qui était Dieu. Il faisait des miracles. Il guérissait les malades. Toutes les gens qui venaient à lui, il agissait toujours avec compassion. Il agissait toujours avec bonté. Jamais qui a éloigné quelqu'un. Et un soir en particulier, je suis arrivée dans le récit qu'on appelle la Passion. Jésus est au jardin de Gethsémané. Ensuite, il s'en va devant Pilate. Il y a un procès truqué. Et là, on le condamne à mort. La couronne d'épines, la flagellation. Il porte sa croix. Et là, il arrive au calvaire où est-ce qu'il va être crucifié. Et là, mon cœur de jeune fille en peut plus. Je cours dans la chambre de bain. Je ferme la porte à clé. Et là, je m'écroule sur le plancher. J'aperçois le crucifix qui est au mur. Je le décroche. Je le tiens dans mes mains. Et là, je dis, Jésus, comment ça que t'as fini sur la croix comme ça? Toi qui avais tant de pouvoir, pourquoi t'as laissé les hommes t'emmener là à la croix? Pourquoi t'es pas descendu de la croix? Tu méritais pas ça, la croix. T'as jamais rien fait de mal. T'as toujours été bon envers les gens. À ce moment-là, j'ai pris conscience que moi, j'avais du péché dans ma vie. J'étais orgueilleuse, j'étais égoïste, menteuse, hautaine, mais pas Jésus. Il avait fait du bien toute sa vie. Et là, il y a des questions qui sont survenues en moi. Pourquoi t'es pas descendu de la croix? Après le chagrin, j'ai senti en dedans de moi monter de l'irritation et de la colère. Et j'ai jamais repris la lecture de cet évangile. J'étais fâchée contre Dieu. Ça aurait pas dû finir comme ça pour Jésus. Je savais vaguement que oui, on m'avait appris que 3 jours plus tard, il ressusciterait, mais ça m'intéressait plus. Et j'ai laissé ça de côté. Mais comme à l'exemple d'un casse-tête où, morceau après morceau, on en arrive à une belle image, Jésus, tout au long de mon adolescence, me parlait à diverses occasions. Des paroles entendues à l'église. Le décès de ma mère en particulier après un lutte combat contre la maladie. Je me posais des questions. Genre, est-ce que toutes les religions sont bonnes? Est-ce que ma religion catholique, on me dit la seule bonne religion, est vraiment la seule à être bonne? Est-ce que, finalement, Dieu, qu'on soit bon ou méchant, il va pardonner à tout le monde? Est-ce que la vie, l'éternité, la mort, l'enfer, le ciel, est-ce que tout ça existe? Et tout au long de mon adolescence, j'ai eu ces questions-là dans mon cœur. Et bien sûr, les amis, les sorties, le travail, les garçons, tout ça prenait beaucoup plus de place dans ma vie que les questions de Dieu. Jusqu'au jour de l'année 1974, un dimanche du mois de janvier, où ce que Dieu allait répondre à mes questions. J'étais à Sorel, dans une station de radio, avec mon ami de cœur, qui est aujourd'hui mon époux. Et tout comme ça, il me dit, j'ai un collègue de travail qui se fait baptiser l'après-midi. Et moi, je suis curieuse de nature, je lui dis, j'aimerais ça aller voir ça. Alors, il me dit, écoute, garde, pas de problème, tu vas pouvoir y aller. Il prend un téléphone, il appelle, et quelques minutes plus tard, j'embarquais dans la voiture d'un inconnu. J'allais dans une église évangélique dont jusque-là j'avais ignoré l'existence, et j'allais voir quelqu'un que j'avais jamais vu se faire baptiser. J'étais curieuse. Je suis rentrée là, incognito. Je me suis assise derrière et j'ai observé. Il y a d'abord eu des chants, il y a eu des témoignages, il y a eu les personnes qui se sont fait immerger dans l'eau. Et si j'en avais eu l'occasion, probablement que je serais sortie de la salle, mais je savais même pas où j'étais. Alors, je devais rester là. Et un homme est venu au micro, un prédicateur de l'Évangile, et a commencé à nous parler de Jésus mort sur la croix. Et là, mon attention, j'ai mis mon attention sur ses paroles. Il parlait d'une histoire que je vais vous raconter brièvement. C'est l'histoire du peuple juif qui est dans le désert après avoir été esclaves de Pharaon pendant 40 ans. Ils ont été libérés par Moïse et là, ils se retrouvent dans le désert. Et là, ça critique, ça chiale, ça parle contre Dieu, ils ont soif, ils ont faim. Alors Dieu est irrité de leur comportement, puis là, il envoie une invasion de serpents venimeux. Et les personnes qui sont mordues en meurent, évidemment. Alors ils vont voir Moïse et ils disent « Écoute, prie Dieu pour nous parce que tout le peuple va périr. » Alors Dieu dit à Moïse « Tu vas construire un serpent en bronze et tu vas l'accrocher au bout d'un bâton. Et toute personne qui va être mordue par le serpent aura juste à se tourner et à regarder et il va être guéri instantanément. C'est le seul remède que je donne au peuple. » Et là, ce prédicateur nous dit « Jésus, c'est la même chose pour nous aujourd'hui, pour toutes les générations. » Jésus est le Fils de Dieu, il a pris un corps humain, une nature humaine, et il est mort sur la croix pour nous. Il est allé à la croix. Et nous, on est comme le peuple juif, on est comme mordu par le péché. On est tous des pécheurs, on a tous en dedans de nous le péché qui va nous emmener loin de Dieu pour l'éternité. Mais qu'on a juste à se tourner, à regarder à Jésus, à croire à ce qu'il a fait sur la croix. Et on conserve la vie. On va aller au ciel pour l'éternité avec lui. Alors j'ai cru cet après-midi-là. J'ai compris, comme quand j'avais 12 ans, que j'avais rien compris. J'ai vu que Jésus devait mourir sur la croix. Il était venu pour aller à la croix. Il devait rester sur la croix. Il n'est pas descendu par amour pour moi. À ce moment-là, j'ai donné ma vie à Jésus. Une autre parole est venue à ma tête, à ma pensée, où ce que Jésus dit de lui-même, « Je suis le chemin, la vérité et la vie. Personne ne peut aller au Père que par moi. » Alors j'ai compris cette journée-là que toutes les religions n'étaient pas bonnes. C'était Jésus qui était le chemin. C'est lui qui conduisait à Dieu. J'ai compris aussi, quand il dit qu'il est la vérité, que sa Bible, sa parole était la vérité. Alors cette journée-là, je lui ai remis ma vie. J'ai dit, Jésus, tu sais beaucoup mieux que moi de quoi va être faite ma vie, alors je veux te suivre. La paix, la joie ont envahi mon cœur immédiatement cette journée-là. Ça fait 34 ans de ça, et Dieu a fait toute la différence dans ma vie. Il est toujours mon guide, il ne m'a jamais trompé, il est mon réconfort, et il est

Et en guise de concert de musique classique, cette fois, Jean-Sébastien Bach, ou Bach, comme ils disent en Allemagne, ou comme disent les puristes. Quelques œuvres interprétées au flûte à bec. Ces œuvres n'étaient pas initialement prévues pour être interprétées au flûte à bec, mais ce sont donc des arrangements pour flûte à bec. Chose que Jean-Sébastien Bach apparemment aimait beaucoup. Il aimait beaucoup se fier à l'humeur du moment et à la mode et prenait plaisir à arranger ses compositions pour d'autres instruments ou d'autres ensembles musicaux. Sonate en Fa majeur, BWV 529. Allegro, largo, allegro. Jean-Sébastien Bach est un compositeur allemand né en Allemagne à Eisenach, en région de Saxe, en 1685 et mort à Leipzig, en Allemagne, en 1750.

votre concert de musique classique sur Radio Bonnevelle, Jean-Sébastien Bach, ou Bach, à l'honneur. Echo der Scheget à la flûte bec, et suit Miniker au clavecin. Sonate en Fa majeur, BW 529. C'était l'Allegro et le Largo. Nous terminerons avec un nouvel Allegro. 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

C'était la sonate en fa majeur, BWV 529 de Jean-Sébastien Bach. Interprétée à la flûte à bec par Heiko Terschegget et au clavecin par Svi Miniker. Un enregistrement de Radio Netherlands. C'est votre concert de musique classique sur Radio Bonne Nouvelle. La plupart des interprètes et des défenseurs d'instruments dits modernes soutiennent que le son de la musique de Bach est bon quel que soit l'instrument sur lequel elle est jouée. Vous avez déjà peut-être entendu sur Radio Bonne Nouvelle une interprétation pour synthétiseur de Jean-Sébastien Bach. Nous continuerons avec ses arrangements pour flûte à bec de composition de Jean-Sébastien Bach. Suite en ré mineur, BWV 997. Préludio, fuga, sarabande, gigue et double. 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

Johann Sebastian Bach est donc né en Allemagne, à Eisenach, en Saxe, en 1685, le 23 mars 1685, la même année que Handel et Scarlatti. Il était le dernier des 8 enfants de Johann Ambrosius Bach, musicien des villes de Fürth et d'Eisenach, et d'Elisabeth Lemmerhirt. Johann Sebastian Bach fit des études générales brillantes au lycée d'Eisenach et eut l'occasion d'entendre son cousin Johann Christoph, très connu à l'époque, au clavecin et à l'orgue. Nous sommes en train d'écouter, c'est votre concert de musique classique sur Radio Bonne Nouvelle, des arrangements pour flûte à bec et clavecin de Johann Sebastian Bach. C'est la suite en ré mineur. Nous venons d'écouter le prélude et la fugue. Nous terminerons cette première partie du concert de musique classique sur Radio Bonne Nouvelle avec le double, le dernier mouvement de cette suite en ré mineur, BWV 997 de Jean-Sébastien Bach. Juste avant, un petit message inspiré de la Bible.

Se confier, obéir, vivre le moment présent, avoir un but, aimer, telles sont, selon un psychologue cité ces jours derniers, les règles fondamentales d'une vie équilibrée et harmonieuse. C'est très beau, dites-vous, et vous avez raison, très très beau quand c'est écrit sur le papier ou dit au téléphone, mais cela n'empêche pas que je suis un pauvre être fatigué, déçu, découragé, vaincu par les circonstances, et cela plus souvent qu'il ne le faudrait. Alors je voudrais bien suivre ces règles, c'est vrai, mais je n'en ai pas la force, donc qui m'y aidera ? Dieu. Qui m'y aidera ? Mais oui, je dis bien, Dieu. Il est, par Jésus-Christ, la solution à toutes vos préoccupations, la réponse à tous vos problèmes, le remède à tous vos maux. Si vous mettez votre confiance en lui, si vous le voulez, sa force agira dans votre faiblesse comme il le promet. Cessons donc de lutter par nos propres forces et faisons appel à sa puissance. Il la communique toujours à ceux qui s'attendent à Dieu. Ne nous a-t-il pas ouvert, par sa mort et sa résurrection, le chemin de la victoire ?

Radio Bonne Nouvelle, votre concert de musique classique. C'était le premier mouvement du concerto pour quatre clavecins en La majeur BMW 1065 de Jean-Sébastien Bach. Nous continuerons avec l'Arco Allegro.

Radio Bonne Nouvelle, votre concert de musique classique, c'était le concerto pour quatre clavecins en La majeure, BMW 1065 de Jean-Sébastien Bach. Au clavecin, Werner Peters, orchestre baroque de Francfort. À la baguette, Hans-Martin Bermann. Nous continuons avec ce maître de la musique, Jean-Sébastien Bach, avec le concerto pour violon numéro 2 en mi majeur, BWV 1042. Au violon, Alexander Schulhofer et Victor Sidorenko. L'orchestre Mozarteum, à la baguette, Arkady Steinlurth.

votre concert de musique classique sur Radio Bonne Nouvelle, du grand compositeur allemand du XVIIIe siècle, Johann Sebastian Bach, concerto pour violon numéro 2 en mi majeur, BWV 1042. C'était pour commencer l'allegro. Nous suivons avec Adagio, allegro AC. 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

Un chrétien qui passait par une crise de profond découragement trouva sa petite fille qui était complètement paralysée, assise comme de coutume dans son fauteuil de malade. « Papa, lui dit l'enfant, maman est à l'étage, il est arrivé un paquet pour elle que j'aimerais lui porter moi-même. » « Mais ma chérie, lui répondit le père, comment pourrais-tu porter ce paquet à ta mère puisque tu ne peux même pas te porter toi-même ? » ?»« Eh bien, répliqua l'enfant, je porterai le paquet et toi, tu me porteras. » « Je porterai le paquet et toi, tu me porteras. » Eh bien, il se pourrait qu'à certains égards, nous soyons aussi paralysés que cette fillette, alors que nous avons précisément quelques lourds fardeaux à porter. Alors, sachons dire à Dieu, « Porte-moi. » Et alors, je pourrai aussi porter mon fardeau. À coup sûr, il nous répondra, car il l'a promis. De sa part, le prophète Ésaïe nous dit, « Je vous ai porté dès votre naissance, jusqu'à votre vieillesse, jusqu'aux cheveux blancs, je suis le même. Je veux encore vous porter, vous soutenir et vous sauver. » Seulement pour que Dieu nous porte, il faut bien sûr nous laisser porter. C'est une véritable palisse, mais c'est vrai. Ne pas résister, ne pas se débattre et compliquer les choses. Il faut tout simplement lui faire confiance.

0: Alors Jésus s'adressa aux foules et à ses disciples en disant
1: « Sur la chaire de Moïse se sont assis les scribes et les pharisiens. Faites don et observez tout ce qu'ils pourront vous dire. Mais ne vous réglez pas sur leurs actes, car ils disent et ne font pas. Ils lient de pesants fardeaux et les imposent aux épaules des gens, mais eux-mêmes se refusent à les remuer du doigt. En tout, ils agissent pour se faire remarquer des hommes. C'est ainsi qu'ils font bien large leur phylactère et bien longue leur frange. Ils aiment à occuper le premier divan dans les festins et les premiers sièges dans les synagogues, à recevoir les salutations sur les places publiques et à s'entendre appeler « Rabbi » par les gens. Pour vous, ne vous faites pas appeler « Rabbi », car vous n'avez qu'un maître et tous vous êtes des frères. N'appelez personne votre père sur la terre, car vous n'en avez qu'un, le Père Céleste. Ne vous faites pas non plus appeler directeur, car vous n'avez qu'un directeur, le Christ. Le plus grand parmi vous sera votre serviteur. Quiconque s'élèvera sera abaissé, et quiconque s'abaissera sera élevé. Malheur à vous, scribes et pharisiens hypocrites, qui fermez aux hommes le royaume des cieux. Vous n'entrez certes pas vous-même, et vous ne laissez même pas entrer ceux qui le voudraient. Malheur à vous, scribes et pharisiens hypocrites, qui parcourez mer et continent pour gagner un prosélyte, et quand vous l'avez gagné, vous le rendez digne de la géhenne deux fois plus que vous. Malheur à vous, guides aveugles, qui dites « Si l'on jure par le sanctuaire, cela ne compte pas, mais si l'on jure par l'or du sanctuaire, on est tenu. Insensé et aveugle, quel est donc le plus digne, l'or ou le sanctuaire qui a rendu cet or sacré ?» Vous dites encore « Si l'on jure par l'autel, cela ne compte pas, mais si l'on jure par l'offrande qui est dessus, on est tenu. Aveugle, quel est donc le plus digne, l'offrande ou l'autel qui rend cette offrande sacrée ? Aussi bien, jurer par l'autel, c'est jurer par lui et par tout ce qui est dessus. Jurer par le sanctuaire, c'est jurer par lui et par celui qui l'habite. Jurer par le ciel, c'est jurer par le trône de Dieu et par celui qui y siège. » Malheur à vous,

Scribes et pharisiens hypocrites qui acquittaient la dîme de la menthe, du fenouil et du cumin après avoir négligé les points les plus graves de la loi, la justice, la miséricorde et la bonne foi. C'est ceci qu'il fallait pratiquer sans négliger cela. Guides aveugles qui arrêtaient au filtre le moustique et engloutissaient le chameau. Malheur à vous, scribes et pharisiens hypocrites, qui purifiez l'extérieur de la coupe et de l'écuelle, quand l'intérieur en est rempli par rapine et intempérance. Pharisiens aveugles, purifiez d'abord l'intérieur de la coupe et de l'écuelle, afin que l'extérieur aussi devienne pur. Malheur à vous, scribes et pharisiens hypocrites, qui ressemblez à des sépulcres blanchis au dehors. Ils ont belle apparence, mais au-dedans, ils sont pleins d'ossements de mort et de toute pourriture. Vous de même, au dehors, vous offrez aux yeux des hommes l'apparence de juste, mais au-dedans, vous êtes pleins d'hypocrisie et d'iniquité. Malheur à vous, scribes et pharisiens hypocrites, qui bâtissez les sépulcres des prophètes et décorez les tombeaux des justes tout en disant « Si nous avions vécu du temps de nos pères, nous ne nous serions pas joints à eux pour verser le sang des prophètes. Ainsi vous en témoignez contre vous-même. Vous êtes les fils de ceux qui ont assassiné les prophètes. Eh bien, vous, comblez la mesure de vos pères. » Serpent, engeance de vipères, comment pourrez-vous échapper à la condamnation de la Géhenne ? C'est pourquoi voici que j'envoie vers vous des prophètes, des sages et des scribes. Vous en tuerez et mettrez en croix, vous en flagellerez dans vos synagogues et pourchasserez de ville en ville pour que retombe sur vous tout le sang innocent répandu sur terre, depuis le sang de l'innocent Abel jusqu'au sang de Zacharie, fils de Baraki, que vous avez assassiné entre le sanctuaire et l'autel. En vérité, je vous le dis, tout cela va retomber sur cette génération. Jérusalem, Jérusalem, toi qui tues les prophètes et lapides ceux qui te sont envoyés, combien de fois ai-je voulu rassembler tes enfants à la manière dont une poule rassemble ses poussins sous ses ailes? Et vous n'avez pas voulu! Voici que votre maison va vous être laissée déserte. Je vous le dis, en effet, désormais, vous ne me verrez plus jusqu'à ce que vous disiez « Béni soit celui qui vient au nom du Seigneur !»

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Moi, j'ai été élevée dans la religion catholique. Mes parents nous ont toujours quand même enseigné une bonne morale. Et puis, je considère que je suis une personne avec une vie normale, c'est-à-dire j'ai un bon mari, des bons enfants, et donc je suis comblée. Et je croyais en Dieu, et je le priais quand j'avais besoin, mais ma relation, elle s'arrêtait là. Et j'ai compris aujourd'hui que Dieu, il avait un plan pour moi. Puis il a mis trois personnes dans ma vie à différentes époques. D'abord, quand on était à l'étranger, on était au Pérou, et puis il est arrivé ma voisine, et puis elle était chrétienne évangélique, et puis elle nous a parlé de Jésus, elle avait la Bible, puis elle voulait nous en parler, mais quand tout va bien dans ta vie, tu ne cherches pas vraiment. Alors là, à ce moment-là, j'ai dit non, ça ne m'intéresse pas. Et quand nous sommes revenus, bien, notre situation a changé un petit peu. On a commencé à avoir plus de problèmes. Et suite à ça, bien, c'était dans les années 90. Puis, il y avait des conférences sur l'énergie. Comme je suis très curieuse, puis ça m'intéressait tout ce qui était mystérieux, je suis allée assister. Ce qu'on prônait à cette époque-là, bien, c'était que Jésus est venu sur la terre pour nous enseigner, il est venu guérir, il est venu... S'occuper des gens, puis que nous, on était fait à son image et qu'on avait tout le potentiel en dedans de nous. Alors, c'était comme si, à quelque part, on pouvait tout faire nous aussi, parce qu'au nom de Jésus. Et c'est ce à quoi je croyais. Sauf que notre situation allait de mal en pire. Alors, même si j'avais tout ça, il n'y avait rien qui se passait. Alors, on a dû déménager à Québec. Et là, Dieu il a mis une deuxième personne sur ma route. Encore une voisine, et elle était chrétienne, c'est-à-dire qu'elle lisait sa Bible, puis elle nous parlait de Jésus, et souvent on a eu beaucoup de discussions ensemble, mais quand elle me parlait de Jésus, comment il était bon, puis qu'il était venu sur la terre aussi, mais pour notre salut, parce qu'il a versé sa vie pour nous, puis donc je faisais un petit peu la relation avec ce que j'avais appris dans l'énergie, pour moi c'était comme semblable, et c'était pas quelque chose que j'avais encore besoin. Je le croyais, mais c'était pas plus important que ça. Et de plus en plus, ben la situation ne s'améliorait pas. Et là, on avait des gros problèmes. Puis là, cette fois-là, j'ai crié à Dieu. Puis j'ai dit non. Là, Dieu, là, moi, j'ai essayé toutes les solutions de ce que j'étais capable. Puis il n'y a rien qui fait. On dirait qu'on faisait jamais les bons choix. Et à ce moment-là, je lui ai demandé d'intervenir dans ma vie. Et c'est ce qu'il a fait. Et dans la semaine qui a suivi, on a eu une offre pour aller travailler à l'extérieur. Et juste avant de quitter, ma voisine est venue me voir en me disant, « Garde, je vais prier pour que tu trouves une église là-bas à Chicoutimi pour que tu puisses recevoir de l'enseignement sur la Bible, pour que tu connaisses le mieux le Seigneur Jésus. » J'ai dit, « OK. » Et quand on est revenu à Chicoutimi, bien, ça allait plus ou moins bien. Et là, encore là, Dieu a mis une troisième personne dans ma vie qui était une chrétienne évangélique qui, elle aussi, nous parlait de Jésus. Mais c'est comme mon cœur. On dirait que mon cœur, cette fois-là, était plus disposé. Puis, je l'ai écouté. Elle nous a invités à aller à leur église. Et là, je suis allée avec mon mari. Mais chose qui s'est passée, c'est que quand je suis rentrée dans cette église-là, j'ai tellement ressenti en dedans de moi là, une paix, comme si là, tout à coup, j'étais rendue chez nous. Et que c'était une famille que Dieu me donnait. Et la joie que je voyais sur les visages des gens, puis l'amour qu'ils avaient les uns les autres, j'ai compris que c'était l'amour de Jésus. Et durant la semaine, il y a deux hommes qui sont venus nous rencontrer pour voir un peu nos croyances. Et là, ils nous ont expliqué clairement qu'est-ce que c'était qu'on était des pécheurs. Puis que de nous-mêmes, on ne pouvait rien faire. Puis il fallait vraiment accepter Jésus dans notre vie comme notre sauveur. Et puis que c'était ça qu'il voulait, qu'on lui donne notre vie. Mais moi, je voulais pas lui donner ma vie parce que j'avais entendu parler, tu sais, il nous disait dans l'énergie que ça, tu ne donnes pas ta vie parce que tu ne sais pas qui peut la prendre. Mais là, c'était pas n'importe qui, c'était Jésus. Et à ce moment-là, ben je lui ai vraiment remis ma vie. Puis c'était un combat, mais... J'étais contente parce que finalement, j'ai compris que oui, j'avais besoin de lui pour avoir la vie éternelle. Puis qu'à ce moment-là, ben, je lui ai remis tous mes soucis. Et vous savez, ce qui est merveilleux, c'est qu'il y a vraiment, depuis 9 ans que ma vie a été transformée et qu'il fait des belles choses pour nous. À chaque jour, il répond à tous nos besoins. Et un verset dans la Bible qui m'a vraiment marqué, c'est dans 1 Pierre 5-7 qui dit « Déchargez-vous sur lui de tous nos péchés, de tous vos soucis, et il prendra soin de vous. » Et c'est vraiment ce qu'il a fait pour nous.

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0: La Bible dit que un des dons de Dieu en nous, c'est la joie.
1: C'est le thème de cette nouvelle émission Vérité évangélique sur Radio Bonne Nouvelle.
0: Commençons en musique avec ce chant plein de vie de Paul Wilbur,
1: Shouts of Joy.

0: Pour nous parler de la joie, accueillons Franck Alexandre, pasteur à Troyes, connu pour son ministère international d'évangéliste, notamment à travers ses émissions Impact Live et Glorieuse Destinée.
1: Bonjour et bienvenue dans notre nouvelle émission Impact Live. Aujourd'hui, j'aimerais vous parler de la joie, mais pas de n'importe quelle joie. J'aimerais vous parler de la vraie joie, la vraie joie. Parce qu'il est vrai qu'ici-bas, sur la terre, bien des gens se réjouissent, vivent des instants, des moments de joie, mais j'aimerais vous parler de cette joie qui demeure, la vraie joie, une joie que l'on reçoit dans sa vie et qui va durer pour l'éternité. Surtout dans un contexte aujourd'hui où nous vivons dans un monde tellement angoissé. Nous avons besoin de trouver de la joie. Et pour cela, j'aimerais lire un passage qui se trouve dans la première aux Thessaloniciens, chapitre 4, verset 13. 1 Thessaloniciens 4, verset 13, où l'apôtre Paul s'adresse dans cet épître aux chrétiens de Thessalonique et il parle beaucoup de la fin des temps. Il met en garde contre le climat psychologique de la fin des temps. Et il dit, nous ne voulons pas, frères, que vous soyez dans l'ignorance au sujet de ceux qui sont décédés, afin que vous ne vous affligiez pas comme les autres qui n'ont point d'espérance. Il parle bien sûr des chrétiens. Lorsque les chrétiens décèdent, leur destinée, l'affaire de leur destinée est réglée. Ils sont entrés dans la gloire. Ils se reposent de leurs œuvres dans l'attente de la résurrection glorieuse et du ciel de la gloire qui les accueillera. Ils se reposent dans un paradis, dans un lieu de félicité, dans un lieu d'agrément. Ils se reposent de leurs œuvres. Et Paul leur dit aux chrétiens qu'il a en face de lui, il dit à son assistance, ne vous angoissez pas, ne vous affligez pas parce que vous avez réglé cette question de l'éternité. Ceux dans le monde, ceux qui ne sont pas du royaume de Dieu, ceux qui n'ont pas intégré l'Église, ont de bonnes raisons, eux, de s'angoisser parce qu'ils n'ont aucune espérance. Ils n'ont aucune espérance. Nous avons donc découvert, quant à nous qui croyons en Jésus, la vraie joie. Et je vais vous parler de cette joie dans quelques instants. Mais je vous propose de marquer une pause avec Genesis Worship Groove qui chante « Love You So ». Et il nous parle de cette espérance qui est en Dieu, qui est en Jésus, et de cette joie de connaître Dieu. On se retrouve dans quelques instants.

Merci à nos amis pour ce chant qui élève la personne de Dieu et qui nous indique le chemin à suivre pour que notre vie change et que nous tournions le dos à l'angoisse pour nous tourner vers le Dieu qui va nous donner la véritable espérance, cette espérance qui va produire la vraie joie dans un monde où l'angoisse gagne du terrain. Bruit de guerre, menaces, attentats, dérèglements climatiques, il y a la mort des espèces animales, le trou dans la couche d'ozone, la fonte des glaces, la menace de la montée des eaux, la crise économique, la crise politique, la corruption, et puis la persécution contre l'Église. Tant de signes annoncés dans la parole de Dieu qui s'accomplissent chaque jour sous nos yeux. Et Paul qui, dans ses lettres, cherche à raviver la flamme de la foi dans les églises et il invite à ne pas se laisser gagner par l'angoisse et la tristesse. Au contraire, il dit même dans sa lettre aux Philippiens, au chapitre 4, verset 4, « Réjouissez-vous toujours dans le Seigneur, je le dis, réjouissez-vous. » Alors, dans la vie de tous les jours, on peut vivre quelques moments de joie, mais des moments tellement éphémères. 90 minutes d'un match de football où tout le monde va faire la hola, tout le monde va faire la fête, pousser des cris, se lâcher un peu dans un stade. 90 minutes peut-être au cinéma devant un film, un bon film, un film comique peut-être. Peut-être la grande vadrouille qui va passer bientôt à la télévision. Certains vont aller voir ce film et rire, ils vont passer un super moment, mais ça dure 90 minutes, hein, ça dure 90 minutes. Mais la Bible nous parle de la joie qui dure éternellement. Comment ? Eh bien, il faut d'abord recevoir, connaître la source. Cette source, c'est Jésus, source de la joie. Jésus a dit, « Celui qui croit en moi, des fleuves d'eau vive jailliront de son sein. » Waouh ! Ça transforme des fleuves d'eau vive. Le Messie Jésus, le Seigneur Jésus, le Sauveur Jésus, Jésus le chemin, Jésus la vérité, Jésus la vie qui vient étancher notre soif d'absolu. Et oui, parce que nous avons besoin d'avoir l'assurance d'une vie éternelle. Nous savons que nous sommes des créatures éternelles. Au plus profond de nous-mêmes, nous en avons la plus profonde conviction. Nous sommes des créatures éternelles. Nous réfléchissons sur la question de Dieu, sur l'avenir, sur la mort, sur l'éternité. Et Jésus dit, celui qui croit en moi, des fleuves vont jaillir. Donc il va étancher cette soif à tel point que celui qui est étanché va devenir à son tour même une source d'eau vive. Jésus, la source, doit venir dans votre vie. La joie de connaître Jésus, la joie d'être pardonné. En effet, la Bible dit, il n'y a plus aucune condamnation pour ceux qui sont en Jésus-Christ. Vous avez commis des fautes, vous avez commis des péchés, des erreurs, vous avez transgressé en long et en large les commandements de Dieu et vous ployez sous le poids de la culpabilité, de l'accusation. Vous vous sentez mal parce que votre conscience vous accuse. Mais la Bible dit que celui qui vient à la croix, qui demande pardon pour ses péchés, le sang de Jésus le lave, il n'y a plus aucune condamnation qui pèse sur sa vie. La joie d'être pardonné, la joie d'une nouvelle vie. La Bible dit, si quelqu'un est dans le Christ, il est une nouvelle création. Les choses anciennes sont passées, voici, toutes choses sont devenues nouvelles. Être dans le Christ, trouver refuge en lui, être pardonné. Déclarer juste devant Dieu, marcher dans la sainteté, se savoir, non pas se sentir, mais se savoir, parce que la Bible l'affirme, et se savoir adopté au moyen de la foi, parce que je crois, je sais que je suis adopté, que je fais partie maintenant de la famille de Dieu, je suis de l'Église de Jésus. La joie aussi d'une destinée, parce que celui qui croit en Jésus va s'engager, il va faire alliance. C'est comme une forme de mariage spirituel, le baptême. La Bible parle du baptême d'eau, le baptême par immersion. Il s'agit d'être englouti totalement sous l'eau pour ressortir de cette eau en témoignage d'une vie nouvelle. Cet engloutissement, cette immersion témoigne de notre mort au péché, de notre mort aux convoitises du monde, de notre mort aux tentations du diable. Et celui qui sort de l'eau, de ce baptême, de cette immersion, celui qui sort de cette immersion témoigne d'une vie de résurrection. Par ce grand symbole, ce magnifique symbole, il exprime son désir de marcher maintenant en nouveauté de vie pour servir le Christ et le glorifier. La joie d'une destinée baptisée en témoignage d'une vie qui a été lavée par le sang de Jésus, une vie qui a été purifiée, baptisée dans l'eau, intégrée à l'Église de Jésus-Christ.
servant le programme, le dessein, le plan de Dieu, accomplissant les œuvres que Dieu a préparées d'avance pour celui qui croit en Jésus, marchant sur un chemin qui mène au paradis, qui mène jusqu'au ciel, jusque dans la gloire, où la Bible dit qu'il y aura une nouvelle Jérusalem céleste, une ville où il y aura ni deuil, ni mort, ni décès, ni angoisse, ni pleurs, ni larmes, où ce ne sera que gloire et consolation en Jésus-Christ et réjouissance pour l'éternité. Le règne, la gloire, les noces de l'agneau, ces choses, eh bien, sont l'héritage de ceux qui croient en Jésus. La joie du Saint-Esprit. Et cette joie qui est la mienne, pendant que je vous parle, cette joie provient du Saint-Esprit qui est en moi, et 24 heures sur 24, je peux me réjouir de l'héritage que j'ai reçu en Jésus-Christ. Là où vous êtes, je vous invite vraiment à considérer l'héritage que Dieu veut vous communiquer, cette grâce que Dieu veut déverser dans votre vie en vous libérant du péché, et de cette manière, en coupant toute espèce d'emprise de l'ennemi sur votre vie. Votre vie va changer, parce que Jésus va occuper la première place sur le trône de votre cœur. Vous ne serez plus jamais la même personne. Votre vie est vraiment nouvelle si vous croyez en Jésus. Je vous invite vraiment à considérer la joie éternelle, la joie de Dieu, la joie du royaume. Le royaume de Dieu, nous dit la Bible, c'est la paix, c'est la joie et c'est la justice par le Saint-Esprit. C'est parce qu'il y a la justice de Dieu manifestée en Jésus. Jésus a pris vos péchés à la croix, c'est parce que Jésus a pris la condamnation à votre place qu'il peut mettre la bénédiction et le salut sur votre vie. C'est pourquoi vous entrez dans le royaume de Dieu et que vous vivez la paix, la joie, grâce à la justice de Dieu manifestée en Jésus. Là où vous êtes, recevez ce Jésus, afin que cette joie vienne en vous. Dites-lui, dites au Père Céleste qui a envoyé son Fils, Père Céleste, pardonne mes fautes, pardonne mes péchés. Purifie mon âme, donne-moi un cœur nouveau, donne-moi une vie nouvelle, et ma vie ne sera plus jamais la même. Je m'engage à te servir, je m'engage parce que je crois que tu es le seul vrai Dieu, et je m'engage à respecter maintenant le contenu des Saintes Écritures, le contenu de ta parole et de tes enseignements, au nom de Jésus. Amen. Amen. Amen, quelle belle prière. Recevez le Saint-Esprit là où vous êtes. Accueillez le Dieu qui a envoyé son Fils Jésus-Christ, accueillez-le maintenant, et votre vie sera pleinement transformée et épanouie. Je vous invite à me retrouver dans d'autres émissions où j'ai la joie de proclamer cette bonne nouvelle, et vous allez ainsi vous régaler à entendre ce beau message de l'Évangile de Christ. À très bientôt. Que Dieu vous bénisse.

Merci au groupe Impact pour ce chant « Christ est ma joie ». L'est-il pour vous ? Dieu m'a donné cette joie, cette vraie joie dont nous a parlé tout à l'heure Franck Alexandre. Il veut vous la donner aujourd'hui. Mais vous me direz, c'est vrai qu'en tant qu'enfant, on trouve souvent des moments de joie. Mais ici et là, la vie peut parfois amener de sombres orages et nous amener dans un état où la joie est si difficile à trouver. Comment faire alors? Je vous propose, pour méditer sur cette réalité, d'écouter ce témoignage d'une femme qui a su retrouver cette joie vraie et sincère d'un enfant dans sa communion avec Dieu.

religion de mes parents, une religion traditionnelle comme la plupart de nous. Et j'ai toujours suivi cette religion très régulièrement, assidûment. Donc tous les dimanches, j'allais à l'église avec mes parents. Quand j'ai grandi, eh bien je me suis engagée moi-même dans des mouvements d'enfants. Je me suis occupée d'enfants. Et puis donc j'ai grandi là-dedans, tout allait bien. Bon, j'avais aucun problème. Hein, à l'école, ça marchait bien. Ce qu'il y a par contre, c'est que justement en grandissant, quand je suis arrivée vers l'âge de 18 ans, j'ai réalisé que toute cette vie, tout ce que je faisais depuis des années pour faire un petit peu comme mes parents, mais je le faisais sans conviction. Et puis je suis passée donc par des difficultés. D'abord je me suis retrouvée seule avec mes parents parce qu'on est quand même une famille de 6 enfants. Donc d'un coup je me suis retrouvée seule avec eux parce que tous les autres étaient partis, se sont mariés ou pour leurs études. La relation avec mes parents était assez difficile. On n'arrivait pas trop à communiquer. Ma mère est assez possessive aussi. Donc pour moi, là, les difficultés ont commencé. J'ai fait des études qui ne m'ont pas plu forcément. Et petit à petit, tout en gardant mon engagement donc dans l'église, j'ai commencé une période de dépression. Donc là, vraiment, ça allait mal. C'est-à-dire, non seulement je réalisais que ce que je le faisais sans conviction, mais en plus, je commençais à pleurer tout le temps. Je n'arrivais plus à dormir la nuit, j'étais angoissée, j'étais très très mal. Et bien, tout ce que je vivais dans l'église ne m'apportait rien, quoi. Hein. Ça solutionnait pas mes problèmes. Et puis un jour, j'ai entendu parler de Dieu différemment. C'est-à-dire que c'est ma belle-sœur, par ma belle-sœur, qui me dit que sa petite fille qui venait de naître était malade, n'arrivait pas à s'alimenter, et des personnes sont venues, ont prié pour elle. Et la petite a été guérie. Et quand j'ai entendu ça, je suis restée quand même assez étonnée. Parce que pour moi, Dieu, je savais qu'on pouvait lui parler, mais je pensais qu'il nous répondait jamais, quoi. C'était un Dieu lointain, un lieu au-dessus de nous, mais qui nous voyait, qui nous entendait, mais qui répondait pas. Donc quand elle m'a dit que sa fille avait été guérie, ça m'a touchée quelque part. Ensuite, elle m'a prêté aussi un livre de Catherine Kuhlmann, « Dieu agit encore ». Et là, j'ai lu comment Dieu agissait encore à notre époque, les miracles qui se faisaient, les personnes qui étaient guéries, des cancers guéris, enfin, toutes sortes de maladies, les gens étaient guéris. Et j'ai dit, mais c'est pas possible. Mais alors, ce que Jésus faisait à son époque, ça se fait encore de nos jours. Et j'ai été, c'est vrai, assez surprise. Et en même temps, donc, j'ai voulu en savoir plus. Donc, je me suis acheté une Bible. Parce que ça peut paraître bizarre, mais tout en étant engagée dans l'église, je n'avais jamais lu la Bible. Je n'avais jamais lu la parole de Dieu. Donc je me suis acheté une Bible et j'ai commencé à la lire. Et puis bon, les jours ont passé, mais c'est vrai que même en lisant ma Bible, j'étais toujours mal. Je continuais quand même à

déprimée, j'étais pas bien. Et puis, donc je continuais mon engagement dans l'église, et un week-end, c'était le week-end de Pâques, donc je revenais d'une formation comme ça, j'étais avec la personne avec qui j'étais, il voyait que ça allait pas, que je continuais à pleurer, il me dit, mais la résurrection, toi, ça te fait rien, c'était le week-end de Pâques, donc évidemment, le week-end de Pâques, on fête la résurrection de Jésus. Et je dis, non, moi ça me fait rien, la résurrection, ça me fait rien. Et puis je suis rentrée chez moi. Et je me suis enfermée dans ma chambre. Et ce que je me rappelle, eh bien, c'est que j'ai parlé à Dieu. Je ne sais plus ce que j'ai dit, mais j'ai parlé à Dieu et je me suis endormie. Et le lendemain, quand je me suis réveillée dans ma chambre, là, j'ai vu une grande lumière. Et j'ai senti la présence de Dieu. Et j'ai senti la paix. Et j'ai senti la joie. Mais des choses que je pouvais même pas expliquer. C'était en moi, comme ça, ça venait et j'ai senti la guérison. Et ce jour-là, j'ai dit à Dieu, je te donne ma vie. Et à partir du moment où j'ai dit, je te donne ma vie, tout a changé pour moi. Et à partir de ce jour-là, la dépression est partie. J'ai reçu vraiment la joie dans mon cœur. J'ai pu redormir la nuit. Et j'ai continué à lire la Bible. Et là, je comprenais encore mieux ce que je lisais. Pour moi, ça a été un changement radical. Et j'ai compris que Dieu répondait. C'était pas seulement un Dieu au-dessus de nous qui voyait, mais non seulement il voyait tout ce qui se passait, il nous connaissait, mais en même temps, il répond. Moi, je voudrais dire que ça vaut vraiment le coup de vivre avec Dieu. C'est pas une vie triste et monotone, mais c'est quelque chose de nouveau chaque jour. Dieu est très proche de nous. Il nous connaît. Il connaît tous les détails de notre vie, tous les petits problèmes qui peuvent nous embêter, même les petits détails de la vie courante, hein, que ce soit les finances, que ce soit, je ne sais pas, le besoin de travail, l'éducation de nos enfants. Dieu est là et un bon conseil. Il est toujours à nos côtés et il nous lâche pas la main.

0: C'était « Ma joie », chanté par Mathilde Lemaire et mis en musique par Jean-Luc Guyard. Ensemble, ils ont transformé en chant 13 poèmes de Sainte Thérèse qui les a écrits suite à un retour à la méditation de la parole de Dieu à la fin du 19e siècle. Maintenant, dans cette émission Vérité évangélique sur Radio Bonne Nouvelle, retournons vers notre orateur de cette émission, Franck Alexandre, avec cette exhortation inspirée de l'apôtre Paul aux Thessaloniciens, soyez toujours joyeux.
1: Bonjour et bienvenue dans ce nouveau numéro de Glorieuse Destinée. C'est toujours une joie que de se retrouver pour puiser dans la parole les ressources qui vont nous permettre de maximiser notre vie spirituelle. Et je suis sûr que Dieu a une parole particulière pour chacun d'entre nous. C'est pourquoi nous allons remettre ces moments entre les mains de Dieu. Seigneur, merci pour ce temps mis à part devant ta parole. Merci aussi pour le ministère du Saint-Esprit, qui veut se servir de ton serviteur, qui veut se servir aussi, Seigneur, des Saintes Écritures, pour communiquer à ceux qui nous écoutent la parole de Dieu dont ils ont besoin pour leur vie spirituelle. Je te prie, Seigneur, de te révéler. Je te prie de te servir du contenu de cette émission pour conduire plusieurs dans une vie encore plus profonde et plus abondante avec toi. Glorifie ton nom, Seigneur, dans nos vies et dirige-nous, conduis-nous dans les œuvres que tu as préparées d'avance pour chacun d'entre nous, afin que nous les pratiquions et que nous soyons tellement comblés de te servir. Au nom de Jésus, amen. Amen, alléluia, gloire à Dieu. Aujourd'hui, nous allons parler d'un sujet qui va vous enthousiasmer. Oui, il s'agit de la joie. Je l'ai intitulé « Soyez toujours joyeux ». Mais avant d'entrer plus profondément dans le sujet du jour, je vous propose d'écouter maintenant
2: le groupe Réma, Foi, Espérance et Amour, qui nous chante « Ma joie ».

Un appel à l'adoration. Voilà, le tempo est donné. Celui d'un évangile qui peut produire une profonde transformation et nous remplir de joie, de la joie de Dieu. D'ailleurs, l'apôtre Paul a adressé cette recommandation aux chrétiens de Thessalonique. 1 Thessaloniciens chapitre 5 verset 16. Soyez toujours joyeux. Amen. Les attentats qui ont secoué New York le 11 septembre 2001 ont marqué le point de départ d'une ère nouvelle dans le monde, celle de la terreur. Un climat d'angoisse s'est internationalisé sous la poussée d'une nébuleuse de groupes terroristes. Le monde vient d'entrer dans une longue période de dépression. Et il est probable que cette grande dépression soit l'ultime phase qui doit précéder ce temps de la grande tribulation. Jésus avait annoncé cette ère de la terreur. Dans Luc chapitre 21 verset 26, il avertit de ceci. Il dit ceci, « Les hommes rendront l'âme de terreur dans l'attente de ce qui surviendra pour la terre, car les puissances des cieux seront ébranlées. » Et pourtant, malgré ce climat psychologique mondial, la Bible adresse toujours ce message aux rachetés, soyez toujours joyeux. Et il ne s'agit pas là d'une suggestion, mais d'un ordre. Pas question de s'écouter. Il nous faut écouter Dieu. Réjouissons-nous dans le Seigneur. Paul adressa cette exhortation aux chrétiens de Philippe. Philippiens chapitre 3, verset 1er. Au reste, mes frères, réjouissez-vous dans le Seigneur. Je ne me lasse point de vous écrire les mêmes choses. Et pour vous, cela est salutaire. Réjouissez-vous toujours dans le Seigneur, je le répète, réjouissez-vous. L'Église doit veiller sur son moral. Elle doit garder le sourire. Ne paniquons pas comme ceux qui sont démunis face aux événements actuels et qui sont sans espérance. Toujours dans sa lettre aux Thessaloniciens, au chapitre 4 et au verset 13, dans la première lettre, Paul écrit ceci. Nous ne voulons pas, frères, que vous soyez dans l'ignorance au sujet de ceux qui dorment, afin que vous ne vous affligiez pas comme les autres qui n'ont point d'espérance. L'angoisse mondiale ne doit pas peser sur le moral de l'Église. Que le monde déprime, c'est normal, mais l'Église possède Christ, l'espérance de la gloire. Le texte est sans ambiguïté, nous devons décider de nous réjouir. Le dictionnaire donne la définition suivante de la joie. État de satisfaction intense, gaieté, bonne humeur, plaisir et satisfaction. Le mot joie est tiré du terme chara qui signifie joie, grande joie, sujet de joie, réjouissance. Mais il convient aussi de préciser que la joie chrétienne n'est pas de la même nature que celle du monde car elle ne prend pas sa source au même endroit. Je m'explique. Combien de temps dure la joie d'un concert? 2 heures? La joie d'un film? 1h30, la joie d'un match de football, 90 minutes, et la joie du salut, elle dure l'éternité. Jésus est la source de la vraie joie. La venue de Jésus dans le monde réjouit le cœur des mages. C'est ce que déclare la parole de Dieu. Nous allons lire un passage dans Matthieu chapitre 2, Matthieu chapitre 2 verset 10. Quand ils aperçurent l'étoile, ils furent saisis d'une grande joie. Ils entrèrent dans la maison, virent le petit enfant avec Marie, sa mère, et ils se prosternèrent et l'adorèrent. Ils ouvrirent ensuite leur trésor et lui offrirent en présent de l'or, de l'encens et de la myrrhe. Amen. Dans le Nouveau Testament, c'est dans ce passage que nous trouvons la première mention de la joie. L'ange du Seigneur proclama cette merveilleuse nouvelle de la venue de Jésus qui serait source de joie. Dans Luc chapitre 2 verset 10, mais l'ange leur dit, ne craignez point car je vous annonce une bonne nouvelle qui sera pour tout le peuple le sujet d'une grande joie. L'apôtre Jean a sublimé la personne de Jésus et la communion avec le Père et le Fils. Et il indique clairement quelle est la source de la joie de l'enfant de Dieu. C'est un passage qui se trouve dans la première épître de Jean. Première épître de Jean chapitre 1er, verset 1 à 4, 1 Jean 1, verset 1 à 4,
ce qui était dès le commencement, ce que nous avons entendu, ce que nous avons vu de nos yeux, ce que nous avons contemplé et que nos mains ont touché concernant la parole de vie, c'est-à-dire Jésus. Et la vie a été manifestée, nous l'avons vue et nous lui rendons témoignage et nous vous annonçons la vie éternelle qui était auprès du Père et qui nous a été manifestée. Ce que nous avons vu et entendu, nous vous l'annonçons à vous aussi, afin que vous aussi vous soyez en communion avec nous. Or, notre communion est avec le Père et avec son Fils Jésus-Christ, et nous écrivons ces choses. Pourquoi ? L'apôtre, l'auteur de cet épître dit « Afin que notre joie soit parfaite. » Amen. Jésus désire nous communiquer la joie. La rencontre de Zachée avec Jésus en est la parfaite illustration. La Bible nous dit que Zachée se hâta de descendre de l'arbre dans lequel il était et il reçut Jésus avec joie. En venant dans notre vie, Jésus désire régner dans tous les domaines de notre existence. Chez Zachée, Jésus évoqua certainement sa vie professionnelle, mais aussi sa vie morale. Il fut probablement question de son honnêteté dans les affaires. Il semble évident que Jésus ait aussi abordé la question de sa santé spirituelle. L'ordre du jour fut très précis. Nous avons tort de toujours chercher à vouloir cloisonner la vie comme si elle était faite de tiroirs, comme s'il y avait une zone privée dans laquelle le Seigneur n'était pas autorisé à regarder, et une autre, celle-ci, réservée aux choses spirituelles. La foi dans la résurrection produit une profonde joie. Le matin de la résurrection, lorsque les femmes ont découvert le tombeau vide, elles furent saisies d'une grande joie. Ce passage de Matthieu, chapitre 28, verset 8, en témoigne. Elles s'éloignèrent promptement du sépulcre, avec crainte et avec une grande joie, et elles coururent porter la nouvelle aux disciples. La vision du Christ ressuscité et glorifié leur procura une joie intense. Dans Jean 20, verset 20, il est écrit « Et quand il eut dit cela, il leur montra ses mains et son côté, les disciples furent dans la joie en voyant le Seigneur. » Lorsque Jésus se présenta à ses disciples dans les instants qui suivirent sa résurrection, ils furent tous dans la joie. Le véritable christianisme puise sa joie dans la résurrection de Jésus. Le tombeau est vide, alléluia. Jésus, le Fils de Dieu, ressuscité et vivant pour toujours. Après que les disciples eurent assisté à l'élévation du Christ au ciel, ils furent eux aussi remplis d'une grande joie. Un passage de l'évangile de Luc au chapitre 24, verset 52 nous le rappelle. « Pour eux, après l'avoir adoré, ils retournèrent à Jérusalem avec une grande joie. » Amen. La confiance en la justice de Dieu procure aussi de la joie. Dans le sermon sur la montagne, Jésus a dit « Heureux, vous qui avez faim maintenant, car vous serez rassasiés. Heureux, vous qui pleurez maintenant, car vous serez dans la joie. » Tant de personnes sont victimes d'injustice et sont rongées par un désir de vengeance. Mais le chrétien qui a foi dans la justice de Dieu sait que le jour viendra où Dieu jugera tous les hommes parfaitement. Le jour viendra où le Seigneur satisfera totalement notre soif de justice. Continuons. Plus nous considérerons la vie éternelle, plus nous allons nous réjouir. Quand Jésus envoya les 70 disciples, il les envoya avec l'autorité de chasser les démons. À leur retour de mission, ils furent tout euphoriques, fiers d'avoir pu chasser les mauvais esprits. Mais Jésus les replaça sur la bonne trajectoire, celle du salut. Lisons ce passage dans Luc 10, verset 17. Luc 10, verset 17. Les 70 revinrent avec joie, disant « Seigneur, les démons même nous sont soumis en ton nom. » Jésus leur dit « Je voyais Satan tomber du ciel comme un éclair. Voici, je vous ai donné le pouvoir de marcher sur les serpents et les scorpions et sur toute la puissance de l'ennemi, et rien ne pourra vous nuire. Cependant, ne vous réjouissez pas de ce que les esprits vous sont soumis, mais réjouissez-vous de ce que vos noms sont écrits dans les cieux. Amen. Gloire à Dieu. » Et puis un autre passage
dans l'évangile de Matthieu, Matthieu chapitre 7, Matthieu 7 verset 21, il est écrit « Ceux qui me disent Seigneur, Seigneur, n'entreront pas tous dans le royaume des cieux, seulement celui qui fait la volonté de mon Père qui est dans les cieux. Plusieurs me diront en ce jour-là, Seigneur, Seigneur, n'avons-nous pas tous prophétisé en ton nom? N'avons-nous pas tous chassé les démons par ton nom? N'avons-nous pas tous fait beaucoup de miracles par ton nom? Alors je leur dirai ouvertement, je ne vous ai jamais connu, retirez-vous de moi, vous qui commettez l'iniquité. Si vous avez reçu Jésus comme le Sauveur et le Seigneur de votre vie, alors vous avez déjà la vie éternelle. Et très bientôt, vous entrerez dans la patrie céleste. Il nous faut avant tout considérer la vie éternelle et nous réjouir de cette perspective de passer notre éternité avec Jésus dans la gloire. Lorsque nous considérons l'œuvre de Dieu, nous nous réjouissons. Devant les miracles que Jésus accomplissait, les foules ne pouvaient s'empêcher de se réjouir de ses œuvres. Regardez dans Luc chapitre 19 verset 37, « Et lorsque déjà il approchait de Jérusalem vers la descente de la montagne des Oliviers, toute la multitude des disciples, saisie de joie, se mit à louer Dieu à haute voix pour tous les miracles qu'ils avaient vus. » Suite au réveil de Samarie, qui s'est produit sous l'impulsion de Philippe l'évangéliste, la Bible dit qu'il y eut une grande joie dans cette ville. Apprenons à regarder aux œuvres de Dieu et à le louer pour ses œuvres. L'action de grâce est un puissant stimulant pour notre joie. À l'Istre, encore une fois, Paul énumère certaines des œuvres divines. Dans Actes 14, verset 17, « Quoiqu'il n'ait cessé de rendre témoignage de ce qu'il est en faisant du bien et en vous dispensant du ciel les pluies et les saisons fertiles, en vous donnant la nourriture avec abondance et en remplissant vos cœurs de joie. » Le chrétien doit apprendre à compter les bienfaits de Dieu. Dans le psaume 103, « Mon âme bénit l'Éternel et n'oublie aucun de ses bienfaits. Maintenez-vous dans la joie du Seigneur. » Le privilège de la prière au nom de Jésus est-elle aussi source de joie? Jésus a déclaré à ses disciples dans Jean 16, 24, « Jusqu'à présent, vous n'avez rien demandé en mon nom. Demandez et vous recevrez. » Afin que votre joie soit parfaite. Quel privilège d'avoir accès auprès du Père grâce au nom de Jésus. Nous prions en son nom, nous chassons les démons en son nom, nous baptisons en son nom. Le nom de Jésus est la source de notre joie. Et il nous faut aussi soutenir l'œuvre de Dieu parce que cela procure de la joie. Le chrétien a des devoirs envers Dieu. L'offrande en est un. La Bible dit qu'il y a plus de joie à donner qu'à recevoir. Alors réjouissons-nous pour cette grâce que le Seigneur nous fait de pouvoir lui apporter notre offrande. Quand nous donnons, c'est au Seigneur que nous donnons. C'est aussi une façon de montrer que tout ce que nous recevons nous vient de lui. Voilà ce que déclare l'apôtre Paul dans sa deuxième épître aux Corinthiens, chapitre 9, verset 7. « Que chacun donne comme il a résolu en son cœur, sans tristesse ni contrainte, car Dieu aime celui qui donne avec joie. » Et puis notre vision du futur va consolider notre joie. Une joie ineffable et glorieuse attend le chrétien. Amen. Nous allons lire un passage dans la première épître de Pierre, au chapitre 1er, 1 Pierre, chapitre 1er, versets 6 à 9. Il déclare « C'est là ce qui fait votre joie. Quoique maintenant, puisqu'il le faut, vous soyez attristés pour un peu de temps par diverses épreuves, afin que l'épreuve de votre foi, plus précieuse que l'or périssable, qui cependant est éprouvée par le feu, ait pour résultat la louange, la gloire et l'honneur, lorsque Jésus-Christ apparaîtra. Vous l'aimez sans l'avoir vu, vous croyez en lui sans le voir encore, vous réjouissant d'une joie merveilleuse et glorieuse, parce que vous obtiendrez le salut de vos âmes pour prix de votre foi. » Amen. Cette joie ineffable et glorieuse est le plus haut niveau de la joie. Cette joie ne pourra plus subir les assauts de l'épreuve et des contraintes terrestres. Déjà, en espérance,
Nous nous réjouissons de cette joie ineffable, car nous attendons des cieux le Seigneur Jésus qui peut, à tout moment, nous enlever. Le règne de l'Esprit dans notre vie est générateur de joie. Paul a fait cette déclaration dans l'Épître aux Romains, chapitre 14, verset 17. Il dit « Car le royaume de Dieu, ce n'est pas le manger et le boire, mais la justice, la paix et la joie par le Saint-Esprit. » Et dans l'Épître aux Galates, au chapitre 5, verset 22, il parle du fruit de l'Esprit. Il dit « Mais le fruit de l'Esprit, c'est l'amour, la joie. » Amen. Lorsqu'une personne fait l'expérience de la nouvelle naissance, le Seigneur vient faire sa demeure en elle. C'est alors que le royaume de Dieu prend place dans sa vie. Ce nouvel état produit une joie unique, celle du royaume. Lorsque nous recevons l'évangile du royaume, nous choisissons délibérément de placer notre vie sous l'autorité du Christ et du gouvernement divin. Dans la troisième épître de Jean, au chapitre 1er, au verset 4, Jean déclare, il dit « Je n'ai pas de plus grande joie que d'apprendre que mes enfants marchent dans la vérité. » Dans Luc 10, verset 21, « En ce moment même, Jésus tressaillit de joie par le Saint-Esprit et il dit « Je te loue, Père, Seigneur du ciel et de la terre, de ce que tu as caché ces choses aux sages et aux intelligents et de ce que tu les as révélées aux enfants. » Oui, Père, je te loue de ce que tu l'as voulu ainsi. Devant tant de grâce et de privilèges, nous ne pouvons qu'offrir nos vies au Seigneur. Même s'il nous faut perdre des choses terrestres, la perte n'a pas de commune mesure avec le gain. Jésus a dit aussi, Jésus a déclaré le royaume des cieux dans Matthieu 13, verset 44. Le royaume des cieux est encore semblable à un trésor caché dans un champ. L'homme qui l'a trouvé le cache et dans sa joie, il va vendre tout ce qu'il a et il achète ce champ. Dans l'évangile de Jean, chapitre 15, verset 11, « Je vous ai dit ces choses, dit Jésus, afin que ma joie soit en vous et que votre joie soit parfaite. » Face à cet horizon sombre qui s'épaissit de plus en plus, le chrétien doit garder le sourire et un cœur joyeux, car son espérance est-elle une ancre pour l'âme accrochée à la rive céleste. Elle va au-delà du ciel couvert, au-delà du sombre horizon, au-delà du voile. Et pour terminer cette émission, je vous propose d'écouter Sébastien Geffroy qui nous chante ce merveilleux chant du lever du soleil. Il nous invite à chanter la fidélité de Dieu du lever du soleil jusqu'à son coucher. Et n'hésitez pas à nous retrouver sur notre site www.gospelvision-international.com. Vous pourrez y retrouver de nombreuses émissions en replay. Alors à très bientôt dans une prochaine émission. Que Dieu vous bénisse.

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1: Nous arrivons au bout de notre émission Vérité évangélique, sur le thème de la joie. Que Dieu vous donne sa joie.

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Voilà, bonjour. En fait, je profite de ces quelques minutes pour raconter un petit peu mon parcours et mon cheminement. Donc, je m'appelle Karim, j'ai 29 ans. Donc voilà, moi j'ai grandi dans une culture musulmane, dans une famille qui était complètement déchirée par la violence et j'ai grandi dans ce climat constamment de cris, de violence, de peur, de larmes. En réalité, cette violence a commencé à s'imprégner en moi. J'avais énormément de mal à trouver ma place dans ce monde et dans la société et j'ai grandi vraiment avec cette incapacité de me construire correctement. Et j'étais vraiment en révolte contre le monde entier, contre la société, contre toutes les autorités, contre tous ceux qui m'entouraient. J'avais une révolte et une souffrance qui me rongeait à l'intérieur et au point que je me suis fait renvoyer de plusieurs établissements scolaires. Et par ses amis, par ce cercle d'influence, j'ai commencé à plonger petit à petit dans la drogue et ça m'a ouvert la porte également au trafic, à la violence, à la délinquance. Et petit à petit, étape après étape, je suis devenu finalement ce que je n'étais pas. Et quand je me regardais dans le miroir, il y avait cette conscience qui me rappelait constamment, mais qu'est-ce que tu es en train de devenir, Karim? C'est pas toi et c'est pas ce que tu es. Et dans mon cœur, je savais qu'il fallait que les choses changent et que je pouvais pas continuer comme ça. Mais malgré tout, j'avais vraiment ce lien fort de la drogue et cette dépendance à l'alcool au point où dès le matin je me levais, la première chose que je faisais c'est de consommer de l'alcool et puis mes seules relations et ma seule aspiration au quotidien c'était de trouver de la drogue et de pouvoir satisfaire cette dépendance finalement et j'ai grandi comme ça et j'étais complètement déconnecté avec la société, complètement déconnecté avec le monde qui m'entourait et je savais qu'il fallait que ma vie elle change, je pouvais plus continuer comme ça. Et à cette période-là, à cette époque, j'avais un ami qui était lui parti travailler en Angleterre. Et il avait trouvé un travail dans les restaurants français à Londres et il avait tout recommencé à zéro. Et je me suis dit, c'est peut-être l'occasion pour moi aussi de tout recommencer. Et ce qui s'est passé à ce moment-là, c'est que j'ai pris toutes mes affaires et je suis parti en Angleterre en espérant que les choses puissent aussi changer pour moi et que je puisse recommencer une nouvelle vie, démarrer à zéro. Sauf alors que je pensais laisser mes problèmes derrière moi, ce qui s'est passé, c'est qu'à Londres, en Angleterre, j'ai retrouvé tous mes problèmes, toutes mes dépendances étaient toujours là et le peu d'argent que j'avais finalement, je l'ai dépensé dans mes consommations de drogue et pour trouver de l'alcool. Et puis, le fait d'avoir dépensé tout cet argent-là, je me suis retrouvé finalement dans la rue. C'était une expérience de brisement pour moi, une expérience vraiment où intérieurement j'étais complètement détruit et j'ai perdu vraiment pied à ce moment-là et j'étais complètement perdu de ma dignité, perdu toute la valeur que j'avais et par une circonstance j'ai réussi à revenir en France mais complètement brisé intérieurement et je n'attendais plus rien de la vie à ce moment-là et c'est vraiment dans ce cercle vraiment d'autodestruction intérieure et psychologique que j'étais en train de sombrer petit à petit et c'est à ce moment-là que j'ai rencontré un homme qui est devenu mon ami maintenant et il m'a expliqué comment Jésus-Christ avait transformé sa vie. En l'espace de 5 minutes, il m'a donné des paroles tellement précises, tellement profondes, qui ont vraiment suscité la curiosité dans mon cœur et dans mes pensées, il y avait ce cri-là alors qu'il me parlait, il y avait cet appel dans mes pensées qui me disait mais tu es musulman, mais en réalité, au même moment, dans mon cœur, il y avait un autre cri qui disait lui, je suis dépendant, je suis dépendant. Il faut que ma vie elle change. Je peux plus continuer comme ça. Et ce cri, le cri de mon cœur était finalement plus fort que tout le reste. Et avec cette aspiration à changer de vie, à recommencer tout à zéro et de pouvoir saisir cette nouvelle chance. Et j'ai passé du temps à discuter avec cette personne. Je suis dépendant, je suis dépendant. Il faut que ma vie elle change. Je peux plus continuer comme ça. Et ce cri, le cri de mon cœur était finalement plus fort que tout le reste. Et avec cette aspiration à changer de vie, à recommencer tout à zéro.

Et alors que je découvrais qui était Jésus, j'avais simplement cette prière dans mon cœur, cette aspiration en disant, si c'est possible que ces paroles soient pour moi, je veux les saisir, j'ai besoin que ma vie elle change, j'ai besoin d'être guéri, j'ai besoin d'être libéré, j'ai besoin d'être sauvé. Et c'est comme si son amour a commencé à remplir mon cœur. Je pouvais sentir un amour qui était palpable, un amour que j'avais jamais connu auparavant, ni dans ma famille, ni dans mes amis, ni dans les relations que j'avais. Cet amour a commencé à remplir mon cœur, à remplir mes pensées. Je sentais vraiment cette présence d'amour qui me guérissait intérieurement. Et de la même façon, je sentais cet amour, je sentais aussi ce pardon qui effaçait tout ce que j'avais été par le passé, tout ce que j'avais commis comme erreur, tout ce que j'avais commis comme faute, et comme s'il m'ouvrait un nouveau chemin, une nouvelle espérance en disant, bah, ce qui est du passé, c'est effacé, c'est pardonné. J'ai décidé d'aller plus loin. Je suis parti dans une église évangélique, et je connaissais pas. C'était la première fois que je mettais les pieds. Ce même amour, ce même pardon, cette même présence que je découvrais en lisant les évangiles, je l'ai retrouvé dans cette église. Et alors que je chantais cette présence, la présence de Jésus, je chantais comme cette lumière qui venait remplir mon âme, remplir mon cœur, remplir mes pensées. Et cette lumière qui éloignait de moi toute la confusion, toute la dépression, toutes les blessures du passé, et comme si tout devenait clair pour moi et tout s'éclaircissait. Et petit à petit, Jésus a commencé à me transformer radicalement, et au point de me libérer de la drogue, il m'a libéré de l'alcool, il m'a libéré de la cigarette, il m'a libéré de la violence. Je suis un rescapé, mais aussi bien que je suis un rescapé, également Jésus a sauvé ma famille, et je peux dire que ma famille est une famille également rescapée. Jésus a également sauvé ma mère, il l'a sauvée de la dépression, il l'a sauvée de toutes ses blessures, de tout ce qui pesait sur sa vie, et aujourd'hui elle est une femme complètement nouvelle. Jésus a également sauvé mon frère, il a également sauvé ma sœur et ma famille, alors qu'auparavant on était déchirés par la violence, on était déchirés les uns envers les autres. Aujourd'hui, je peux dire que Jésus a vraiment déposé sa paix dans le cœur de chaque membre de ma famille. Aujourd'hui, on est une famille rescapée, et bien plus le fait que je sois quelqu'un de rescapé. Toi qui écoutes ce témoignage, qui écoutes ces quelques minutes de partage sur ce CD, tu peux également être un rescapé. Ta famille peut également être rescapée, parce que Jésus est venu pour te sauver, il est venu pour sauver ta famille, il est venu pour nous rendre véritablement libres. Comme il est écrit dans la Bible, quand un malheureux crie, l'Éternel entend et il le délivre. Alors là où tu en es aujourd'hui, fais ce cri auprès de Jésus. Quelle que soit la situation dans laquelle tu es, Jésus veut te libérer. Il suffit simplement d'élever ce cri dans ton cœur et s'adresser à Jésus en disant, j'ai besoin que ma vie elle change. Si c'est possible, transforme-moi, libère-moi et viens répandre ta lumière dans ma vie. Son amour m'a sauvé et son amour m'a transformé. Et ce qu'il a fait pour moi, il peut le faire pour toi qui écoutes ce CD. Je t'encourage, il n'y a rien à perdre à s'adresser simplement à Jésus, à lui demander vraiment de venir nous secourir. Parce qu'à ce moment où on parle, où tu entends ce témoignage, Jésus te tend la main pour te rescaper. Ma prière et mon espérance, c'est que tu puisses aussi rencontrer cet amour qui libère et être aussi de ceux qui se disent des rescapés. À bientôt.

Alors après une enfance qui de l'extérieur peut sembler toute heureuse, mais qui pour moi a surtout été marquée par la hantise de voir mes parents se séparer, je suis arrivée à l'âge de 14 ans en me sentant déjà pas comme les autres, ayant beaucoup de peine à m'intégrer. C'est alors que j'ai commencé à tirer profit de mon imagination et de cette capacité que j'avais développée à deviner ce qui ferait plaisir aux autres. J'ai compris que beaucoup de personnes étaient friandes d'histoires peu ordinaires, d'autant plus qu'elles n'osaient pas les vivre elles-mêmes. J'avais accueilli en moi, au travers des circonstances, un esprit de persécution et de fatalisme, et je me mis alors moi-même en place tous les éléments qui allaient effectivement me détruire. À l'époque, j'avais donc 14 ans, j'avais déjà pris quelques sérieuses cuites à la gentiane, chez un professeur qui organisait des petites fêtes. Je sentis immédiatement chez cet homme cette tendance morbide qui se nourrit des malheurs des autres et de leurs dérèglements. Cet homme était terriblement lâche, mais j'avais tellement besoin d'une écoute que je me mis à satisfaire son penchant pour des histoires de plus en plus noires. J'ai inventé 1000 voyages au milieu de la drogue, de la prostitution, de la folie, et plus je m'enfonçais dans cet univers sombre, plus le professeur et d'autres me prêtaient attention. L'histoire jusque-là est assez banale et plutôt attristante, si ce n'est qu'avec mes mots, je tissais sans le savoir les filets dans lesquels j'allais être prise des années plus tard. Je me disais déjà que mon avenir serait de livrer en pâture au monde mon désespoir comme dans les arènes romaines. Puis j'ai fait une maturité artistique, ainsi que les Beaux-Arts à Genève. Je travaillais comme secrétaire pour subvenir à mes besoins, car à 19 ans j'ai quitté la maison. Je vivais à la colle avec mon ami, et notre liaison qui a duré 5 ans fut si douloureuse que je ne trouvais alors qu'une seule issue, ce fut de me piquer à l'héroïne. Cela équivaut à être mort-vivant. Plus rien ne vous touche tant que vous avez votre dose. Plusieurs années plus tard, ne supportant plus de rester à Genève, je me suis mise en route à pieds nus avec juste mon passeport et quelques vêtements, que je me suis vite fait voler d'ailleurs, et j'ai commencé à errer ça et là, où les hasards des rencontres me conduisaient. Plus rien n'était important. Je vivais une minute après l'autre, et rien ni personne ne pouvait briser ma carapace. Je dormais sous les ponts, je volais de quoi manger, j'étais la clocharde que j'avais toujours pensé devenir, et tout ce que je sentais, c'était mes pieds sur l'asphalte. Combien de pauvres errent, de fantômes je n'ai rencontrés. J'étais comme eux. Ces loques humaines, vous savez, qu'on n'ose pas approcher, autant par peur que par dégoût, et qui semble se déplacer dans les coulisses de la vie. Puis une nuit, alors que j'avais été prise en stop par un camionneur et que j'essayais de m'endormir sur la couchette arrière, je me sentis vraiment mal et je décidai de rentrer à la maison. Peu de temps après, mes malaises trouvèrent une explication, j'avais une hépatite B et j'étais jaune de la tête aux pieds. Je retournai alors chez mes parents durant 3 mois et là je dormis. Mais nous n'avons parlé de rien dans ma famille au sujet de mon état. Et le 31 décembre de cette année, je réintégrais mon appartement à Genève. Assise seule sur une chaise dans le corridor, je grelottais devant un chauffage à mazout vide et froid. Il faisait 4 degrés. Et finalement, je m'endormis lourdement sans même me réveiller pour entendre les 12 coups qui annonçaient l'année nouvelle. Mais que pouvait-il y avoir de nouveau pour moi? Ensuite, j'ai déménagé et là j'ai vécu 3 années délirantes qui allaient me conduire au seuil de la mort. Mais dans tout cela, je cherchais. Je cherchais désespérément quelque chose. Il fallait que je comprenne pourquoi j'existais. Mais à chaque fois que je m'attaquais à cette question, je me cognais à des murs infranchissables. Il y avait toujours ce moment où après avoir projeté ma pensée dans des sphères plus hautes, j'étais à nouveau terrassée
par cette impossibilité de trouver une réponse satisfaisante. Je me mis alors à faire une consommation irraisonnée de toutes sortes de drogues, surtout des acides, qui sont des substances chimiques qui attaquent le cerveau, espérant par ce moyen atteindre cette révélation dont j'avais tant besoin. Mes amis étaient effrayés de me voir ainsi me lancer dans un balai avec la mort, et aucun d'eux, bien qu'étant tous des habitués de la drogue, n'osait me suivre dans mon délire, et je faillis véritablement perdre la raison à plusieurs reprises. Je tremble encore en pensant à l'enfer dans lequel je serais restée prisonnière si Dieu n'était pas venu me retirer de là. Et je sais d'ailleurs que bien avant ce moment, il n'a pas cessé de veiller sur moi. Mais comme je ne trouvais pas d'apaisement, par tous les moyens, j'essayais d'anesthésier cette douleur. Combien d'inconnus, hommes et femmes, m'ont donné au moins une raison valable d'être triste au petit matin, à regarder ces corps que je ne connaissais pas, couchés dans mon lit, ces corps qui s'étaient collés contre le mien sans tendresse pour leur propre plaisir que je n'avais pas partagé, et qui, dans un sommeil lourd, ignoraient ma présence maintenant, ne me laissant qu'une impression de souillure supplémentaire. Que n'aurais-je pas fait pour une seule étreinte un peu plus chaude? Et comme j'essayais de croire que ces hurlements dans ma poitrine n'étaient qu'un chagrin passager, alors que c'était mon être tout entier qui se faisait mettre en pièces et qui agonisait. Je me mutilais avec des larmes de rasoir, le visage et les bras, rien que pour sentir quelque chose, me signifier que j'existais, parce que je pouvais me faire mal. Je ne savais également plus demander autrement. C'étaient les seuls appels que j'arrivais à lancer. À cette époque, je m'engageais de plus en plus dans l'occultisme, par des recherches corporelles au moyen de livres de sorcellerie et d'enseignements de grands maîtres. Je m'initiais surtout dans tout ce qui touche à la divination, toujours assistée dans cette quête frénétique par les acides, les champignons hallucinogènes, ainsi que par un désir totalement incontrôlable de frôler les limites de ma raison. Je voulais dépasser ces limites qui m'étouffaient, et j'étais engloutie par cette illusion qu'un jour j'allais acquérir une connaissance supérieure. J'allais trouver enfin la sortie et l'entrée, et pour cela j'étais prête à prendre des risques de plus en plus grands. Parallèlement, plus j'avançais dans ces voies sans issue, plus mon pouvoir sur les autres, et cela malgré moi, devenait important. Mes prédictions au tarot s'avéraient de plus en plus exactes et je pouvais facilement pénétrer les pensées des autres. Par-dessus tout cela, des personnes réellement maléfiques virent alors en moi l'instrument idéal pour tester leur puissance. Je fus plusieurs fois complètement manipulée par ces personnes, restant des heures prostrée, puis accourant dès qu'ils faisaient appel à moi par télépathie. Je n'avais presque plus de prise sur ma vie et l'angoisse devenait parfois insoutenable. C'est alors que quelque chose m'est arrivé, mais pas comme je me l'étais imaginé. Dieu, de manière surnaturelle, se révéla à moi durant une nuit. Et depuis cet instant, son existence est devenue irréfutable pour moi. 6 mois après, je me suis fait baptiser par immersion. Et cet acte d'obéissance devient pour moi une borne. Plus jamais je ne retournerai en arrière. J'appartenais à Jésus. Je lui avais redonné cette vie qu'il avait sauvée in extremis de la perdition. Et cela pour qu'il en soit le seul maître.

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1: Bonjour à tous, nous nous retrouvons pour notre émission mensuelle sur les actualités du sel et nous sommes aujourd'hui en compagnie de Monsieur Daniel Babiak qui est le président du sel, avec qui nous allons parler de son parcours, du parcours qui l'a amené à s'engager face à la pauvreté et aux motivations qui peuvent conduire à chercher à s'engager dans une action chrétienne dans un monde en détresse. Daniel, bonjour.
2: Bonjour. Bonjour à tous.
1: Alors, est-ce que tu pourrais nous raconter un petit peu ton parcours, ce qui dans ton parcours t'a amené à t'engager face à la pauvreté?
2: Oui, alors tout d'abord, je dirais que c'est pour moi une histoire de vie. Je suis fils d'immigrés économiques. Mon père est arrivé en France venant de Pologne et il nous disait, eh bien, chez nous à la ferme, il n'y avait pas à manger pour tout le monde. Donc ça, c'est un premier point. Et d'autre part, je me suis découvert ce qu'on appelle en psychologie une hypersensibilité. Et je crois que ces deux réalités ont forgé en moi une sensibilité aux personnes, et en particulier aux personnes pauvres. Et j'ai souhaité, un moment de ma vie, m'engager, et j'ai proposé donc nos services bénévolement en sel. Et puis, j'ai aussi éprouvé le besoin de me former. Et donc, en 2006, j'ai entrepris un diplôme universitaire en santé humanitaire à la faculté de médecine de Marseille. Et c'est de cette façon que je me suis engagé donc au sel, d'abord à la commission des projets, ensuite au conseil d'administration. Et je me suis également engagé localement en faveur des réfugiés et des personnes seules.
1: Alors, qu'est-ce qui t'anime dans cet engagement face à la pauvreté aujourd'hui? Est-ce que tu pourrais nous en dire un petit peu plus?
2: Alors, je crois que c'est à la fois une sensibilité naturelle et une prise de conscience en tant que chrétien que l'engagement face à la pauvreté est une notion biblique forte. Et un texte a été assez déterminant pour moi, c'est dans Deutéronome au chapitre 15 où il y a une progression. Au verset 4, il est dit qu'il ne devrait pas y avoir de pauvres chez toi. Au verset 7, s'il y a des pauvres chez toi parmi tes frères, eh bien, voilà ce qu'il faut faire. Et au verset 11, il y aura toujours des pauvres dans le pays. Et on est passé finalement de « il ne devrait pas y avoir de pauvres chez toi » à « il y aura toujours des pauvres dans le pays ». Et je crois que la pauvreté n'est pas dans le plan initial de Dieu. Et je crois que c'est à cause de la dureté finalement du cœur de l'homme que la pauvreté est apparue. Et pour moi, la question devient alors évidente, comment est-ce que je peux aimer mon prochain sans être sensible à sa pauvreté.
1: Est-ce qu'il y a des exemples de situations de pauvreté ou d'injustice auxquelles tu as été toi-même confronté et qui t'ont particulièrement marqué ou qui t'ont particulièrement fait réagir, où tu t'es dit par rapport à ça, là vraiment c'est pas juste ou là vraiment il faudrait faire quelque chose?
2: Alors, j'ai beaucoup d'exemples. J'étais particulièrement interpellé en 2009, au cours d'un voyage au Togo, où j'ai rencontré le directeur de Compassion Internationale, l'organisme de parrainage avec qui le sel travaille, un Togolais, donc, qui disait aux enfants parrainés, vous n'êtes pas obligés d'être pauvres. Et c'est vrai que j'étais assez révolté de voir la pauvreté de ces enfants, la pauvreté de ces personnes. Et je me suis dit que, effectivement, en venant de quelqu'un qui avait vécu cette réalité, je me suis dit que la pauvreté n'était pas une fatalité, mais que c'était profondément injuste. Et bien souvent, les personnes étaient victimes de situations nationales, internationales, qui les mettaient dans la pauvreté. Et c'est à partir de là que j'ai voulu, mais que c'était profondément injuste. Et bien souvent, les personnes étaient victimes de situations nationales, internationales, qui les mettaient

0: plus comment. Nous avons commencé par parrainer un enfant à Haïti. Et j'avoue que je ne me souviens plus de la façon dont ça s'est passé. C'est petit à petit que on a découvert le sel et qu'on a découvert la façon d'agir du sel qui me paraissait vraiment tout à fait en accord avec mes valeurs. Et c'est petit à petit, progressivement, que nous sommes engagés au sel, d'abord comme correspondants régionaux dans ce qu'on appelait le Nord-Pas-de-Calais à cette époque, et ensuite donc en allant plus loin dans tout ce qui se fait au sel.
1: Et donc il y a eu cet engagement comme correspondant régional du sel dans le nord de la France, et puis il y a eu un engagement avec la commission des projets de développement du sel et cette commission qui décide sur les demandes de projets qui vont être financés par le sel. Comment s'est passée cette découverte de la commission des projets et des domaines des projets de développement?
0: Alors, ce qui est intéressant, c'est que nous avons commencé par un voyage. Et c'est au cours de ce voyage que nous avons été confrontés à la réalité de la pauvreté dans certains pays, et aussi la façon dont le sel travaillait. Ce que j'ai trouvé intéressant, c'est que on pouvait à la fois avoir un aspect chrétien dans l'approche des partenaires, mais aussi un aspect professionnel. Et ce que j'ai beaucoup aimé ce que j'aime beaucoup dans le sel, c'est que finalement, on peut vivre un engagement chrétien avec le professionnalisme d'une ONG de développement. Et les différents types de projets m'ont paru intéressants parce que ça n'était pas juste une aide ponctuelle, mais vraiment un projet qui était proposé aux bénéficiaires au travers de nos partenaires. C'est vraiment un projet de développement, c'est-à-dire se prendre en charge, avoir des nouvelles perspectives. C'est ce qui m'a paru intéressant, et en même temps, je crois, ce qui m'intéresse au sel, c'est que nous sommes en permanence à l'écoute des partenaires et nous nous remettons également en question de façon régulière. Et donc, je trouve que c'est un bon moyen de mettre en pratique à la fois ce que nous dit l'Écriture, de quelque part combattre l'injustice en faveur de l'équité et de ne pas exploiter donc les gens, l'orphelin, la veuve, de ne pas user de violence, mais au contraire, eh bien, d'aider les gens à se développer eux-mêmes.
1: Les partenaires du sel, ce sont les organisations chrétiennes locales dans des pays en développement qui sont en fait ceux qui sont à l'œuvre pour lutter contre la pauvreté. Tu as dû en rencontrer un assez grand nombre au cours de tes voyages. Est-ce que tu pourrais nous dire quelques mots de certains d'entre eux qui t'ont peut-être plus marqué que les autres, à la fois peut-être parce que les situations de pauvreté étaient particulièrement fortes ou alors parce que l'action était particulièrement enthousiasmante?
0: Alors, j'ai été fortement marqué par plusieurs de nos partenaires, mais j'ai le souvenir d'une visite en République démocratique du Congo avec un partenaire qui travaille dans le domaine de la microfinance. Et ce qui m'a fortement marqué, c'est une rencontre avec des femmes dont l'activité était de récupérer la poussière de charbon de bois pour la revendre aux maraîchers. Donc c'était vraiment une activité très très peu rémunératrice, difficile. Et je me souviens avoir rencontré ces femmes qui étaient fières en fait de nous montrer leur carnet d'épargne. Et grâce à la sensibilisation de ce partenaire, ces femmes qui avaient des activités tellement peu rémunératrices avaient compris que en épargnant, elles pouvaient améliorer leurs conditions de vie. Et c'est un des exemples qui m'a fortement marqué parce que on pourrait se dire il y a des situations qui ne permettent pas de s'en sortir, et on se rend compte que avec de la sensibilisation, avec un peu d'aide, eh bien, ces personnes étaient capables de commencer à faire de l'épargne, donc d'avoir des perspectives à plus long terme. Et ça, c'est vraiment le genre d'expérience qui m'a encouragé justement dans ce financement des projets de développement qui peuvent paraître à petite échelle, mais qui ont un impact sur les personnes. Et pour moi, eh bien, l'essentiel, c'est vraiment l'impact sur les personnes. Je préfère parler des pauvres que de la pauvreté, parce que la pauvreté, c'est plutôt un concept. Alors que derrière la pauvreté, il y a des personnes, il y a des visages, Et c'est ce qui me paraît.

0: serait le plus important?
1: Certains objecteraient presque au fait de s'engager dans des associations de solidarité internationale comme le SEL, qu'il y a déjà tellement de pauvreté en France et d'injustices qui sont vécues en France que nous devrions peut-être d'abord nous engager dans ce domaine-là. Qu'est-ce que tu répondrais à cela? Et peut-être qu'en fait, pour toi, l'un n'exclut pas l'autre.
0: Absolument. Je pense que l'un n'exclut pas l'autre. Dans mon engagement, j'ai trouvé important de m'engager à la fois ici en France et de m'engager au loin. Alors en France, j'ai plus facilement le moyen de le faire. Il suffit que je trouve une association, je peux m'engager dans une association et je peux intervenir. Nous l'avons fait ici en faveur des réfugiés, nous le faisons en faveur de personnes seules. Mais aussi, il me semble que l'un n'exclut pas l'autre et que c'est important que chaque personne, en fonction de sa situation, puisse vivre correctement. Et je crois que on peut facilement s'engager au loin, non pas nécessairement de façon concrète, physique, mais on peut aussi, au travers des organisations, de certaines organisations comme le SEL, eh bien, s'engager au travers des parrainages, au travers du financement de projets de développement. Et il me semble que nous sommes tous finalement une seule famille. Et je crois que lorsqu'un membre de la famille souffre, il est important de pouvoir l'aider.
1: Les situations de pauvreté et d'injustice dont nous avons parlé dans cet entretien, sont des situations qui peuvent à la fois marquer, choquer, révolter, décourager. Comment est-ce que des réactions fortes que ces situations peuvent provoquer, comment est-ce que ces réactions fortes, on peut les transformer en quelque chose de positif qui va changer quelque chose pour les personnes?
0: Oui, je crois que il y a certaines situations qui nous révoltent, qui nous mettent en colère, et on a différentes façons d'exprimer une colère. On peut l'exprimer de façon violente. Moi, je préfère l'exprimer en m'engageant. C'est vrai qu'il y a des situations qui me révoltent, et je crois que finalement, pour moi, la seule possibilité, c'est d'agir en faveur de ceux qui sont laissés pour compte. Et je crois là encore qu'au travers des engagements que nous pouvons prendre concrètement, financièrement, dans la prière, eh bien, c'est un moyen de finalement d'exprimer cette colère comme Jésus a pu le faire, hein. Quelquefois, il s'est mis en colère, mais il n'a pas été violent. Il a simplement réagi vis-à-vis des situations. Et je pense que ce qui est important, c'est que lorsque quelque chose nous révolte, eh bien, nous puissions agir.
1: Merci beaucoup, Daniel Babiak, d'avoir bien voulu répondre à mes questions. Et donc, pour nos auditeurs qui voudraient en savoir plus sur comment s'engager dans une action chrétienne dans un monde en détresse avec le SEL, je vous invite à vous rendre sur notre site internet www.selfrance.org, www.selfrance.org. À bientôt.

J'aimerais vous parler un petit peu de ce que Dieu a fait dans ma vie sur un domaine bien précis qui s'appelle la cigarette. Ma mère avait peut-être pas conscience à l'époque du mal qu'elle pouvait faire, mais ça amusait tellement ses amis qu'à l'âge de 8 ans, elle a commencé à me faire fumer une cigarette. Ça a commencé par une ou deux bouffées, une demi-cigarette, et de fil en aiguille, la cigarette, elle a fait son chemin dans ma vie, et la cigarette, j'ai accepté qu'elle domine sur ma vie. J'ai été lié, elle avait puissance et force sur moi, et ça m'a entraîné à pouvoir être dépendant de la cigarette. Si bien que je volais les cigarettes dans le sac à main de ma mère, dans le sac à main des amis de ma mère. Quand il n'y avait pas assez de cigarettes, je volais l'argent pour aller chercher des cigarettes, et ainsi de suite. Et je suis arrivé comme ça, de fil en aiguille, à être un enfant qui était devenu un toxicomane de la cigarette, un voleur pour pouvoir assouvir son besoin de toxicité. Ça a duré 20 ans, 20 années à dépendre de la cigarette. 20 années à voir les poumons qui se remplissaient de la fumée avec le goudron. 20 années à balancer de l'argent gratuitement pour un plaisir qui part en fumée. Mais pour moi, mon corps en avait besoin. J'ai essayé pourtant, avec tout ce que la médecine pouvait apporter, de me libérer de cette cigarette. Rien n'y a fait. J'ai arrêté 6 mois, c'était le plus grand laps de temps. Et puis un jour, j'ai eu l'occasion d'aller travailler sur Suisse. J'ai travaillé dans les chantiers. Et sur Suisse, j'ai rencontré un fêlé. Et cet homme me servait du Jésus le matin à 7h, au début du chantier. À 9h, il y avait la pause café, j'avais encore le droit à Jésus. Le midi, on mangeait sur le chantier, j'avais toujours le droit à Jésus. Et toute la journée de travail, 8h, il n'avait que Jésus dans la bouche. Et je vais vous dire une chose, j'avais du mal à l'avaler, moi, ce Jésus-là. Et ça m'empêchait pas de continuer à fumer. Et puis de fil en aiguille, pendant la semaine, ça continuait, Jésus par-ci, Jésus par-là, et moi la cigarette par-ci et la cigarette par-là. Et puis on a été avec mon épouse et les enfants à une réunion, nous y sommes retournés le dimanche d'après. Moi ça me touchait pas du tout, ça me laissait complètement insensible. Mais un jour, je dois dire que l'envie d'arrêter de fumer est venue sur moi sans que moi je le désire. Et en l'espace de 2 jours, je fumais entre 20 et 25 cigarettes, donc entre un paquet et demi par jour. En l'espace de 2 jours, j'ai rassemblé le fond d'un paquet de cigarettes et j'ai fumé mes dernières cartouches de toxicomanie. Et j'apprécie ce que Dieu fait, parce que quand Dieu vous touche, vous n'avez pas besoin de faire quelque chose vous-même. À cette époque-là, on était assez tendus avec mon épouse. On se battait tous les jours et ma femme avait toujours une valise qui était prête. Et on était dans l'insécurité au niveau conjugal. Et puis quand j'ai arrêté de fumer, normalement un fumeur, si vous lui enlevez sa cigarette, c'est quelqu'un qui devient agressif, qui devient nerveux, qui mange beaucoup, qui commence à boire un peu plus que d'habitude, qui compense par des bonbons, par du sucre, et puis ça devient un diabétique en puissance, et ainsi de suite, et ainsi de suite. Et puis là, je me disais, ma femme, elle est calme. C'est pas normal. Ça fait 2 jours que j'arrête de fumer, et elle est calme. Elle dit plus rien. Alors, vous savez, ça fait son chemin, cette pensée-là. Elle est en train de partir. Elle a préparé sa valise et puis toi, tu vas te retrouver tout seul et ainsi de suite. Puis le vendredi, j'ai cherché la bagarre, l'affrontement. Je voulais savoir si elle allait vraiment me quitter. Ça faisait 3 jours que je ne fumais plus. On a eu vraiment une lutte, quelque chose d'assez fort. Je suis sorti de l'appartement. J'ai dit, Seigneur, moi, je sais pas ce qui se passe, mais j'en ai marre. Et je pleurais. J'ai pris la voiture et je suis descendu. Je suis rentré dans ce bar, j'ai commandé une bière et un paquet de cigarettes. Et je pleurais toujours. Mais moi, je me rendais même plus compte de mon état. Et sans arrêt, en pleurant, je parlais au Seigneur. Mais pourquoi? Pourquoi? Pourquoi? Pourquoi? Et j'ai pris ma cigarette, j'ai bu ma bière, j'ai payé et je suis rentré. Je pleurais toujours. J'ai pris la voiture et je suis arrivé à la maison. Bien entendu, j'ai couché sur le canapé. J'ai jamais autant été malade de ma vie. Je peux vous dire que quand le Seigneur délivre, quand il enlève les liens, il les enlève. Et quand vous les reprenez, vous savez que vous avez fait quelque chose qui est pas bien. Je n'ai pratiquement pas dormi de la nuit. Malade à vomir, tripes et boyaux. Et pourtant, je n'avais arrêté de fumer que 3 jours. Et j'avais pris qu'une cigarette. Le samedi, j'étais malade. Mais malade, malade, malade. Vendredi, dans la nuit. Samedi matin, samedi après-midi, samedi dans la nuit. Dimanche matin, l'heure du culte, malade. Toujours avoir envie de vomir et d'avoir fumé qu'une seule cigarette. J'ai jamais été malade comme ça. Et j'arrive à l'église. Ça va, Pascal? Non, ça va pas, je suis malade. Oula, qu'est-ce que t'as? Oh, j'ai mal au ventre. Je vais pas pécher, j'ai mal au ventre. Oh. Et je me suis assis. Et j'étais toujours malade. Ça brassait, la tête qui tournait.
Et là, j'ai fait un acte que jamais auparavant je n'avais fait. J'ai parlé au Seigneur et je lui ai dit, Seigneur, je sais que j'ai péché. Tu m'as délivré de la cigarette et j'ai péché. Je suis allé reprendre mes vomissures. Je me suis revautré là où toi, tu m'as nettoyé. Eh bien, je te demande pardon. Je peux vous dire que quand vous demandez pardon sincèrement, du fond du cœur, à Dieu, ben les choses changent. Les choses changent. Depuis ce jour-là, la maladie concernant la cigarette, donc qui était l'effet du péché, a disparu. Et cela va faire bientôt 20 ans que la cigarette, vous pouvez fumer à côté de moi, ça me brasse au niveau des poumons, mais dans mon corps, il n'y a absolument plus aucun gène qui réclame la cigarette.

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2: Bienvenue dans cette émission du 8 mai. Que ce chapitre 8 des Proverbes, lu par Michel, vous aide à encore mieux connaître Jésus et tout l'amour qu'il a pour vous.
1: Proverbes, chapitre 8.

Écoutez, la sagesse appelle, la raison élève la voix. Elle est postée sur les hauteurs, le long des routes, au carrefour. Tout près des portes de la ville, là où l'on passe pour entrer, elle fait retentir sa voix. C'est à vous, humain, que je parle. C'est pour vous que ma voix se fait entendre. À vous, stupide, apprenez donc à réfléchir. Et à vous, insensés, devenez des gens raisonnables. Écoutez-moi, car j'ai à dire des choses capitales, et ce sont des paroles justes qui franchiront mes lèvres. Oui, ma bouche proférera la vérité. Le mal fait horreur à mes lèvres, et mon palais proclamera uniquement ce qui est juste. Il n'y aura rien d'équivoque ni de retors dans mes paroles. Elles sont toutes justes pour qui comprend les choses, toutes sont judicieuses pour qui a de la science. Recherchez mon éducation plutôt que de l'argent, et choisissez la connaissance plutôt que l'or, l'or le plus pur. Car la sagesse est préférable aux perles précieuses, et les biens les plus désirables ne sauraient l'égaler. Moi, je suis la sagesse. J'habite à côté de la réflexion. J'ai découvert la science et la circonspection. Révérer l'éternel, c'est détester le mal. Je déteste l'orgueil, la suffisance, la conduite mauvaise et la bouche menteuse. C'est à moi qu'appartiennent les bons conseils et la prudence. Je possède l'intelligence et la puissance. C'est par moi que règnent les rois et que les princes décrètent des lois justes. Par moi gouvernent tous les chefs, tous les hommes d'État et tous les magistrats sur terre. Moi, j'aime ceux qui m'aiment, et ceux qui me recherchent ne manquent pas de me trouver. Je suis accompagné de la richesse et de l'honneur, du bonheur et des biens durables. Mon fruit est plus précieux que l'or, oui, même que l'or le plus fin, et les profits que je rapporte valent mieux qu'un argent de choix. Je marche sur la voie de la justice et je suis les sentiers de l'équité pour combler de bien ceux qui m'aiment et remplir leur trésor. Or, l'Éternel me possédait tout au début de son activité et avant d'entreprendre les plus anciennes de ses œuvres. J'ai été établi dès les temps éternels, bien avant que la terre ne fût créée. J'ai été enfanté avant que l'océan n'existe et avant que les sources n'aient fait jaillir leurs eaux surabondantes.

Ce chapitre 8 des Proverbes, appelé aussi le poème de la sagesse, commence par ce conseil. Écoutez, la sagesse appelle, la raison élève la voix, elle est postée sur les hauteurs, le long des routes, au carrefour, tout près des portes de la ville, là où l'on passe pour entrer, elle fait retentir sa voix, c'est à vous, humains, que je parle. La voix de la sagesse, c'est la voix de Jésus, notre divin berger, notre sauveur, notre rédempteur, qui appelle chacun, chacune, où qu'il soit, à se tourner vers lui pour être sauvé. Paul dit que l'amour de Christ nous presse. C'est écrit dans le deuxième livre des Corinthiens, chapitre 5, verset 14. Aujourd'hui est le jour du salut. Personne ne sait ce qui adviendra demain. Dans le livre des Hébreux, au chapitre 3 et verset 7, le Saint-Esprit dit « Aujourd'hui, si vous entendez sa voix, n'endurcissez pas vos cœurs. » Ce même appel est répété au verset 15, puis au chapitre 4, au verset 7. Ma grand-mère m'a souvent raconté, les larmes aux yeux, l'histoire de son amie Blanche. Elles étaient toutes jeunes, toutes les deux, et aimaient bien rire et s'amuser. Mais cela n'empêchait pas ma grand-mère Marie-Louise d'aimer Jésus de tout son cœur et elle encourageait souvent son amie à donner sa vie à Jésus. Blanche prenait la chose à la légère, disant que pour l'instant, elle voulait garder sa liberté, jouir de la vie et qu'elle s'occuperait de Dieu vers la fin de sa vie. Mais voilà qu'un jour, sa voiture a été bloquée sur les rails du chemin de fer par la barrière du passage à niveau que le gardien a fermé précipitamment parce qu'il était en retard. Blanche a tenté de sortir de la voiture, mais le talon de sa chaussure s'est accroché dans un rail. Elle est tombée, le train est arrivé et l'a percutée. Le garde-barrière s'est approché d'elle et il a pu entendre ses derniers mots « Suis pas prête ». Elle a fermé les yeux et est rentrée dans l'éternité. Aujourd'hui est le jour du salut. Demain ne nous appartient pas. Aujourd'hui, le Saint-Esprit appelle encore à se tourner vers Jésus pour recevoir sa grâce, son pardon, sa consolation, sa restauration, sa guérison pour le corps ou pour l'âme, son inspiration, sa sagesse. Mais vous avez peut-être besoin de revenir vers lui. Vous le connaissez, vous l'avez reçu comme votre sauveur et vous avez peut-être fait marche arrière. Peut-être vous avez de l'amertume dans le cœur, vous n'arrivez pas à pardonner. Ou bien ce sont les soucis ou l'attrait de ce monde, le travail qui ont pris la première place dans votre vie. Quelle que soit votre situation, n'attendez pas demain pour mettre votre vie en règle avec Dieu. Si vous n'avez pas encore fait le pas décisif pour Jésus, je vous invite à le faire maintenant. Vous pouvez simplement lui dire « Oui Seigneur, viens dans ma vie, pardonne mes péchés et fais de moi ton enfant. Sois la lumière de ma vie. Je te reçois comme mon sauveur. Merci Jésus. » Amen. Si vous avez prononcé ces mots en les croyant de tout votre cœur, sachez que vous êtes maintenant un enfant de Dieu. Soyez bénis, au revoir et à demain.

Et oui, nous arrivons à la fin de cette émission avec Edith. Alors, vous pouvez la contacter si vous le désirez. Demandez la prière pour dire ce que cette émission vous a apporté. Et bien sûr, faites connaître cette émission autour de vous. Voici l'adresse. Edith Pet. Tremplin. Boîte postale 21. 30 310. Vergès. Ça s'écrit V-E-R-G-E-Z-E, Vergès, France. Par courriel, edith.tremplin@gmail.com. Je répète, edith.tremplin@gmail.com. Je vous souhaite tout le meilleur de Dieu et rendez-vous demain.

Bonjour à tous, c'est Moïse. Quelle joie de vous avoir à l'antenne. Week-end 9 et 10 mai aura lieu un moment spécial d'unité. Le dimanche 10 mai à 10h à la salle municipale de la Bastide-Clairance, un culte de l'unité aura lieu. Cette célébration regroupera la plupart des églises protestantes de la région. Plus de 13 églises seront en effet représentées ce jour-là. Un moment tout à fait convivial où vous aurez l'occasion de rencontrer la communauté protestante et évangélique de la région. Un beau moment pour se rappeler que c'est Jésus-Christ, Seigneur et Sauveur, qui nous rassemble au-delà des églises particulières que l'on peut avoir. Cette unité qui témoigne du royaume à venir où toutes les nations seront rassemblées, unies par l'amour de Jésus-Christ. Vous voulez partager ce moment ensemble, n'hésitez pas à venir. Le déroulé sera assez simple. À 10h, nous commencerons cette célébration. Nous aurons premièrement un bon moment de musique avec un groupe regroupant des personnes de différentes églises, suivi d'une exhortation de Daniel Costanza, pasteur en Belgique, écrivain notamment du livre Le meilleur héritage. Il y aura également des stands qui présenteront différentes associations culturelles agissant dans la région du Pays Basque, du Sud des Landes et du Béarn. N'hésitez pas à venir. Si vous êtes jeune ou que vous connaissez des jeunes personnes, la veille, le 9 mai, à l'église Génération 21 à Biarritz, aura lieu un événement de jeunesse de 18h à 21h avec l'orateur Daniel Costanza. Je vous souhaite une très belle journée et je vous dis donc au dimanche 10 mai. À 10h à la Bastide Clairance. L'indication spécifique du lieu est donnée sur le site de Radio Bonne Nouvelle. À très bientôt.

Quand une automobile va mal, celui qui la conduit est tellement absorbé par l'état de sa voiture qu'il n'a plus la possibilité de jouir du paysage. Cela peut devenir une véritable inhibition. Quand notre être intérieur fonctionne mal, que nous ne sommes pas en ordre avec Dieu ou avec nos frères, notre joie disparaît. L'inquiétude s'installe et finit par occuper tout le champ de notre pensée. Le remède ? S'arrêter. Chercher d'où vient le mal et réparer. Le psalmiste disait « Sonde-moi, ô Dieu, et connais mon cœur. Éprouve-moi et connais mes pensées. Regarde si je suis sur une mauvaise voie et conduis-moi dans la voie de l'éternité. » Pour pouvoir être véritablement heureux, il nous faut tout d'abord être délivrés de nous-mêmes et de nos propres problèmes. Nous ne pouvons être en paix si notre cœur nous accuse. Pour pouvoir apprécier la liberté, il faut premièrement être libéré. Chercher d'où vient le mal, cela signifie interroger Dieu. Le réparer, cela signifie l'écouter et lui obéir. Alors le moteur de notre vie intérieure tournera à plein rendement. La paix et la joie réapparaîtront.

0: Lecture dans la Bible du prophète Ésaïe, chapitre 53, versets 8 à 10.
1: Il a été emporté par la violence et le jugement. Dans sa génération, qui s'est soucié de ce qu'il était retranché de la terre des vivants, à cause des crimes de mon peuple, de la plaie qui les avait atteints? On a mis sa tombe parmi les méchants, son sépulcre avec le riche, quoiqu'il n'ait pas commis de violence et qu'il n'ait pas eu de fraude dans sa bouche. Il a plu à l'Éternel de le briser par la souffrance. Après s'être livré en sacrifice de culpabilité, il verra une descendance et prolongera ses jours, et la volonté de l'Éternel s'effectuera par lui. »

On connaît tous les expressions « Mais qu'est-ce que le ciel m'a fait ?» Mon Dieu, toutes ces expressions que l'on dit quand quelque chose d'inattendu nous arrive. Et pourtant Dieu a préparé pour nous. On connaît tous les expressions « Mais qu'est-ce que le ciel m'a fait ?» Mon Dieu, toutes ces expressions que l'on dit quand quelque chose d'inattendu

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0: Ben moi, je suis né dans un petit village du Nord Vaudois. Je voulais un petit peu voir autre chose. Je suis venu à Yverdon, j'ai fait l'école professionnelle, puis après l'école d'ingénieur à Bienne. Et puis comme malgré tout le temps que j'avais appris l'allemand, c'était pas encore passé, je suis parti 2 ans en Allemagne pour me familiariser avec cette langue. Je savais que Dieu existait, comme on sait que le président des États-Unis ou le président de la Suisse existe, hein, qui sont puissants. Qu'on peut de temps en temps leur écrire, si on a envie de leur écrire, peut-être qu'on reçoit une réponse. La relation que j'avais avec mon Dieu était un peu la même. Ça veut dire que je le priais, je pense tous les jours. Je lisais de temps en temps la Bible, c'était un des livres que j'avais pris pour aller en Allemagne, je n'ai pas pris beaucoup, 2 ou 3. Dans ces livres-là, il y avait la Bible quand même. Donc, j'avais une certaine, disons, religion. Puis ça continuait comme ça, puis une fois, j'ai croisé une fille qui me paraissait sympa. Je priais, je disais la Bible, j'ai demandé une des premières questions que je lui ai posées, mais dans le fond, est-ce que t'es croyante quand même? Puis que j'ai constaté que c'était le cas. Alors, j'avais coupé avec l'église, parce que je me suis dit, en allant en Allemagne, c'est catholique, donc j'avais une excuse pour pas me rapprocher d'une église, d'avoir une vie ecclésiale, on dirait, quoi. Après, quand on s'est retrouvé avec Françoise, qu'on a vu qu'on avait cette connaissance de Dieu même lointaine, alors on a fait bénir notre mariage. Puis après on est parti en Suisse allemande, donc je travaillais là-bas comme ingénieur, mais depuis la Suisse allemande je faisais surtout sur Genève. Bon, et puis là après 2 ans de vie sans enfant pour bien apprendre à se connaître, on a eu notre fils qui est arrivé, puis ça nous semblait important de bâtir quelque chose, et puis on a dessiné une maison. On a recommencé à prier ensemble sur les plans de la maison pour être guidés sur ces plans qu'on avait faits. On constate après que ça nous a rendu service. Notre fils, sa naissance a été difficile. Cordon ombilical autour du cou, réanimation, enfin bref. On comprend que nos prières ont été exaucées puisque maintenant il fait le même métier que moi, donc il n'y a pas eu de séquelles. Hein. Et voilà, et on s'est retrouvés à l'âge de 33 ans. Là, il y avait, on parle dans la Bible, on parle toujours de l'idolâtrie. Et je pense que les idoles se sont recyclées dans notre monde, c'est plus les mêmes. Disons, c'est ce qu'on met à la première place. Moi, j'étais un petit peu, on dirait maintenant, carriériste, ou peut-être je vivais que pour mon métier. J'avais à cette époque 33 ans, ben je m'étais mis dans le bonnet de, au minimum à 35 ans, d'être chef d'entreprise, etc. Si bien, c'est ce que j'avais mis au premier plan, pour la vie, c'était pas forcément facile.
1: Alors, j'ai grandi aussi dans un petit village du Coton de Vaud, à Prahin. J'allais à l'école du dimanche, parce que mon papa pensait que c'était bien. Alors, sa femme allait à l'église, les enfants à l'école du dimanche, et puis lui, ben, il allait boire un café au café. Et puis comme ça, ben, on était en règle. Il y avait quand même un petit peu de Dieu par-ci, par-là. Mais j'étais une enfant extrêmement soucieuse. Et puis je savais pas quoi faire de tous ces soucis parce que mes parents étaient très occupés. C'était un pensionnat pour jeunes filles. Et là, on avait fait venir un monsieur d'Apozzo, qui était un évangéliste italien, un homme merveilleux. Il avait passé dans les camps de concentration. Il avait une foi, je dirais maintenant, à déplacer les montagnes. Et lui, il nous parlait d'une relation qu'il avait avec Dieu. C'était très nouveau pour moi, parce que j'avais bien passé les rites traditionnels, mes parents m'avaient fait baptiser, j'avais confirmé, tant bien que mal, comprenant tant bien que mal, en allant au culte aussi de temps en temps, mais c'était toujours à l'extérieur de moi-même, c'était une, ouais, mon oreille avait entendu parler de Dieu. Pour la première fois, quelqu'un parlait d'une relation. Je me disais, mais est-ce que c'est possible? Est-ce qu'il faut être sœur? Moi, je me voyais pas sœur François.

0: histoire, non. Je me disais, qu'est-ce que je vais faire avec ça? Il tenait en haleine 50 filles. C'était un homme qui parlait dans un micro. Il y avait 50 filles de 16, 17 ans qui se taisaient en face de lui. Ça, c'est une gageure, je vous dis. Ça, c'était toute la puissance de Dieu qui passait au travers. Et il nous avait quand même parlé de cette relation et quelque part, ça me faisait envie. Ensuite, je suis rentrée à la maison. Et là, j'avais envie de travailler dans une agence de voyage. Et pour ça, il fallait quelques rudiments. Alors, je te retiens jeune avec ta brillante secrétaire. Pas du tout ça. J'avais quelques rudiments d'italien, d'anglais, de français. Enfin bref, et puis d'anglais. C'était un moment où j'étais de nouveau inquiète en me disant, un jour ou l'autre, il faudra bien te marier quand même. Ça se fait. Mais je me disais, c'est sûr que si quelqu'un me choisit une fois, il va me plotter après peu de temps parce que je suis tellement inintéressante. Et puis bon, j'étais dans la forêt en me baladant comme ça. Et puis j'ai repensé à ce monsieur d'Apozzo qui parlait avec Dieu. J'ai dit, Dieu, si tu existes vraiment, je te prie pour que tu m'aides à trouver un mari qui me plantera pas au bout de 3 mois. Et puis, quelque part, faudrait qu'il puisse prier avec moi. Alors ça, il me semblait que c'était une sécurité. Du moment que ça venait de Dieu, Dieu, c'était quand même quelque chose. Alors, je voudrais bien quelqu'un qui prie avec moi. J'ai pas repensé du tout. Et c'est seulement quelques années plus tard, alors que j'ai rencontré François, qu'un soir, il m'a posé cette question, mais dis donc, est-ce que tu crois en Dieu, toi? Et ça a fait tilt. Je me suis dit, dis donc, t'avais prié une fois. Mais c'était pas d'une spiritualité époustouflante, et puis pas simplement parce que j'y tenais beaucoup, je le dirais quand même, moi. Et puis que je le trouvais beau, et puis qu'il était sympa et tout, on s'est mariés. On a eu donc cet enfant jusqu'au jour où il y a eu un accident de voiture qui a pulvérisé tout ce qui était stable, solide, la carrière, la maison, l'enfant, tout a volé en éclats.
1: Je rentrais du travail, on avait dans la voiture Alexandre, parce qu'on n'avait qu'une voiture, puis comme j'habitais à Genève, François avait dû venir me chercher à la gare. On rentrait sur la route, puis à 3 km ou 2 km de Saint-Cierge, c'était derrière un gros camion carrossé. J'ai pas voulu le dépasser, j'ai commencé à le dépasser, puis après j'ai pas voulu me dépasser, je suis revenu très près du camion, j'étais peut-être qu'à 50 cm, comme j'avais amorcé une manœuvre de dépassement. Mais je ne peux pas le dépasser, t'as deux gamins, il y en avait encore un autre avec notre fils dans la voiture. Mon padre, c'est à 2 kilomètres de la maison. Mais tout à coup, le camion, qui est un camion carrossé, qui me masquait complètement puisque j'étais tout près, dégage la principale, la route principale. Et de cette route secondaire, il y avait une Mercedes, moi j'avais une Volvo, qui arrivait à une vitesse peut-être d'environ 70 à l'heure, quoi. Collision frontale à 70 à l'heure, on n'a rien pu faire avant. Et là, je me suis trouvé complètement démoli. Il y avait le bras droit qui était intact, mais j'ai appris par la suite les deux, parce que j'étais dans le coma, j'ai passé au début, j'avais une rotule qui était en plusieurs morceaux, l'autre côté, la tête du fémur, un côté qui était aussi en plusieurs morceaux, le visage complètement défoncé, une hémorragie qui s'arrêtait pas, une infection qui démarrait, tout. Voilà l'état catastrophique que j'avais suite à cet accident.
0: On s'est retrouvés tous à l'hôpital. Alexandre, qui avait 3 ans, a eu la langue projetée de côté. Ça a fait un peu en porte-pièce. Il lui manquait des morceaux et c'était vraiment, il fallait d'urgence une transfusion. Et moi, j'avais juste le nez et puis 3 côtes. Je m'en sortais bien, vraiment bien. Et puis, François était vraiment dans un état où je gardais pas beaucoup d'illusions sur le moment. Et en arrivant à l'hôpital, ils ont travaillé et nous ont éparpillés. Et puis, c'est fou comme la vie, tout d'un coup, peut basculer. Hein? Tout est bien rangé, tout est bien en ordre. On se dit, d'accord, ça marche, ça roule. Et il y avait déjà quelques toutes petites failles dans notre couple parce que François était un homme qui se propulsait en avant une fois qu'une étape était acquise, l'étape du mariage étant acquise une fois pour toutes, point. Lui partait à fond dans sa carrière et je commençais à me dire, est-ce que j'ai un mari ou bien est-ce que j'ai un journal et une paire de pantoufles à la maison? Mais cette histoire d'accident a tout tout brassé. Et dans la soirée, je me suis trouvée face à la cathédrale qui était illuminée, la cathédrale de Lausanne. Et une cathédrale, ça fait quand même un peu penser à Dieu. Et là, je me souviens que j'ai vraiment crié à Dieu. J'ai crié à Dieu. J'ai dit, mais donne-nous une chance. Si tu existes vraiment, parce que c'était toujours ça. J'avais été au culte, j'avais été au cathé, j'avais été partout. Mais ma question, c'était toujours si tu existes vraiment. Et puis, Dieu est bon, parce que il se fâche pas. Il aurait pu me dire, mais dis donc, depuis le temps que, soi-disant, tu me pries, c'est bientôt le moment de savoir si pour toi j'existe, oui ou non. Mais Dieu est patient. Et il m'a envoyé, je sais pas qui, mais alors que je lui disais, mais est-ce qu'il a une chance de s'en sortir? La porte s'ouvre, j'ai entendu un pas de course dans le corridor, la porte de ma chambre s'ouvre. Il y avait une femme qui était vêtue comme une infirmière. Elle m'a dit, il vit encore. Elle a refermé la porte, elle est repartie. Elle était dans la salle d'opération, je ne l'ai jamais retrouvée après, je n'ai jamais su qui c'était. Mais c'était la réponse à ma prière. Et puis toute la nuit, jusqu'au matin, je suis restée comme ça, dans une attente de voir ce qui allait se passer. Et le matin, j'ai vraiment demandé au chirurgien de venir. Et c'était une baraque, il était mal rasé, il avait bataillé toute la nuit. Et j'ai appris de sa bouche que, en fait, il y avait pratiquement pas d'espoir. Il m'a dit, on a sauvé la vie, mais on a fabriqué une plante verte. De toute façon, la contusion cérébrale est tellement forte, le cerveau a tapé tellement fort contre la boîte crânienne que ça a détruit des cellules. Et puis, il est parti. Il avait l'air contrarié. J'ai appris plus tard que c'était à cause de l'anesthésiste qui avait vu que François avait le même âge que lui, qu'il avait quand même continué à réanimer et réanimer trois fois. Ils l'ont réanimé trois fois. François est reparti. Et puis, la dernière fois, ça a été la bonne. Et il est resté avec nous. C'est quand même sympa de sa part. Et puis, là, on a vu vraiment, j'ai compris qu'il y avait quelque chose qui se passait. Mais il était paralysé. Il avait tout le côté gauche. Et quand je demandais au médecin, il me disait, non, mais c'est les commandes qui se font plus parce que le cerveau a été abîmé. Et il était dans un coma profond. Et là, au bout de 5 jours, il est sorti du coma, il a commencé à parler. Mais il y avait toute une équipe qui priait. Il y avait toute une équipe de croyants dans la paroisse. Pas des croyants qui allaient seulement au culte dimanche, mais des croyants qui interpellaient Dieu, qui osaient batailler avec lui, le prendre à témoin, marchander, etc. Et ils se sont rassemblés pendant à peu près 15 jours, 3 semaines, tous les soirs, une demi-heure, pour un jeune couple qui était là que depuis 3 ans dans la paroisse. Ils ont eu à cœur de faire ça. Et à l'hôpital, il y avait le répondant. Alors, au lieu de rester dans un coma profond longtemps, François est sorti au bout de 5 jours. Au lieu de ne rien récupérer, petit à petit, il a repris conscience. Et puis, il restait ses genoux. Alors, j'allais le trouver, puis il me disait, enlève-moi ces bottes. Il avait les genoux et les jambes prises dans des plâtres. Puis je disais au médecin, mais vous allez l'opérer quand même. J'avais toujours l'impression qu'il pensait que ça servait à rien. Un jour, je arrive en visite là, et puis je vois le chirurgien, il était penché sur François, et puis ils avaient enlevé les attelles, puis il avait quand même l'air un peu pensif. Puis je lui dis, alors, vous allez l'opérer maintenant, c'est bon? Puis il me regarde, puis il me dit, ben non, on a vu que tout était en place, tout est en ordre, c'est placé juste, on n'a pas besoin d'intervenir. Mais une rotule en miettes, en dessus, il m'avait dit vraiment en plusieurs morceaux. Puis je lui dis, mais alors, qu'est-ce qui s'est passé? Puis il me dit, vous savez, la nature, des fois, la nature fait bien les choses.
2: Quelles épreuves difficiles ont pu vivre François et Françoise. Mais dans leur détresse, Dieu a été fidèle. Il se montrait envers eux comme un père bienveillant, guérissant ce qui avait besoin d'être guéri. Et son œuvre avec eux venait juste de commencer. Que leur témoignage puisse vous encourager, vous aussi, dans la situation dans laquelle vous êtes, à pouvoir compter sur la grâce et le soutien de Dieu. Adressez-lui vos prières, car il est vivant et il répondra. Continuons à entendre ce qu'il a fait dans la vie de Françoise et François dans votre émission En Chemin sur Radio Bonne Nouvelle.

0: Ben, moi, j'ai eu la même interpellation aussi en bon scientifique, parce que j'ai... Alors, je me suis dit, mais voyons voir ce qui s'est passé. Alors, d'une part, la voiture qui nous suivait, il y avait justement une infirmière dedans. Elle a fait des choses, comme on ne suivait pas encore les cours d'infirmiers, etc. Elle a eu tout de suite les gestes qui étaient justes pour que le cerveau ne reste pas abîmé. Ça veut dire mettre la personne sur le côté, la tête en bas et tout. L'instinct, on ne fait pas juste, quoi. Et puis, après, quand on s'est retrouvé aux soins intensifs, il y avait cette hémorragie qui n'arrêtait pas. Alors là, j'ai appris par la suite que pendant qu'il y avait cette hémorragie qui ne s'arrêtait pas pendant plusieurs jours, hein, donc on m'a raconté le dossier médical, j'avais perdu 21 litres. Hein. Ouais, je sais qu'il n'en a pas autant, mais ça ressortait à mesure, quoi. Hein. Et là, il y a eu des gens qui priaient, il y a eu une parole, je croyais moi que ça n'existait plus, une parole de connaissance ou prophétique, le sang tarira. Or, ils ne savaient pas, ce petit groupe qui priait, c'était à Lausanne, un groupe de pasteurs, il priait aussi des fois, qui priait pour ça, il a reçu... Alors, quand il est arrivé ensuite au CHU, on lui a dit, écoutez, pour le moment, votre paroissien est sauvé, le sang vient de s'arrêter. Donc c'était ce pourquoi il luttait, on était dans le deuxième jour, on était très tôt, quoi. Or, vous savez, ils ont un tantinet du côté médical, si toutes les plaquettes sont loin ou beaucoup sont loin, plus on a perdu de sang, moins le risque de coagulation. Donc là, il y avait eu quelque chose. Ensuite, il y a eu cette histoire de paraplégie. Première fois que je suis rentré à la maison, j'étais en fauteuil roulant. Première fois que je suis rentré à Saint-Cierre, j'ai été au culte en fauteuil roulant. Et ça aussi, les prières sont venues à bout de ça, en priant. Enfin, parallèlement, je ne savais pas que c'était les prières. Quand toutes les hasards vont dans le même sens, il y a quelque chose qui joue pas, il y a un élément intérieur, extérieur qui intervient. Et c'est là que je me suis dit, alors, j'ai appris qu'il y avait ces prières, donc je me suis dit, ça y est, c'est Dieu qui a répondu. Puis à la sortie, je me suis retrouvé à la maison. C'est vrai, on m'avait dit que ça va être difficile sur le plan psychique, parce que tu te retrouves dans ton environnement, mais différent d'avant. Or, quand vous aviez la lumière, qu'on arrivait le matin, que le jour venait, puis que moi je restais dans la nuit, mon moral descendait aussi fort que le soleil montait, je me laisse l'expression, mais ça n'allait pas, quoi. J'étais en train de faire un peu de déprime, ou très mélancolique, quoi. Et François, sans me le dire, elle a discuté avec les autres qui avaient prié pour nous avant, et ils ont dit, on va recommencer, on va reprendre nos prières pour François, et puis... Où qu'il se trouve le matin, que ce soit au bureau ou bien à la table et tout, il commençait à prier pour moi, pour que je reprenne pied, quoi. Puis après quelques jours, j'ai dit à François, j'ai eu cette phrase, je crois bien que je suis devenu un aveugle heureux. Ça m'a vraiment interpellé. Et je suis sorti de ce temps. Ça veut pas dire que... Enfin, bref, je suis sorti de ce temps et puis la vie a commencé. Mais là, je me suis trouvé face à une situation difficile, parce que j'avais toujours cette relation, mais assez lointaine de Dieu, je venais de le découvrir, mais j'osais pas tellement, je voulais bien reconnaître que c'était lui qui avait fait toutes ces choses, par l'intermédiaire des prières, en réponse, mais j'osais pas vraiment me rapprocher plus de lui. Puis, tout d'un coup, j'ai vécu une expérience étonnante. Le matin, j'entends une voix qui dit, mais confie-moi ce qui ne t'appartient pas et tu verras ma fidélité. Puis, je me suis dit, mais c'est François, c'est toi qui parles. Ceux qui la connaissent, de près, c'est pas possible, le matin, elle parle pas, quoi. Elle se réveille, mais elle parle plus tard, quoi. Donc ça, là, j'aurais dû me méfier. Puis je me dis, non, je t'ai rien dit. Alors ça m'a effectivement interpellé, c'est clair, j'avais vu dans la Bible que des fois notre Dieu parle. Ça m'est pas arrivé depuis, donc. Hein. Mais ça, vraiment, ça m'a interpellé. Et je me suis dit, mais c'est quoi? Qu'est-ce que c'est que je veux pas confier? Qui ne m'appartient pas vraiment? J'ai réfléchi. C'est simplement mon futur. J'étais tellement, que je voulais pas dépendre de personne. Mon futur, c'est en tout cas pas quelque chose que je voulais passer à ce Dieu, même s'il m'avait remis sur les rails. Et là, j'ai dû faire ce pas et dire, ben oui, Seigneur, c'est vrai, je reconnais que mon futur, que mon avenir, je te le confie, puis il y avait bien sûr cette promesse, et tu verras ma fidélité. Enfin, voilà, c'est une étape que j'ai faite. Voilà.
1: On a pu commencer à vivre ensemble. Et à la maison, en passant l'aspirateur, j'avais une petite phrase qui venait souvent. Je me tiens à la porte et je frappe. Oh là là, en remontant loin, je me disais, ça ressemble à un verset biblique que j'ai peut-être entendu à l'école du dimanche. Je ne savais pas quoi. Et de temps en temps, il y avait notre pasteur qui venait me voir. Il était gentil parce que, à la limite, moi, je lui en faisais voir. Je lui disais la Bible. Moi, alors, elle ne me parle plus du tout. J'ai l'impression qu'elle parle à reculons. J'y comprends rien du tout. Ça ne m'atteint pas. Ça ne me touche pas, la Bible. Et puis, le pasteur me disait, oui, mais dans les psaumes, il y a des psaumes. Puis je dis, ouais, mais dans les psaumes, c'est marqué quand on en a ras-le-bol. Et bon, il devait partir un petit peu abattu. Je l'aidais pas beaucoup. Et un jour, il est venu avec une Bible en français courant. Et dans cette Bible en français courant, ça a vraiment fait le pas qu'il fallait, le déclic qu'il fallait. J'ai commencé à la lire et elle commençait à me parler. Maintenant, je relis les autres traductions qui m'apportent beaucoup, mais à l'époque, c'était impensable. Et là, cette petite phrase qui venait souvent, je me tiens à la porte et je frappe. J'ai demandé au pasteur où s'il y a un verset et tout ça, puis il me l'a lu en entier. Je me tiens à la porte et je frappe, c'est dans Apocalypse 20. Et si quelqu'un entend ma voix, qu'il ouvre la porte, j'entrerai et je souperai avec lui. Il me l'a donné en entier, puis c'est moi, je souperai avec lui. Je me disais, mais c'est... Bon, c'est spécial, ça me dit pas qu'il faut aller tous les dimanches à l'église, et ça me dit pas qu'il faut aller me confesser ou ci ou ça, ça me dit qu'il viendrait souper avec moi. Et j'étais seule le soir dans la maison. François était à l'hôpital, et puis j'avais personne, je soupais toute seule. Et puis, mais je voulais pas ouvrir cette porte. Sur le moment, je me suis crispée, j'ai dit, mais alors, si j'ouvre la porte à Dieu de ma vie, du coup, je devrais faire ma valise, partir au Cameroun, faire l'école du dimanche aux petits Africains. Non, pas question. Je voulais de Dieu seulement quand ça allait pas. Alors, ça me faisait penser à mon petit gamin quand il avait sa voiture à quatre roues. Il y avait une roue qui tombait tout le temps. Alors, il me tendait la roue, puis il me disait, tu me répares ma voiture. Je dis, mais je suis en train de faire la même chose avec Dieu. Je lui tends les parties de ma vie qui sont détruites ou qui sont gâtées, puis je voudrais qu'il répare le tout. Et ça me... Je me suis dit, ben oui, un jour, toute seule, au salon, je me suis mise à genoux, et puis j'ai dit, ben oui, Seigneur Jésus, entre dans ma vie, je t'ouvre la porte. Alors j'en étais en train de regarder s'il y avait des effets spéciaux, Spielberg n'était pas là, ça n'a pas brûlé tout. Mais le lundi d'après, quand je suis retournée au groupe de prière où j'avais commencé à aller, j'ai eu l'impression d'entrer dans la famille, d'entrer dans une famille, la famille de Dieu. Et je me suis sentie, c'était plus le groupe de prière où j'allais pour leur faire plaisir, où j'écoutais leurs prières en me disant, ouais, bon, j'attendais impatiemment le moment où on mangeait du pain et du fromage après. Et puis, à partir du moment où j'ai dit, Seigneur, d'accord, je t'ouvre la porte. Je me suis retrouvée en train de prier comme eux en disant tout et n'importe quoi à Dieu.
0: À ce moment-là, on est pratiquement entré assez proche dans le temps, les deux, dans ce qu'on pourrait dire cette économie, cette nouvelle économie de Dieu. En disant, mais on lui confie notre vie, puis c'est lui qui va nous conduire, nous occuper. Alors un point important, là, c'est le pardon, ce pardon. Effectivement, ouais, tout au départ, ça, c'est la première fois que je te dis un témoignage, j'ai eu affaire avec ce problème-là, parce que celui qui m'est rentré dedans, il avait 1,6 d'alcoolémie, loupé une perte de priorité. Pff, quand il y a eu le procès qui a eu lieu après pour cette histoire, j'ai dit, mais j'étais pas encore vraiment sûr de moi pour pouvoir y aller et vraiment ne pas faire du dégât, quoi. Et j'ai simplement dit à mon avocat, écoutez, moi, je veux pas y aller parce que j'ai pas donné d'explication, mais il me semblait que j'avais à pardonner à cet homme, et puis, pour continuer. Et depuis, ben, je m'en souviens bien, j'ai pas eu des pensées d'amertume qui sont revenues, et tout. Mais l'histoire dans cette économie de Dieu, le pardon est important. L'autre chose, c'est la confiance. C'est clair, c'est ce qui était avant l'idolâtrie, j'avais ma profession au tout premier rang, mais pour un homme, c'est quand même important de pouvoir retrouver du travail. Et c'était pas évident de se retrouver comme ça, aveugle, comme j'ai eu pendant 3 ans que j'ai été comme ça, pour retrouver un travail. Et là, j'ai pu voir une intervention, puisque l'entreprise pour laquelle je travaillais, après 2 ans et demi, En 8 ans, elle m'a à nouveau réengagé. Comme c'était une multinationale de l'informatique, la décision a dû être prise par le siège central à Paris, et ils ont décidé de me réengager. Et là, j'ai pu voir tout au long, alors, de la période qui a suivi, ça m'a beaucoup aidé, c'est que j'ai dit, mais puisque tu as confié ta fille à ce Dieu-là, qui est un Dieu vivant et qui peut répondre, ben, chaque fois que je me trouvais devant des situations difficiles, je priais, j'écoutais. Souvent, je pense qu'il m'a inspiré pour les choix que j'ai pris, et on a pu être aidé. Sur le plan familial, la même chose aussi. On s'est dit, mais il y a des choses, on se retrouvait dans une grande maison qui avait été faite pour avoir une famille, pour vivre normalement. Puis on se retrouve avec un fils unique dans une maison comme ça. Beaucoup de gens nous disaient, ben maintenant, vous allez prendre un petit appartement et puis vendre la maison, puis aller vivre une existence, on peut dire, protégée un peu en tant qu'aveugle. Puis on regardait ce que dit la Bible, puis la Bible nous dit si on croit en ce Dieu-là, qui est un Dieu vivant qui nous accompagne, on peut avoir une vie en abondance. Et c'est là que on s'est rendu compte. Tous les deux, on avait nos pensées qui convergeaient, et c'était juste d'agrandir la famille. Et là, on a prié pour pouvoir, on a discuté, et on a décidé d'agrandir notre famille.
1: Donc là aussi, on a fait un sujet de prière, et puis on a dit, Seigneur, François, alors qu'on était fiancés, me parlait déjà d'adoption. Il me disait, moi j'aimerais bien sortir un gosse d'un orphelinat. Moi je me disais, bon, on cause toujours... Je me disais, on verra bien quand le moment sera là. Et puis, nous avons donc eu Alexandre. Et puis après, j'ai fait une fausse couche. J'attendais des jumelles. Ce qui fait que mon cœur était prêt. Quand François est revenu, en tant qu'aveugle, il m'a dit, mais est-ce qu'on pourrait pas sortir un enfant d'un orphelinat? Ça lui tenait à cœur. Bon, je sais pas pourquoi. Et puis, moi, j'étais prête. J'ai dit, ben, c'est deux petites filles que j'ai pas eues. Eh ben, on ira les chercher dans un orphelinat. Alors, Dieu s'est mis à agir, mais il s'est mis à agir profondément en moi aussi. Et ces soucis que j'avais tout le temps et tout ça, il m'a appris à les lui apporter. Dans la Bible, c'est marqué que si on croule sous les soucis, venez à moi, vous tous qui êtes chargés, fatigués, je prendrai soin de vous. Donc, j'avais quelqu'un à qui apporter ces soucis. Avant, j'avais personne. Et la pensée positive, je sais pas ce que ça peut, j'ai jamais pratiqué, mais ça me semble un peu vide derrière. Si c'est seulement la force de notre pensée. Tandis que moi, j'apportais mes pensées et mes soucis à Dieu, et je voyais des choses qui se mettaient en place dans la vie de tous les jours.
0: Mais on sait qu'il nous éprouve pas au-delà de nos forces, et que c'est juste aussi qu'on le prie quand on est dans la peuvre, quoi.
1: Ce qui s'était passé au niveau de l'accident, c'est que je m'étais complètement fermée, complètement bloquée. Alors, je fonctionnais. François, il utilise ce terme pour moi le matin. Il me dit, oui, tu te lèves tôt, mais tu fonctionnes, tu te réveilles tard. Bon, c'est son appréciation à lui. Mais moi, je fonctionnais en tant que mère, en tant qu'épouse, en tant que n'importe quoi. Je m'étais complètement fermée, j'étais verrouillée à l'intérieur de moi. Et quand je suis allée au groupe de prière un soir, il y a quelqu'un qui a dit tout simplement, ben, Seigneur, moi je voudrais te prier pour Françoise, pour que tu la rejoignes. Et pouf, c'est comme si on avait fait tomber une digue, et j'ai commencé à inonder les tapis, et je me suis mise à pleurer, et il y a tout un poids qui a pu partir, et ça a été tellement bénéfique. Quand on pleure pas, si Dieu a permis qu'on pleure, c'est qu'il y a quelque chose qui doit sortir. C'est bon de pleurer. Et il a dit pleurer avec ceux qui pleurent et riez avec ceux qui rient. Et je me suis rendu compte que dans le monde, c'est une autre économie. À ceux qui pleurent, on dit, mais tu verras, ça va aller, tu vas essayer de t'en sortir. Il faut prendre le temps de dire, oui, ce que tu vis, c'est dur, c'est difficile. Moi, je voudrais bien que tu en parles. Je voudrais bien qu'on en parle. Et ça, c'est pleurer avec ceux qui pleurent. Et puis, de les rejoindre dans leur souffrance. Quand j'ai eu ma fausse couche, j'avais 6 mois de grossesse ou 7 mois de grossesse, et tout d'un coup, tout est parti, les deux filles. C'était violent, c'était dur. Et j'avais été quelques jours chez mes parents. Ils me disaient, tu verras, t'en auras d'autres. Et moi, j'avais envie qu'ils me disent, ce que tu vis, c'est dur. Et après, au travers des amis chrétiens, quand on a traversé l'épreuve avec François, j'avais des amis chrétiens qui ont su me dire, bah oui, C'est difficile, on prie pour toi, on prie avec toi, on demande à Dieu de te consoler, mais ce que vous vivez, c'est très dur. Et ça m'a fait un bien fou, c'était une autre façon de vivre une épreuve. Et Dieu était vraiment là au milieu de cette épreuve. Et ensuite, il fallait débloquer quoi après les pleurs, qui est propre à l'être humain? C'est le rire. Et on a besoin de rire. Quelqu'un a dit que si on passe une journée sans rire, c'est une journée perdue. Avec François, je suis gâtée, parce que souvent, on éclate de rire. Ça nous fait du bien l'un à l'autre. Mais je suis allée, tenez-vous bien, l'humour de Dieu, je suis allée à la cathédrale de Lausanne, une fois, et c'était M. Maurice Rey qui donnait le message. Bien entendu, c'était corsé, c'était solide, c'était bien, on était censé écouter. J'ai été prise d'un fou rire, mais à ébranler le banc. J'avais quelqu'un à côté de moi qui s'est mis à se demander si j'étais folle ou quoi. J'ai commencé à rire, à rire, à rire. Et ça a débloqué en moi de nouveau. Et pour mon petit garçon de 3 ans et demi, il avait de nouveau une maman qui fonctionnait juste. Et Dieu a débloqué les sentiments qui étaient complètement bloqués. C'est un très, très fin psychologue. Souvent, on devrait le laisser faire. Et il nous rejoindrait exactement.

remercions l'équipe de Racontez-moi qui a enregistré ces témoignages de François et Françoise. Quel encouragement de voir que même dans les difficultés, Dieu est présent, qu'il accompagne, non pas par une pensée positive qui nous dit que tout va bien et que tout ira mieux plus tard, mais en compatissant avec notre souffrance et en nous donnant la force d'aller de l'avant, de changer, en guérissant les blessures et en apportant des solutions face aux difficultés de la vie, comme se trouver aveugle dans le monde du travail. Dieu est vivant, et ce qu'il a fait avec François et Françoise, il peut le faire avec vous. Ne négligez pas la puissance, la force qu'il y a dans la prière, pour vous et pour ceux que vous connaissez. Et faites monter, comme l'apôtre Paul l'encourageait aux Philippiens. Ne vous inquiétez de rien, mais en toute chose, faites connaître vos besoins à Dieu par des prières et des supplications, avec des actions de grâce. Et la paix de Dieu, qui surpasse toute intelligence, gardera vos cœurs et vos pensées en Jésus-Christ. Et c'est avec cette pensée que je vous dis bonne écoute sur Radio Bonne Nouvelle. Bonne journée à vous. À bientôt dans votre émission En Chemin.

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1: Je souffre d'une maladie pulmonaire qui fait que présentement, en permanence, je porte cette lunette nasale-là là, qui me fournit en oxygène et je suis en attente de greffe de poumon. Malgré cette attente-là qui est éprouvante, j'ai gardé un bon moral, j'ai la joie de vivre, je vis ça assez sereinement, puis j'ai découvert que j'étais une personne qui avait des ressources de courage. Mais pour comprendre pourquoi j'ai cette joie de vivre-là, ce courage-là, faut retourner en arrière quelques années pour découvrir comment j'ai adhéré à la foi qui m'a transformée. Je viens d'une famille où nous, les enfants, on était la priorité, où mes parents se sont beaucoup occupés de nous autres. Ils ont fait beaucoup de sport avec nous autres, beaucoup impliqués dans nos activités de toutes sortes. Puis j'ai eu une adolescence qui était sans trop de remous et j'étais pas le genre à me poser des questions pour me tourmenter. C'est sûr qu'à l'occasion, j'avais mes petites questions existentielles, là, comme d'où on vient, c'est quoi le but de ma vie, qu'est-ce qui se passe après la mort, mais ça me tourmentait pas vraiment. Au cégep, j'ai rencontré un groupe de jeunes qui m'ont interpellé beaucoup parce qu'ils étaient très dynamiques puis très dans leur foi là, c'était très pratique leur foi. Et j'ai commencé à poser des questions à ces jeunes-là, puis je me suis rendu compte que leur foi était pas basée sur une espèce de gourou ou sur des pensées qui étaient basées sur rien là, mais à chaque fois que je posais des questions, ils me ramenaient au livre de Dieu, la parole de Dieu, pour répondre à mes questions. Puis ça m'avait beaucoup rassurée. Et c'est là que j'ai découvert, moi j'avais toujours su que Jésus était le sauveur du monde, puis je croyais ça, qu'il était le sauveur du monde en général. Mais quand j'ai réalisé qu'il pouvait être mon sauveur à moi et faire une différence dans ma vie quotidienne à moi, c'est là que j'ai été touchée par ça, que j'ai désiré cette foi-là. C'est là que j'ai compris que dans la Bible, dans l'Évangile de Jean, ça nous est dit que Dieu nous a tant aimés qu'il a donné son Fils pour qu'on passe de la mort à la vie. Et ça, moi, je me suis appropriée de cette promesse-là. Et j'ai cru qu'il m'aimait, moi, Marie, et que moi, je passais de la mort à la vie. Et ça a été le début d'une vie transformée, où j'ai vraiment désiré plaire à Dieu et prendre comme guide la parole de Dieu. Alors aujourd'hui, dans le concret, ce que ça fait, c'est que supposons que j'ai une inquiétude face à l'avenir, face à cette opération qui s'en vient, qui est une opération majeure, qui comporte des risques qui sont très élevés. Je suis capable de changer ces pensées-là d'inquiétude par des promesses qui sont contenues dans la Bible. Il y a une promesse qui nous dit que de pas s'inquiéter de rien, mais de faire connaître nos besoins à Dieu et qu'il va répondre à nos besoins, puis qu'en plus, il va nous donner sa paix. Une paix qui nous dépasse complètement, qui est au-delà de ce qu'on peut penser ou imaginer. Et vraiment, je m'approprie de ces paroles-là, je remplace mes inquiétudes par ces paroles-là, et ça fait que je vis harmonieusement cette attente-là, que je la vis une journée à la fois, puis j'attends patiemment, parce que je me nourris de la

Jésus, quand il est mort sur la croix pour nous, sa mort me donne la vie. Sa mort fait en sorte que j'ai libre accès à son Père, puis que ce qui m'attend, c'est le paradis. Alors moi, je veux vivre. Je suis bien entourée, mes parents, mes amis, mes enfants. J'aime mon monde, j'aime la vie, je veux vivre. Mais si je devais mourir, j'ai pas peur de mourir, puis je sais que j'ai une place au ciel, que ça va être merveilleux. Puis je vous encourage à rechercher ce type de foi-là. Puis quand on cherche sincèrement Dieu, puis qu'on veut s'approcher sincèrement de lui, il se laisse connaître à nous. Ça, c'est une autre promesse qui nous dit que si on le cherche vraiment, il va se laisser connaître à nous. Et il n'y a pas rien qui peut remplacer cette relation-là, cette assurance-là, d'avoir une relation avec Dieu, puis d'avoir une place au ciel. Il n'y a rien qui remplace ça. Alors, je vous encourage à rechercher ça. Et vous allez être transformé comme moi. Après la greffe, je vais avoir une nouvelle vie qui va me permettre d'être plus active, puis que j'aurai plus besoin de cette aide d'oxygène-là.

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Psaume 12. Au chef des chantres, sur la harpe à huit cordes, psaume de David. Sauve, Éternel, car les hommes pieux s'en vont, les fidèles disparaissent d'entre les fils de l'homme. On se dit des faussetés les uns aux autres, on a sur les lèvres des choses flatteuses, on parle avec un cœur double. Que l'Éternel extermine toutes les lèvres flatteuses, la langue qui discourt avec arrogance, ceux qui disent « Nous sommes puissants par notre langue, nous avons nos lèvres avec nous, qui serait notre maître ?» Parce que les malheureux sont opprimés et que les pauvres gémissent, maintenant, dit l'Éternel, je me lève, j'apporte le salut à ceux contre qui l'on souffle. Les paroles de l'Éternel sont des paroles pures, un argent éprouvé sur terre au creuset et sept fois épuré. Toi, Éternel, tu les garderas, tu les préserveras de cette race à jamais. Les méchants se promènent de toutes parts quand la bassesse règne parmi les fils de l'homme.

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Chers auditeurs, vous écoutez le témoignage de Jean-Baptiste rendu à Jésus-Christ d'après des textes bibliques, une émission de Perspective réformée. Voici quel fut le témoignage de Jean lorsque les Juifs envoyèrent de Jérusalem des sacrificateurs pour lui demander « Qui es-tu ?» Il le déclara. Il déclara qu'il n'était pas le Christ. « Quoi donc ? » lui demandèrent-ils. « Es-tu Élie ?» Il dit « Je ne le suis point. »« Es-tu le prophète ?» Il répondit « Non. » Ils lui dirent « Qui es-tu donc ?» afin que nous rendions réponse à ceux qui nous ont envoyés. Il dit « Je suis la voix de celui qui crie dans le désert, aplanissez le chemin du Seigneur. » Une voix crie « Préparez au désert le chemin de l'Éternel. » Ceux qui avaient été envoyés vers lui étaient des pharisiens. Ils lui demandèrent encore « Pourquoi donc baptises-tu si tu n'es pas le Christ, ni Élie, ni le prophète ?» Jean répondit « Pour moi, je baptise d'eau, mais il en est un au milieu de vous que vous ne connaissez pas. C'est celui qui vient après moi, et je ne suis pas digne de délier la courroie de sa chaussure. » Jean rendit encore ce témoignage. « J'ai vu l'Esprit descendre du ciel comme une colombe et s'arrêter sur lui. Pour moi, je ne le connaissais pas, mais celui qui m'a envoyé baptiser d'eau m'a dit « Celui sur qui tu verras l'Esprit descendre et s'arrêter, c'est celui qui baptise d'Esprit Saint. » Je l'ai vu et j'ai rendu ce témoignage. Il y eut une dispute des disciples de Jean avec un juif au sujet de la purification. Ils vinrent trouver Jean et lui dire « Celui qui était avec toi au-delà de Jourdain, auquel tu as rendu témoignage, le voilà qui baptise et tous vont à lui. » Jean leur répondit « Vous êtes vous-même témoin que j'ai dit. Ce n'est pas moi qui suis le Christ, mais j'ai été envoyé devant lui. Celui qui a l'épouse est l'époux, mais l'ami de l'époux qui se tient près de lui et qui l'écoute est ravi de joie en entendant la voix de l'époux, et c'est là ma joie qui est parfaite. Il faut qu'il croisse et que je diminue. » Nous prions Dieu. Seigneur, accorde-nous la grâce de pouvoir rendre à notre Sauveur ce témoignage de nos paroles et de notre vie, et de prendre pour devise l'admirable parole de Jean-Baptiste. Il faut en effet que Christ croisse et que nous, nous diminuons. Amen.

Mes chers auditeurs, c'est le pasteur Kayayan de l'émission Perspective Réformée qui s'adresse à vous. Il s'adresse à vous chaque jour dans un programme différent. Le programme que vous venez d'entendre constitue une brève méditation et elle s'appelle L'Esprit et la Parole. Mais outre celui-ci, comme vous savez, nous avons un programme varié pour chaque jour. Ainsi, si vous êtes à l'écoute régulièrement de nos émissions, les dimanches, nous avons un programme dit liturgique, c'est-à-dire un programme qui comporte de la lecture biblique, des prières, ainsi que des chants ou de la musique religieuse. Après cela, vous avez, et sans doute vous avez été intéressé, si ce n'est passionné, par notre programme d'histoire biblique. C'est-à-dire, nous avons commencé une longue série qui va du livre de la Genèse, du premier livre de la Bible, jusqu'à la fin de l'Ancien Testament, et qui explique toute l'histoire de la relation de Dieu avec un peuple, le peuple d'Israël, afin qu'à partir de ce peuple d'Israël, il prépare l'avènement de son Fils et la constitution de son Église. Il y a également la longue et passionnante série de l'histoire de l'Église, l'Église au cours de l'histoire. Nous avons des cours de catéchisme, nous avons des sujets qui traitent de la morale biblique et chrétienne, nous avons des messages d'évangélisation et d'autres sujets qui enrichissent la vie chrétienne, qui fortifient la foi et qui éclairent donc notre vie afin que nous puissions vivre sous le regard de Dieu pour sa gloire et en son honneur. Si vous avez des questions à nous poser au sujet de ces programmes, n'hésitez pas à nous écrire. Prenez note bien régulièrement de nos adresses, il vous sera donné tout à l'heure. Et écrivez-nous clairement votre nom et votre adresse et nous nous ferons un grand plaisir de vous envoyer nos textes, nos méditations, toutes nos publications. J'espère que vous serez à l'écoute de notre prochaine émission et que vous écouterez aussi la suite de l'émission d'aujourd'hui.

Par la seule grâce, tel est le titre de notre brève méditation d'aujourd'hui dans la série qui vous est proposée chaque jour par le programme Perspective Réformée. Noé, nous dit le texte biblique, obtint la grâce de l'Éternel parmi ses contemporains. Noé marchait avec Dieu. Quelle étonnante affirmation au sujet de la justice d'un homme. Et c'est Dieu en personne qui l'a fait. C'est la sorte de déclaration qu'il prononce seulement au sujet de son fils Jésus-Christ. Et là, nous sommes tout à fait d'accord. Mais Noé, un simple mortel parfait et juste, comment cela est-il possible? Ce même Dieu qui déclare dans le psaume 14e, il n'y a pas un seul qui fasse le bien, même pas un seul. Noé était sans doute lui aussi conçu et né dans le péché, comme chacun d'entre nous. Mais, précise l'Écriture, Noé trouva grâce aux yeux de Dieu. Voilà qui explique tout. Aucun homme n'est juste et parfait en lui-même. Mais lorsque la grâce de Dieu le prend en charge, elle est plus que suffisante pour couvrir nos misères et pour nous rendre parfaits aux yeux même de Dieu. Le Nouveau Testament explique plus clairement que la grâce de Dieu est le don du salut qui fut mérité pour nous sur la croix, celle du Mont Calvaire. Chaque chrétien authentique sait qu'il est l'objet de la grâce divine et qu'il n'y a pas d'autre explication à son salut. Ce n'est pas lui qui choisit Dieu, mais c'est Dieu qui le choisit. Cela est au cœur même de toute la foi, de toute la pensée, de tout l'enseignement chrétien. La grâce est le mot-clé de toute la Bible et l'Église est bâtie sur ce fondement divin, solide et éternel. C'est par la grâce, en effet, que vous êtes sauvés. C'est par le moyen de la foi, écrivait l'apôtre Paul. Ôtez de la Bible cette vérité et l'homme égaré, misérable et pécheur que vous êtes et que je suis, reste sans aucune espérance de salut. Nous restons perdus à jamais, sans possibilité de pouvoir marcher avec Dieu. Mais grâce soit rendue à Dieu pour sa grâce miséricordieuse par laquelle il nous accueille et nous tient en sa compagnie. Alors, voulez-vous que nous élevions à Dieu cette prière dans les termes même d'un cantique bien connu? À toi, mon Dieu, je me donne tout entier, ton amour est ma couronne, ta force est mon bouclier. Amen.

Vous venez d'entendre l'émission Perspectives réformées. Pour tout renseignement concernant notre programme, pour demander le texte de l'émission d'aujourd'hui, nous vous prions de vous adresser à Perspectives réformées, 9 rue Simiane, 93 190 Livry-Gargan. Je répète, Perspectives réformées, 9 rue Simiane, 93 190 Livry-Gargan. Dans l'attente de notre prochaine émission, nous vous disons au revoir et à Dieu seul la gloire.

0: C'était le groupe vocal Le Chandelier. Et retrouvons nos amis de la Voix de l'Évangile.
1: Toutes nos félicitations pour votre compagnie, pour votre fidélité, cela nous encourage. Notre équipe aujourd'hui, Alain Choiquet, qui nous apportera la réflexion spirituelle tout à l'heure. À la technique, c'est toujours Ekombo qui fidèlement travaille pour vous. Au micro, René Galbès, je vous salue bien et nous sommes très heureux d'être en votre compagnie. Vous écoutez une émission réalisée par la Voix de l'Évangile pour communiquer la foi, pour partager la bonne nouvelle de l'Évangile avec vous. Et pour l'instant, eh bien, je vous invite à écouter une chanson interprétée par Daniel Couronne. Daniel Couronne qui interprète « Regarde à ton Sauveur », un très bon conseil.

0: Belle chanson, n'est-ce pas? Alain Choquet, vous vous êtes déplacé jusque dans notre studio pour nous parler de patience. Alors, la patience, une denrée rare et pourtant précieuse. Nous vous écoutons.
1: Nous en terminons aujourd'hui avec le sujet de la marche chrétienne qui nous a occupés plusieurs fois sur cette antenne, en parlant des dernières traces que le Christ nous a laissées pour que nous les suivions. Comme nous l'avons déjà fait ces dernières fois, nous citerons le texte de l'apôtre Pierre dans sa première lettre, au chapitre 2 et au verset 21. Le texte qui dit « Le Christ a souffert pour vous, vous laissant un exemple afin que vous suiviez ses traces ». Des traces du Christ, nous avons déjà considéré celles de son amour, de son humilité. Voyons aujourd'hui celles de sa patience et de son obéissance. Il y en aurait d'autres, certes, mais nous en resterons là. Voyons tout d'abord celles de sa patience. Qu'est-ce qu'être patient? Pour notre dictionnaire, c'est savoir supporter avec résignation. Pour la Bible, c'est savoir supporter avec amour. Oui, la patience est l'une des multiples expressions de l'amour véritable. Le fruit de l'esprit, qui est l'amour d'une façon générale, se traduit par la patience, dit l'apôtre Paul aux Galates. Et quelle vertu rare que la patience de nos jours, où tout va vite, très vite, où l'on voudrait tout avoir sans attendre. Nous sommes pressés pour tout. Voilà qui est générateur de tension, de stress, d'hypertension, autant de maux modernes avec lesquels nous avons fort à faire. La violence aussi peut avoir pour origine l'impatience, nous poussant à tout casser pour qu'on réponde au plus vite à nos demandes, à nos revendications ou autres. Le Christ, lui, a été patient, comme personne ne l'a été, ni avant ni après lui. Il a beaucoup aimé, voilà la seule vraie explication. Il a été patient avec ceux de sa famille qui, la plupart du temps, ne le suivaient plus, ne le comprenaient plus. Il a été patient à l'égard de ses disciples, patient aussi avec les pharisiens qui ne cessaient de le poursuivre, de le critiquer, de le chasser. Et c'est à la croix que sa patience a atteint son sommet, son point culminant, allant jusqu'à supporter contre sa personne et sans mot dire un déchaînement de haine et de violence. Il a pardonné jusqu'à ses bourreaux. Il a enseigné la patience, mais il l'a aussi vécu. L'apôtre Paul fut tellement impressionné par la patience du Christ qu'il a écrit un jour à l'église des Thessaloniciens « Que Dieu dirige vos cœurs vers la patience du Christ ». Patience vient du mot latin « patior » qui signifie « souffrir ». Il y a donc, dans ce mot, une idée de souffrance. Et ceci explique que la clientèle de nos médecins soit faite de patients, c'est-à-dire de souffrants. Autrement dit, la patience ne va jamais sans souffrance. Elle s'exerce dans les difficultés, et la Bible de préciser que c'est l'épreuve qui peut la produire. « Sachant, dit-elle, que l'épreuve de votre foi produit la patience. » Ce verset que nous citons se trouve dans l'épître de Jacques au premier chapitre et au verset 3. Il est très important car il révèle aussi que pour être patient, vraiment patient, il faut la foi, la confiance, jusque dans nos épreuves. Nous en déduisons que l'épreuve supportée sans la foi rend fébrile, nerveux, impatient et peut aller jusqu'à affecter notre santé physique et morale. La foi en Christ nous garde en paix. Quelles que soient les circonstances autour de nous, elle donne du moral, du tonus pour la vie de tous les jours. Elle nous garde confiants, même lorsque tout est contraire. Elle est indispensable à une vie de qualité dans notre contexte actuel, car avec l'épreuve, qui est notre lot à tous, elle produit la patience. Ne dit-on pas que la patience vient à bout de tout? Et puis la patience nous mûrit, fait de nous des hommes accomplis. Jacques, cité tout à l'heure, le précise dans sa même lettre. Il faut que la patience, dit-il, accomplisse parfaitement son œuvre afin que vous soyez parfaits et accomplis sans faillir en rien. Mais le tout, ami auditeur, est d'avoir la foi. Sur ce plan-là, comme sur tous les plans d'ailleurs, Dieu ne fait aucune distinction. La foi vient de lui. S'il trouve un cœur, une vie disposée à la recevoir, il la donne. Personne ne vient au monde avec elle. Voilà qui met tous les hommes sur un pied d'égalité dans ce domaine. À vous, mon ami, de la vouloir en la demandant au Christ, qui est celui qui la donne et la fait croître. Il faut d'ailleurs la foi pour le suivre et mettre ses pieds dans les traces de sa patience.

0: Et la foi fait plus. Elle fait habiter le Christ en nous, dans notre cœur. Que le Christ habite dans vos cœurs par la foi, écrit l'apôtre Paul dans sa lettre aux Éphésiens, de sorte que, vivant en nous, il nous rend patients, comme il l'a été sur la terre il y a 2000 ans. Voilà qui encourage à prendre ses traces, à le suivre par la foi. Il y a enfin les traces de son obéissance. Oui, le Christ a appris l'obéissance, bien qu'il fût fils de Dieu, et ce, par les choses qu'il a souffertes. C'est l'auteur de la lettre aux Hébreux qu'il écrit au chapitre 5 et au verset 8. C'est parce qu'il a aimé qu'il a obéi. L'apôtre Jean dit que l'amour consiste à obéir. Et qu'est-ce qu'obéir ? En grec, langue du Nouveau Testament, obéir, c'est d'abord écouter, prêter une oreille attentive et non rebelle. C'est ensuite agir. Dans la pensée biblique, l'obéissance est une marque d'amour. Le Christ s'est soumis de son gré à son Père pour accomplir sa volonté. Ainsi en fut-il avec lui depuis le commencement et jusque sur la question de notre salut. Quand Dieu un jour posa à son entourage la question de savoir qui pourrait s'offrir pour aller sur la terre sauver l'homme en perdition, le Christ s'est présenté en ces termes « Voici, je viens pour faire, ô Dieu, ta volonté ». Bien sûr que personne d'autre que lui ne pouvait ainsi répondre pour accomplir l'œuvre de notre rédemption. Mais il n'empêche que Dieu, son Père, ne l'a nullement forcé et que c'est par amour que le Christ s'est ainsi offert. L'obéissance dans l'amour, voilà qui est précieux au cœur de Dieu, d'un grand parfum devant lui. La Bible dit que le Christ existant en forme de Dieu n'a point regardé son égalité avec Dieu comme une proie à arracher, mais il s'est dépouillé lui-même, se rendant obéissant jusqu'à la mort, même jusqu'à la mort de la croix. C'est jusque-là que son obéissance l'a conduit. Il n'y avait bien sûr aucune autre façon de nous sauver, mais c'est parce qu'il aimait Dieu son Père, et c'est parce qu'il nous aimait aussi qu'il est allé jusqu'à la mort de la croix. Personne ne l'y avait obligé. Il l'a fait de cœur et dans l'amour. Et vous voulez que nous prenions ces traces, avez-vous envie de me dire? Soyez rassurés, parce que là encore, il lui faut être en nous pour que nous marchions dans les traces de son obéissance. Sinon, c'est vain. Il lui faut vivre en nous pour être animé des sentiments qui étaient en lui quand il était sur la terre il y a 2000 ans. Et c'est ainsi que l'on se rend agréable à Dieu. Lui a toujours fait ce qui est agréable à Dieu. Avec lui, nous sommes aidés à cela. Mais il lui faut vivre en nous. Vous souvenez-vous de cet homme qui trouvait tout son plaisir, toute sa joie dans le Christ, malgré des chemins difficiles, de grandes luttes, de grandes souffrances? Son secret était le suivant. Pour moi, vivre, c'est Christ. Et si je vis, ça n'est plus moi, c'est le Christ qui vit en moi. Voilà le secret d'une marche chrétienne heureuse, joyeuse, épanouie. Que Dieu nous la donne. Faisons donc dès aujourd'hui notre existence avec le Christ pour le suivre et lui obéir dans la joie. C'est ainsi que notre vie changera, prendra un sens formidable et sera agréable à Dieu.
1: Eh bien, Alain Choquet, merci pour cette réflexion et à bon entendeur, salut. Ray vient d'envoyer notre générique et avant de nous séparer, eh bien, nous voudrions vous remercier d'être des auditeurs, des auditrices fidèles et c'est pourquoi nous allons vous faire un petit cadeau. 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Au revoir, que Dieu vous bénisse.

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Dans quelques minutes, nous allons retrouver Monsieur Jack Mouillon avec une nouvelle causerie sur l'amour de Dieu.

0: Et sans plus tarder, retrouvons Jack Mouillon, monsieur Jack Mouillon, qui va nous parler une nouvelle fois de l'amour de Dieu.
1: Nous ouvrirons donc la parole de Dieu dans l'Épître aux Romains, au chapitre 5, et nous lirons à partir du verset 6. Lorsque nous étions encore sans force, Christ, au temps marqué, est mort pour des impies. À peine mourrait-on pour un juste, quelqu'un mourrait peut-être pour un homme de bien. Mais Dieu prouve son amour envers nous en ce que lorsque nous étions encore des pécheurs, Christ est mort pour nous. À plus forte raison donc, maintenant que nous sommes justifiés par son sang, serons-nous sauvés par lui de la colère. Car si, lorsque nous étions ennemis, nous avons été réconciliés avec Dieu par la mort de son Fils, à plus forte raison, étant réconciliés, serons-nous sauvés par sa vie. Dieu est amour. Si Dieu est amour, il ne peut pas condamner le monde. Il ne peut pas envoyer à l'enfer toute une quantité de personnes seulement parce qu'elles n'auront pas fréquenté l'Église sur cette terre. Dieu ne peut pas punir par une éternité de flamme des péchés très limités dans le temps. Comment Dieu pourrait-il goûter la félicité éternelle en sachant qu'un grand nombre de ses créatures sont en enfer? Voilà quelques réflexions, quelques raisonnements que nous entendons assez souvent. L'homme se permet de ramener Dieu à sa hauteur. Il voudrait mener sa propre vie, faire ce qui lui plaît et ensuite, par une sorte de chantage à l'amour de Dieu, bénéficier de la plus haute récompense. Dieu est amour, c'est vrai. Et si je suis aujourd'hui devant ce micro et si je peux vous parler, c'est essentiellement à cause de cet amour que Dieu a témoigné à mon égard. L'apôtre Paul écrivait à son ami Timothée, « Dieu veut que tous les hommes soient sauvés et parviennent à la connaissance de la vérité. » L'apôtre Paul écrivait également que le salaire du péché, c'est la mort. Dieu est amour, mais il est aussi juste. L'un ne va pas sans l'autre. Être juste, c'est donner à chacun ce qui doit lui revenir. Un amour sans justice serait de la lâcheté, de la faiblesse. Le prophète Ézéchiel déclarait déjà en son temps, « L'âme qui pèche, c'est celle qui mourra. » Le fils ne portera pas l'iniquité de son père et le père ne portera pas l'iniquité de son fils. Moïse, de son côté, écrivait lui aussi, « On ne fera point mourir les pères pour les enfants et l'on ne fera point mourir les enfants pour les pères. On fera mourir chacun pour son péché. » Lorsque l'apôtre Paul écrivait aux Galates, il leur disait, « Ne vous y trompez pas, on ne se moque pas de Dieu. » Ce qu'un homme aura semé, il le moissonnera aussi. Nous ne pouvons pas, face à la parole de Dieu, affirmer que nos actes n'engendreront pas de conséquences éternelles. L'un des brigands, sur la croix, crucifié en même temps que Jésus, reconnaissait humblement qu'il subissait le châtiment mérité par ses crimes, alors que l'autre brigand aurait voulu que Jésus intervienne sans clause préalable, pourrait-on dire. Dieu est juste et il jugera le monde avec justice et avec amour. Il jugera selon l'œuvre de chacun, sans exception de personne. Dieu est juste, Dieu est amour. Un amour sans justice ne serait que lâcheté. Une justice sans amour serait de l'autoritarisme, serait sécheresse de cœur. Si le salaire du péché, c'est la mort, le don gratuit de Dieu, c'est la vie éternelle. Dieu est prêt à pardonner à quiconque se repent de son péché. Le prophète Ésaïe écrit, « Tu as pris plaisir à retirer mon âme de la fosse du néant, car tu as jeté derrière toi tous mes péchés. » N'est-ce pas une preuve d'amour que d'affirmer « C'est moi qui efface tes transgressions pour l'amour de moi, et je ne me souviendrai plus de tes péchés. J'efface tes transgressions comme un nuage, et tes péchés comme une nuée. Reviens à moi, car je t'ai racheté. » Dieu pouvait laisser l'homme dans la détresse où il s'était volontairement plongé. Comprendre l'amour de Dieu reste quelque chose de difficile. Dieu n'a pas attendu que nous l'aimions ou que nous devenions aimables pour nous manifester de l'intérêt. L'amour de Dieu consiste non point en ce que nous avons aimé Dieu, mais en ce qui nous a aimés et a envoyé son Fils comme victime expiatoire pour nos péchés. C'est ce que déclare l'apôtre Jean. Dieu ne désire pas nous condamner, mais nous sauver. Il a tout fait, tout préparé. Sur la croix du calvaire, Jésus pourra dire « Tout est accompli ». Que reste-t-il à faire ? Rien, si ce n'est accepter l'amour de Dieu dans notre vie. C'est lui confesser toutes ces années passées, loin de lui, lui demander pardon. Car Dieu a tant aimé le monde qu'il a donné son Fils unique, afin que quiconque croit en lui ne périsse point, mais qu'il ait la vie éternelle. Dieu en effet n'a pas envoyé son Fils dans le monde pour qu'il juge le monde, mais pour que le monde soit sauvé par lui. Et l'apôtre Jean poursuit, répondant ainsi à nos arguments concernant la perdition éternelle. Il nous parle de l'offre de Dieu à notre égard et de ses conséquences, des conséquences de notre attitude face à ses propositions. Celui qui croit en lui n'est point jugé, mais celui qui ne croit pas est déjà jugé parce qu'il n'a pas cru au nom du Fils unique de Dieu. Et ce jugement, c'est que la lumière étant venue dans le monde, les hommes ont préféré les ténèbres à la lumière parce que leurs œuvres étaient mauvaises. Celui qui croit au Fils a la vie éternelle. Celui qui ne croit pas au Fils ne verra point la vie, mais la colère de Dieu demeure sur lui. Si la colère de Dieu demeure sur nous, nous ne le devons pas au manque d'amour de Dieu, mais à notre refus de recevoir cet amour dans notre cœur et de le reconnaître comme Seigneur et Sauveur de notre vie.

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Il franchit cette porte, en bois, en forme de croix, et se trouva enfin de l'autre côté de la montagne, au magnifique pays de la paix, là où coule victoire et assurance en abondance.

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1: Bonjour à tous, nous nous retrouvons pour notre émission mensuelle sur les actualités du sel et nous sommes aujourd'hui en compagnie de monsieur Daniel Babiak qui est le président du sel avec qui nous allons parler de son parcours, du parcours qui l'a amené à s'engager face à la pauvreté et aux motivations qui peuvent conduire à chercher à s'engager dans une action chrétienne dans un monde en détresse. Daniel, bonjour.
2: Bonjour. Bonjour à tous.
1: Alors, est-ce que tu pourrais nous raconter un petit peu ton parcours, ce qui dans ton parcours t'a amené à t'engager face à la pauvreté?
2: Oui, alors tout d'abord, je dirais que c'est pour moi une histoire de vie. Je suis fils d'immigrés économiques. Mon père est arrivé en France venant de Pologne. Et il nous disait, eh bien, chez nous, à la ferme, il n'y avait pas à manger pour tout le monde. Donc ça, c'est un premier point. Et d'autre part, je me suis découvert ce qu'on appelle en psychologie une hypersensibilité. Et je crois que ces deux réalités ont forgé en moi une sensibilité aux personnes, et en particulier aux personnes pauvres. Et j'ai souhaité, un moment de ma vie, m'engager. Et j'ai proposé donc nos services bénévolement en sel. Et puis, j'ai aussi éprouvé le besoin de me former. Et donc, en 2006, j'ai entrepris un diplôme universitaire en santé humanitaire à la faculté de médecine de Marseille. Et c'est de cette façon que je me suis engagé donc au sel, d'abord à la commission des projets, ensuite au conseil d'administration. Et je me suis également engagé localement en faveur des réfugiés et des personnes seules.
1: Alors, qu'est-ce qui t'anime dans cet engagement face à la pauvreté aujourd'hui? Est-ce que tu pourrais nous en dire un petit peu plus?
2: Alors, je crois que c'est à la fois une sensibilité naturelle et une prise de conscience en tant que chrétien que l'engagement face à la pauvreté est une notion biblique forte. Et un texte a été assez déterminant pour moi, c'est dans Deutéronome au chapitre 15 où il y a une progression. Au verset 4, il est dit qu'il ne devrait pas y avoir de pauvres chez toi. Au verset 7, s'il y a des pauvres chez toi parmi tes frères, eh bien, voilà ce qu'il faut faire. Et au verset 11, il y aura toujours des pauvres dans le pays. Et on est passé finalement de « il ne devrait pas y avoir de pauvres chez toi » à « il y aura toujours des pauvres dans le pays ». Et je crois que la pauvreté n'est pas dans le plan initial de Dieu. Et je crois que c'est à cause de la dureté finalement du cœur de l'homme que la pauvreté est apparue. Et pour moi, la question devient alors évidente, comment est-ce que je peux aimer mon prochain sans être sensible à sa pauvreté?
1: Est-ce qu'il y a des exemples de situations de pauvreté ou d'injustice auxquelles tu as été toi-même confronté et qui t'ont particulièrement marqué ou qui t'ont particulièrement fait réagir, où tu t'es dit par rapport à ça, là vraiment c'est pas juste ou là vraiment il faudrait faire quelque chose?
2: Alors, j'ai beaucoup d'exemples. J'étais particulièrement interpellé en 2009 au cours d'un voyage au Togo où j'ai rencontré le directeur de Compassion Internationale, l'organisme de parrainage avec qui le sel travaille, un Togolais donc qui disait aux enfants parrainés « vous n'êtes pas obligés d'être pauvres ». Et c'est vrai que j'étais assez révolté de voir la pauvreté de ces enfants, la pauvreté de ces personnes, et je me suis dit que effectivement en venant de quelqu'un qui avait vécu cette réalité, je me suis dit que la pauvreté n'était pas une fatalité, mais que c'était profondément injuste. Et bien souvent, les personnes étaient victimes de situations nationales, internationales, qui les mettaient dans la pauvreté. Et c'est à partir de là que j'ai voulu aussi apporter quelque part ma pierre à cet édifice de lutte contre la pauvreté.
1: Tu as commencé à nous dire de quelle façon est-ce que tu avais été amené à te rapprocher du sel. Qui est-ce qui t'a parlé du sel pour la première fois? Comment est-ce que tu es arrivé à découvrir cette association?
2: Alors, j'avoue que ça remonte à tellement longtemps que je ne me souviens plus comment. Nous avons commencé par parrainer un enfant à Haïti. Et j'avoue que je ne me souviens plus de la façon dont ça s'est passé. C'est petit à petit que on a découvert le sel et qu'on a découvert la façon d'agir du sel qui me paraissait vraiment tout à fait en accord avec mes valeurs. Et c'est petit à petit, progressivement, que nous sommes engagés au sel, d'abord comme correspondants régionaux dans ce qu'on appelait le Nord-Pas-de-Calais à cette époque, et ensuite donc en allant plus loin dans tout ce qui se fait au sel.
1: Et donc il y a eu cet engagement comme correspondant régional du sel dans le nord de la France, et puis il y a eu un engagement avec la commission des projets de développement du sel et cette commission qui décide sur les demandes de projets qui vont être financés par le sel. Comment s'est passée cette découverte de la commission des projets et des domaines des projets de développement?
2: Alors, ce qui est intéressant, c'est que nous avons commencé par un voyage. Et c'est au cours de ce voyage que nous avons été confrontés à la réalité, de la pauvreté dans certains pays, et aussi de la façon dont le sel travaillait. Ce que j'ai trouvé intéressant, c'est que on pouvait à la fois avoir un aspect chrétien dans l'approche des partenaires, mais aussi un aspect professionnel. Et ce que j'aime beaucoup dans le sel, c'est que finalement, on peut vivre un engagement chrétien avec le professionnalisme d'une ONG de développement. Et les différents types de projets m'ont paru intéressants parce que ça n'était pas juste une aide ponctuelle, mais vraiment un projet qui était proposé aux bénéficiaires au travers de nos partenaires. C'est vraiment un projet de développement, c'est-à-dire se prendre en charge, avoir des nouvelles perspectives. C'est ce qui m'a paru intéressant, et en même temps, je crois, ce qui m'intéresse au sel, c'est que nous sommes en permanence à l'écoute des partenaires et nous nous remettons également en question de façon régulière. Et donc, je trouve que c'est un bon moyen de mettre en pratique à la fois ce que nous dit l'Écriture, de quelque part combattre l'injustice en faveur de l'équité et de ne pas exploiter donc les gens, l'orphelin, la veuve, de ne pas user de violence, mais au contraire, eh bien, d'aider les gens à se développer eux-mêmes.
1: Les partenaires du sel, ce sont les organisations chrétiennes locales dans des pays en développement qui sont en fait ceux qui sont à l'œuvre pour lutter contre la pauvreté. Tu as dû en rencontrer un assez grand nombre au cours de tes voyages. Est-ce que tu pourrais nous dire quelques mots de certains d'entre eux qui t'ont peut-être plus marqué que les autres, à la fois peut-être parce que les situations de pauvreté étaient particulièrement fortes ou alors parce que l'action était particulièrement enthousiasmante?
2: Alors, j'ai été fortement marqué par plusieurs de nos partenaires, mais j'ai le souvenir d'une visite en République démocratique du Congo avec un partenaire qui travaille dans le domaine de la microfinance. Et ce qui m'a fortement marqué, c'est une rencontre avec des femmes dont l'activité était de récupérer la poussière de charbon de bois pour la revendre aux maraîchers. Donc c'était vraiment une activité très très peu rémunératrice, difficile. Et je me souviens avoir rencontré ces femmes qui étaient fières en fait de nous montrer leur carnet d'épargne. Et grâce à la sensibilisation de ce partenaire, ces femmes qui avaient des activités tellement peu rémunératrices avaient compris qu'en épargnant, elles pouvaient améliorer leurs conditions de vie. Et c'est un des exemples qui m'a fortement marqué parce que on pourrait se dire il y a des situations qui ne permettent pas de s'en sortir, et on se rend compte que avec de la sensibilisation, avec un peu d'aide, eh bien, ces personnes étaient capables de commencer à faire de l'épargne, donc d'avoir des perspectives à plus long terme. Et ça, c'est vraiment le genre d'expérience qui m'a encouragé, justement, dans ce financement des projets de développement qui peuvent paraître à petite échelle, mais qui ont un impact sur les personnes. Et pour moi, eh bien, l'essentiel, c'est vraiment l'impact sur les personnes. Je préfère parler des pauvres que de la pauvreté, parce que la pauvreté, c'est plutôt un concept. Alors que derrière la pauvreté, il y a des personnes, il y a des visages, et c'est ce qui me paraît le plus important.
1: Certains objecteraient presque au fait de s'engager dans des associations de solidarité internationale comme le sel, qu'il y a déjà tellement de pauvreté en France et d'injustices qui sont vécues en France que nous devrions peut-être d'abord nous engager dans ce domaine-là. Qu'est-ce que tu répondrais à cela? Et peut-être qu'en fait, pour toi, l'un n'exclut pas l'autre.
2: Absolument. Je pense que l'un n'exclut pas l'autre. Dans mon engagement, j'ai trouvé important de m'engager à la fois ici, en France, et de m'engager au loin. Alors, en France, j'ai plus facilement le moyen de le faire. Il suffit que je trouve une association, je peux m'engager dans une association et je peux intervenir. Nous l'avons fait ici en faveur des réfugiés, nous le faisons en faveur de personnes seules. Mais aussi, il me semble que l'un n'exclut pas l'autre et que c'est important que chaque personne, en fonction de sa situation, puisse vivre correctement. Et je crois que on peut facilement s'engager au loin, non pas nécessairement de façon concrète, physique, mais on peut aussi, au travers des organisations, de certaines organisations comme le CEL, eh bien, s'engager au travers des parrainages, au travers du financement de projets de développement. Et il me semble que nous sommes tous finalement une seule famille. Et je crois que lorsqu'un membre de la famille souffre, il est important de pouvoir l'aider.
1: Les situations de pauvreté et d'injustice dont nous avons parlé dans cet entretien sont des situations qui peuvent à la fois marquer, choquer, révolter, décourager. Comment est-ce que des réactions fortes que ces situations peuvent provoquer, comment est-ce que ces réactions fortes, on peut les transformer en quelque chose de positif qui va changer quelque chose pour les personnes?
2: Oui, je crois que il y a certaines situations qui nous révoltent, qui nous mettent en colère. Et on a différentes façons d'exprimer une colère. On peut l'exprimer de façon violente. Moi, je préfère l'exprimer en m'engageant. C'est vrai qu'il y a des situations qui me révoltent. Et je crois que, finalement, pour moi, la seule possibilité, c'est d'agir. C'est d'agir en faveur de ceux qui sont laissés pour compte. Et je crois là encore que au travers des engagements que nous pouvons prendre concrètement, financièrement, dans la prière, eh bien c'est un moyen de finalement d'exprimer cette colère comme Jésus a pu le faire. Hein. Quelquefois il s'est mis en colère, mais il n'a pas été violent, il a simplement réagi vis-à-vis des situations. Et je pense que ce qui est important, c'est que lorsque quelque chose nous révolte, eh bien nous puissions agir.
1: Merci beaucoup, Daniel Babiak, d'avoir bien voulu répondre à mes questions. Et donc, pour nos auditeurs qui voudraient en savoir plus sur comment s'engager dans une action chrétienne dans un monde en détresse avec le CEL, je vous invite à vous rendre sur notre site internet www.celfrance.org. À bientôt.

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Alors nous sommes arrivés à ce que j'appelle la synthèse. La synthèse, vous savez, vous rappelez, on a suivi deux cheminements. On a suivi le thème « Y a-t-il une intelligence derrière l'univers ?» On l'a vraiment pénétré, ce thème, hier, en arrivant à la conclusion que, en fait, c'était une sagesse qu'il y avait dans l'univers, et une sagesse, c'est pas simplement une intelligence, c'est beaucoup plus. L'intelligence, c'est un ordre, une organisation. Il y a même, au niveau des sociétés et gouvernements d'ordre anglo-saxon, des « intelligence services ». C'est-à-dire toute une organisation pour comprendre, démonter les rouages des choses qui ne vont pas, essayer d'y mettre de l'ordre. Mais en fait, si l'univers nous apparaît comme une intelligence, en fait, nous avons découvert hier que c'est toute la sagesse divine qu'il y a, non pas derrière un univers, elle est non seulement derrière, devant, mais elle est en plein dedans. Et non seulement en plein dedans, mais en plein dans nous. Et je me proposais de développer ce point avec vous cet après-midi. Cette sagesse de Dieu est déjà déposée dans l'homme. Un atome de sagesse qui est appelé à beaucoup plus. Et nous avons vu que la sagesse, c'est non seulement l'ordre des choses, mais le discernement du sens de cet ordre. À quoi sert-il? Et nous avons découvert à quoi sert l'univers, à qu'est-ce que la création, au-delà de qui nous sommes, pourquoi sommes-nous sur Terre? Et d'ailleurs, la réponse au « pourquoi sommes-nous sur Terre ?» nous donne enfin un éclairage sur notre véritable identité. Tout cela se rassemble dans cette sagesse, impénétrable aux yeux des humains. Le monde a essayé de découvrir la sagesse. Les Grecs, nous l'avons lu hier, essayaient de percer cette sagesse, mais ils ne pouvaient pas la percer. Elle fait partie du monde invisible, non mesurable. Et cette sagesse, elle est pourtant à notre disposition, mais pas par les canaux d'approche d'une étude, aussi approfondie soit-elle, même pas d'une étude biblique, strictement telle. Elle ne se produit qu'au niveau de ce que la croix, l'œuvre de la croix a déclenché une fois pour toutes. La croix a vraiment tout fait pour nous remettre enfin au diapason de Dieu et découvrir cette sagesse. Nous allons donc aller un peu plus loin, tirer un trait final, et en même temps, rappelez-vous ce que nous avons exploré sur l'autre ligne, l'autre thème, nous avons exploré en quoi étions-nous impliqués dans les découvertes. Nous avons vu déjà par la négative que nous étions impliqués dans les conséquences d'une raison pervertie, d'une raison qui, lorsqu'elle prétend que ce qui est visible, ce que je crois, c'est ce que je vois, et inversement, si la raison prétend cela, non seulement elle s'attache à un mensonge, mais elle pervertit la société dans laquelle elle est, elle devient le fossoyeur d'une civilisation. C'est en cela, nous sommes impliqués dans une semence de corruption de la société, à tous les niveaux, et même dans nos façons de faire, de voir, de penser en tant que chrétiens, a toujours tout ramené à du visible. Nous l'avons encore vu ce matin. Souvent, notre vision de Jésus-Christ n'est qu'une vision de ce que nous avons appris à son sujet. Et nous essayons que ce Jésus-Christ nous accompagne, ce Jésus-Christ de notre imagination, de ce que nous avons appris, nous essayons que ce soit ce Jésus-Christ-là qui nous accompagne dans l'épreuve. Et ça ne tient pas, c'est pas étonnant. Il n'a jamais été pour cela. Nous l'avons vu dans la deuxième lettre que Paul a écrite à l'église de Corinthe, au chapitre 5, que nous ne regardons plus à Jésus-Christ de cette manière. Et pourtant, c'est toujours le même recommencement. On continue à vivre au diapason d'un Jésus-Christ que nous avons appris. Mais ce que nous apprenons au niveau des écoles du dimanche, des études bibliques, n'est qu'un départ. Ça doit être pris par le relais. Le relais doit être pris et nous devons déboucher dans ce Jésus que nous ne pouvons pas voir avec notre intelligence, nos études bibliques, un Jésus dans sa réalité totale, un Jésus invisible à l'œil humain. Rappelez-vous, peu de temps avant sa mort, Jésus interpellait les disciples et leur disait « Encore un peu de temps
vous ne me verrez plus, et encore un peu de temps, vous me verrez. Il avait l'air de dire que ce qu'il voyait de lui, c'était pas lui. Effectivement, ce Jésus, fils de l'homme, allait disparaître. Ils étaient appelés, construits pour voir Jésus dans son invisible. Voir l'invisible, c'est tout le programme de la foi. C'est cette connaissance de la foi qui nous fait entrer dans le Jésus invisible et à la limite inexprimable. Nous sommes des civilisations de parole où on essaye toujours de mettre par écrit sur le verbal ce que nous vivons. Nous avons à apprendre la richesse du silence. Trop souvent, on veut parler. Et alors, quand on parle pas seulement pour les autres, mais on essaye d'influencer les autres par ce que nous disons. Combien de fois on essaye de remettre un chrétien sur les rails parce qu'il est dans la difficulté, en l'abreuvant de conseils, de discours, et même en le jugeant, en disant « si t'es comme ça, c'est parce que t'as un mauvais esprit, si t'es comme ça, c'est parce que t'es pas converti, etc. » Et c'est des paroles qui tombent. Les milliers de paroles qui sont tombées sur la tête des gens au niveau de la cure d'âme. C'est incroyable. On a perdu la vertu du silence. Quand on porte quelqu'un devant le Seigneur, on n'a pas à faire à la place de l'esprit l'œuvre de l'esprit. On veut toujours se supplanter au divin. On veut faire quelque chose. Mais c'est l'esprit qui travaille dans la profondeur de l'être humain et qui parle à l'esprit de la personne, qui lui révèle les choses de Dieu. Ce que nous avons à faire, lorsque nous portons quelqu'un parce qu'il est faible, c'est de le porter en prière. C'est pas de dire des paroles de prière. La prière, on n'a pas le temps cette fois-ci, mais on a encore à découvrir ce qu'est la prière, au-delà de nos paroles. La prière, c'est une découverte que Dieu a déjà tout fait. Quand j'ai quelqu'un dans un problème, la prière consiste à commencer par moi, à découvrir que la solution de celui qui est dans la difficulté a déjà été œuvrée sur la croix. À le découvrir, à le vivre, à louer le Seigneur pour cela. Et la prière devient une proclamation devant les puissances célestes que tout est fait pour ce frère en difficulté, cette sœur en difficulté. Vous voyez comme cette prière peut se passer de parole même, à la limite. C'est une prière de silence, apophanique, pour reprendre ce terme que j'ai souvent utilisé. Elle est dans cette conviction intense que le Seigneur a tout œuvré. Je ne vois pas comment. Les journées se passent. Apparemment, même la personne décline. Et pourtant, je sais que le Seigneur a tout œuvré. Je le proclame devant les puissances célestes. Je vis une joie indicible, tellement cette assurance est forte. Et je suis dans une attente qui ne fait que traduire, au fond, l'espérance suprême de toute la création, cette attente du jour glorieux du Seigneur, dont la guérison de ce frère sera une anticipation de cette finalité. Voilà ce que j'attends. Et le Seigneur aime celui qui le prie de cette façon. Et les choses viennent au moment choisi par Dieu. C'est fini d'abreuver, de conseils, et de le pousser sans arrêt, et de tirer, etc. Mais c'est peine perdue, on démolit plus les personnes qu'on leur fait du bien. Quand apprendrons-nous la vertu du silence? C'est là où commence l'atome de sagesse. Mais cet après-midi, cet atome de sagesse va dans le prolongement des thèmes que nous avons choisis, c'est-à-dire au niveau de l'univers, d'une société. Car le titre cet après-midi, un atome de sagesse et une société renaît de ses cendres. Oh, elle a beau être vivante, notre société, avoir toutes ses structures, elle est morte. Avez-vous jamais lu Les âmes mortes de Gogol, un grand écrivain russe? Combien d'écrivains russes ont été des prophètes de notre temps, et pourtant ils vivaient le siècle en arrière. Les âmes mortes. Il décrit d'une façon très métaphorique une société un peu hypothétique, mais qui est tellement l'image de notre société actuelle. Un peu comme Virgil Georgescu, le Roumain, au niveau de la 25e heure, cet ouvrage célèbre. Il décrit cette société où il y a toutes les structures, mais qui est morte. Les âmes mortes.
Une telle société peut renaître. Loin de nous cette pensée qui est si courante dans nos milieux évangéliques, le monde est foutu, Seigneur reviens vite, nous attendons que tu reviennes. Quelle démission! Cette société peut et doit renaître. Nous vivons des temps extraordinaires où on verra une renaissance, pas seulement au niveau d'un réveil du peuple de Dieu, mais de toute une société qui renaît. Je le sens pour la Suisse, je vous l'ai dit avant ma maladie, je le redis encore plus fort maintenant. Vous connaîtrez une période de votre histoire où vous verrez une société renaître. Mais pour tout déclencher, il faut un atome de sagesse. Avez-vous jamais vu déjà une cristallisation s'opérer? Peut-être jamais. Ceux qui ont fait de la chimie, on vous l'a peut-être montré. Voilà deux matériaux différents qui sont faits théoriquement pour vivre ensemble. C'est-à-dire, on va les chauffer, on va les fondre pour les amalgamer. Mais en fait, on veut mieux qu'un amalgame qui est un collage. On veut une telle interpénétration que lorsque le matériau se solidifie, les cristaux sont étroitement et régulièrement imbriqués et on a un nouveau corps. Seulement, on a beau chauffer, on dépasse même la température, on refroidit, c'est toujours aussi hétérogène, c'est-à-dire pas homogène, et on rechauffe. On refroidit toujours un amalgame. On n'a pas de milieu homogène. Il manque quelque chose. D'un seul coup, l'idée jaillit. On chauffe encore. Et on prend un cristal de ce matériau déjà formé par ailleurs. Et on le jette dans ce bain en fusion. Et on laisse refroidir. Miracle, c'est réalisé. Lorsque nous refroidissons, tout s'est formé comme il le fallait. Ensuite, on fait une découpe, on regarde au microscope, c'est fantastique, on a vraiment l'alliage réussi. Il a fallu un grain de matière pour amorcer la réaction. C'est ça la cristallisation. Eh bien, c'est juste pareil. Tous les éléments de la société nouvelle existent. Seulement, il y a un pouvoir de perversion, une puissance d'aveuglement et de mensonge qui empêche la réaction. Dieu a tant aimé le monde. Quel est ce monde qu'il a aimé? Le cosmos? Les galaxies? Les trous noirs? Les électrons? Certainement. Mais avant et surtout l'homme. Cette société que nous condamnons, Dieu l'a tant aimée au point de donner son Fils unique. Qu'est-ce qui manque pour qu'elle renaisse? Tout a été fait, la croix a créé les éléments d'une société nouvelle. Donc, d'un côté, une société pervertie par le mensonge, une société déjà rachetée, créée au niveau de la croix. Tous les éléments sont là, il manque l'atome de sagesse. Découvrons-le ensemble en lisant une fois de plus cette lettre que Paul a écrite à l'église de Corinthe. Je vous invite à lire cela dans 1 Corinthiens, chapitre 2, du verset 6 au verset 11. 1 Corinthiens 2, 6 à 11. Cependant, c'est une sagesse que nous prêchons parmi les parfaits. Tiens, la société est parfaite, curieux. Continuons, il y a plus d'une curiosité. Sagesse qui n'est pas de ce siècle, ni des chefs de ce siècle qui vont être anéantis. Nous prêchons la sagesse de Dieu, mystérieuse et cachée, que Dieu, avant les siècles, avait destinée pour notre gloire. Sagesse qu'aucun des chefs de ce siècle n'a connue, car s'ils l'eussent connu, ils n'auraient pas crucifié le Seigneur de gloire. Mais, comme il est écrit, ce sont des choses que l'œil n'a point vues, que l'oreille n'a point entendues, et qui ne sont même pas montées au cœur de l'homme, des choses que Dieu a préparées pour ceux qui l'aiment. Dieu nous les a révélées par l'Esprit, car l'Esprit sonde tout,
même les profondeurs de Dieu. Lequel des hommes, en effet, connaît les choses de l'homme, si ce n'est l'Esprit de l'homme qui est en lui ? De même, personne ne connaît les choses de Dieu, si ce n'est l'Esprit de Dieu. Paul prêche, parle de cet atome, point de départ de la découverte de la sagesse, à des parfaits, parmi des parfaits. Voyez, notre, disons, défaut optique au niveau de l'écriture et des réalités de ce monde, c'est de nous enraciner dans le présent et de ne plus juger, et de ne plus bouger. Si nous avions la vue divine des choses, nous aurions une vue télescopée. Vous avez vu des cannes télescopiques ? Ce sont des tronçons de cannes qui s'emboîtent les unes dans les autres et qui, une fois emboîtées, forment un corps unique. Alors on peut tirer sur cette canne télescopique et donner une représentation complète de la canne, mais à cause de cet assemblage télescopique, je peux visualiser ce qu'elle sera une fois que tout sera rentré. Eh bien, c'est la vision de Dieu. Lorsqu'il nous voit, il voit certes notre réalité. Et il nous dit, regarde-toi, mais regarde-toi dans ma vision de toi. Et qu'est-ce qu'il voit au-delà de notre réalité telle que nous la voyons ? Il nous voit déjà parvenus à la perfection. Tout comme un artiste. Lorsqu'un artiste commence à travailler une œuvre, il ne travaille pas simplement sur ce qu'il voit et puis il progresse pas à pas. Il a en vue ce qu'il veut produire. Il a en vue. Donc, quand il regarde l'embryon de ce qu'il va produire et amener à la perfection, il le voit déjà dans la perspective de la finalité. Et lorsque Dieu nous dit « Vous êtes sauvés » et qu'il nous rappelle par la bouche de Paul « Travaillez à votre salut », nous pensons découvrir une contradiction. « Vous êtes sauvés, travaillez à votre salut ». En fait, « Vous êtes sauvés », il voit déjà la perspective du salut complet qui englobera notre corps, dernier bastion. Mais en attendant que nous arrivions à cette finalité, nous devons travailler, c'est-à-dire laisser l'Esprit de Dieu nous éclairer pour prendre nos responsabilités et résister à ce que la chair essaye de tirer en arrière chez nous. Lorsqu'il prêche parmi les parfaits, il voit dans cette société corrompue des gens opprimés par un esprit de mensonge propagé par les chefs de ce siècle qui vont être anéantis. Et les chefs de ce siècle, c'est pas Gorbatchev, c'est pas Chou Enlai ou Mao Tse-tung. Les chefs de ce siècle, ce sont les esprits malins, les dominations célestes qui propagent ce mensonge parce qu'elles ont été vaincues sur la croix et elles nous font croire qu'elles ne sont pas vaincues. Le monde se retourne vers nous et dit « Ah, si Dieu existait, il ne permettrait pas tout ce malheur sur la terre. » Voilà le mensonge de Satan. Mais Dieu existe et il ne permet pas ce malheur. Seulement, il laisse l'homme libre d'accepter ou non la victoire de la croix. Mais pour que le monde sache qu'il y a eu une victoire déjà réalisée, il faut encore que nous la disions. C'est là où commence la sagesse. Annoncer cette chose. Ainsi, lorsque Paul parle des chefs de ce siècle, c'est dans le contexte du temps, ces puissances, ces dominations célestes qui nous écrasent par leurs mensonges. Il faut encore que nous la disions. C'est là où commence la sagesse. Annoncer cette chose. Ainsi, lorsque Paul parle des chefs de ce siècle, c'est dans le contexte du temps, ces puissances, ces dominations célestes qui nous écrasent par leurs mensonges. Il y a des esclaves de ces puissances et ils ont été libérés par la croix. Qu'attendons-nous pour le leur dire ? Voilà, c'est tout cela prêché. Mais une sagesse. Au-delà de ce que nous pouvons prêcher en ce qui concerne la croix, il faut montrer toute la sagesse de Dieu derrière cette dynamique d'une seule porte d'entrée dans la vie éternelle, l'œuvre de la croix. Et Paul développe ce sujet, et d'un seul coup, il nous parle de choses. Vous voyez, il parle 6, 7, 8 versets de la sagesse. Il fait un discours dessus,
Et d'un seul coup, il met le projecteur sur un centre dans son thème. Ce centre, ce sont ces choses. Ces choses que l'œil n'a pas vues. Alors chacun s'imagine, essaie de comprendre. C'est peut-être les promesses de Dieu. C'est peut-être les bénédictions. Ah, les dons spirituels. Ah bah oui, tiens, pourquoi pas. Et puis ceci. Mais bien sûr, je ne rejette aucune de ces hypothèses. Mais elles ne sont que l'aboutissement, ou disons, la suite, d'un point de départ. Ah, il y a un point de départ. Eh bien, je reprends ce livre de grec. Je regarde le mot « chose » dedans. Tiens, je suis curieux de savoir comment les Grecs traduisent « chose ». En fait, c'est pas eux qui traduisent, c'est nous, Français, qui avons traduit à partir du grec. Vous vous rappelez, hier, on a vu « ce », c'était un vide. C'est curieux, le grec, hein ? Eh bien, « chose », c'est un mot d'une seule lettre. Et cette lettre, c'est « alpha ». « A ». Quand un grec a dit « a », ça veut dire « chose ». Oui, au singulier, tout au moins. « A ». Mais au-delà de simplement une lecture étymologique, il faut aller plus loin. Vous vous rappelez de cette parole qui se trouve à la fin de la Bible, où l'Esprit dit à l'Église, aux Églises, « Je suis l'alpha et je suis l'oméga ». Et pour nous tous qui avons lu ce passage, nous savons que alpha c'est le commencement, et d'ailleurs il traduit « Je suis le commencement et la fin », et l'oméga c'est la fin. Mais pour qu'il puisse avoir une fin, il faut qu'il y ait un commencement. S'il n'y a pas de commencement, il n'y aura pas de fin. Impossible d'envisager une fin sans un commencement. C'est Lapalisse qui aurait pu dire ça. Ah, alpha. Donc ces choses que l'œil n'a point vues, que l'oreille n'a point entendues, qui ne sont même pas montées au cœur de l'homme, elles constituent un commencement. Le voilà notre atome de sagesse. On nous a dit, dans la théorie de l'univers, de la formation de l'univers, que tout a commencé par des grains de matière. On pensait longtemps que c'était l'atome, on s'en sert comme langage, un peu métaphorique, mais en fait, si je voulais être rigoureux, je ne devrais pas dire un atome de sagesse, je devrais dire une particule fondamentale de sagesse. Mais alors là, ça serait trop loin dans la physique, ça ferait un titre un peu bancal. Je préfère un atome de sagesse. Un commencement de sagesse. Et où est-ce qu'on le trouve ? En étudiant les choses autour de nous et en nous ? En écoutant l'univers, en nous écoutant ? Ou en essayant de voir ? Rien de tout cela. En cherchant en profondeur de notre cœur, peut-être. Mais elles ne sont même pas montées au cœur de l'homme. Le cœur étant le siège de toutes nos motivations, là où partent tous nos désirs les plus secrets, nos intentions les plus secrètes. C'est même pas là-dedans l'atome de sagesse, le commencement de toute chose. Des choses que Dieu a préparées pour ceux qui les aiment. Ben Paul, tu nous aides pas beaucoup cet après-midi. Tu nous dis que c'est, on ne trouve pas à l'extérieur. On ne trouve pas par une introspection, on ne trouve même pas dans le cœur, et puis tu nous dis c'est préparé. Mais alors, est-ce que tu pourrais nous dire où ça se trouve ? Eh bien, réfléchissez un peu. Vous voyez, il faut un peu voir comment on réfléchissait à l'époque. Il faut un peu, une fois de plus, écarter notre rationalisme. Réfléchissez. Je ne peux pas voir une chose, je ne peux pas l'entendre, et des choses qui ne sont même pas montées au cœur de l'homme. Si elles ne sont pas montées, c'est qu'elles y sont. C'est aussi simple que ça. Je prends quelque chose. J'ai une enveloppe ici. Je la mets sur la table. Maintenant, je dis à quelqu'un, écoute, il y a une enveloppe quelque part par terre. Je voudrais que tu me la mettes sur la table. Il va chercher partout. Il dit, je la vois pas, je l'entends pas. Et puis je ne peux pas de la faire monter. Et à ce moment-là, je dirais, c'est une petite plaisanterie, il y était. Écoute, il y a une enveloppe quelque part par terre, je voudrais que tu me la mettes sur la table. Il va chercher partout, il dit, je ne la vois pas, je ne l'entends pas, et puis je ne peux pas de la...

fondation du monde, dans cet amour que Dieu a pour nous et qui attend la réponse, notre réponse à son amour. Et lorsque nous aimons Dieu, c'est pas notre amour. Il n'en a que faire notre amour. Il l'a cloué sur la croix. Il nous fait disparaître notre amour naturel et le remplace par son amour. Et le cercle se referme. Lorsque cela se fait, lorsque nous répondons à son amour par l'amour qu'il nous donne pour lui répondre, un peu comme si je vous écrivais une lettre et je veux une réponse, je vais jusqu'à chez vous, je vous donne un papier et un crayon et je vous souffle la réponse, presque. Voilà ce que fait Dieu. Il nous donne tout. Nous dépendons entièrement de lui. Il n'y a rien de naturel qu'il puisse accepter. Il le cloue sur la croix, le naturel, pour nous restituer tous nos dons, mais cette fois-ci comme dons authentiques de lui, aligné sur la perspective de son dessein, sur sa volonté parfaite. Voilà ce que fait la croix. Vous voyez, ça pose un problème fondamental sur le plan identité. On aura beau chercher savoir qui nous sommes, on ne trouvera jamais. Il faudra entrer dans la réalité de Christ pour découvrir qui nous sommes. En fait, nous sommes à l'image de Christ. Nous sommes lui-même. Nous sommes faits pour cette unité totale en lui. Nous sommes morphologiquement, nous sommes christomorphiques, comme on pourrait dire, à la limite. Et ça, on ne peut pas le découvrir. Eh bien, le commencement, c'est juste pareil. Si je veux découvrir ces choses, ce commencement, cet atome de sagesse, je n'ai pas à le chercher comme les Grecs, au niveau d'une culture, au niveau d'une introspection. Tout ce que j'ai, c'est d'abord à réaliser que c'est déjà en moi, que ça a été préparé, et que le signal, le petit grain qui tombe et qui permet à ce que ce cristal se forme et devienne un alliage magnifique, c'est Dieu qui le met. C'est lui, c'est l'Esprit de Dieu qui allume cet atome de sagesse. C'est exactement comme si vous étiez dans une pièce noire, vous ne voyez rien, et vous m'entendez vous dire, tu sais frère, sœur, dans cette pièce il y a des trésors incalculables. Tout est à toi, je te le donne. Ah, vous me dites, ça me fait une belle jambe, je vois rien du tout, moi. Je sais même pas si c'est vrai. Voilà, une question de confiance déjà. Hein. Mais d'un seul coup, passe un flash de lumière. Un éclair. C'était orageux l'autre soir. Un éclair. Et vous n'avez pas le temps de tout voir. Mais parce que vos yeux dans le noir étaient fixés, mettons, dans cette direction, d'un seul coup, vous découvrez un vase superbe, un tableau, un collier de perles, des diamants dans un coffret. Mais juste un instant, vous le voyez. Là, au moins, vous savez, tout démarre comme ça. Quand l'Esprit de Dieu passe dans l'homme, au niveau de l'Esprit de l'homme, l'homme découvre les trésors cachés depuis le commencement, ces atomes de sagesse qui ne sont pas faits pour rester des atomes, qui sont appelés à construire une réalité remarquable, notre nouvelle nature, et de ce fait, parce que nous sommes à notre tour ces grains dans la société où nous sommes, si nous sommes réellement ces grains atomes de sagesse au niveau d'une société, Dieu produira une société nouvelle si nous sommes fidèles à notre vocation. Loin de nous la pensée de nous retirer du monde, de nous évader en attendant le retour du Seigneur. Nous sommes en plein dans le bain, un bain qui ne peut produire la société nouvelle parce que nous ne remplissons pas notre rôle. Nous nous retranchons de la terre. Nous ne voulons plus être ce sel de la terre. On a parlé du sel hier. Où nous pensons nous devons faire comme le monde. Ça, c'est l'aile libérale au niveau des religions historiques. Vous avez entendu parler. Même au niveau de votre église réformée nationale, il y a toute une aile libérale qui se dit on doit être comme le monde. On doit même accepter à la limite, si le monde refuse, que Jésus, le Fils de Dieu, on doit faire autant. Ce sera ça notre témoignage, on sera comme eux. On disparaît complètement. On est dissous, alors aucune cristallisation ne s'effectue. Rien. Par contre, si je vis au niveau de ma responsabilité, je peux être cet atome de sagesse dans le monde. Mais encore faut-il que ces alpha, ces commencements, et il y en a des commencements à redécouvrir en nous, des commencements alors qu'on a cru cheminer. On a cru qu'on avait découvert ces choses parce qu'on les avait examinées au niveau d'un entendement humain, au niveau de ce qu'on a cru être la bonne prière pour le Seigneur, la bonne étude biblique. On a cru tout cela. Mais il faudra que ça revienne au commencement réel.

Ce n'est pas au niveau d'une étude à l'œil, à l'oreille, au niveau d'une introspection que je le découvrirai. C'est au niveau d'une révélation. Révéler, ça veut dire en latin révélare. Vélare vient de voile. Ré, c'est une action de retirer. Il faut tirer un voile. Et c'est même pas moi qui suis capable de tirer le voile qui est en moi. C'est Dieu lui-même. Encore faut-il que je le veuille. Voilà ma responsabilité. Seigneur, je suis arrivé dans ce vide. C'est vrai, j'ai vécu 20 ans d'une vie chrétienne. Mais maintenant, ton esprit parle à mon esprit. Et j'ai comme la conviction que j'ai tourné en rond. Oh, j'étais un bon chrétien dans mon église. J'ai essayé d'être un chrétien dans la société où tu m'as mis, dans mon milieu professionnel, dans ma ferme, dans mon bureau, dans ma famille. Mais maintenant, tu me montres que j'ai tourné en rond. Seigneur, viens faire de ma vie un recommencement. Je veux revenir au point alpha pour aboutir enfin au point oméga. Car si je ne pars pas d'alpha, je n'aboutirai jamais à oméga, je tournerai en rond. Au niveau d'une idée personnelle de ce point alpha. Seigneur, viens dans ma vie. C'est un peu ça, l'exhortation de l'esprit à l'issue de ces sessions que nous avons eues. La sagesse de Dieu est d'une dimension qui nous dépasse. Nous l'admirons, nous la contemplons, nous pensons la découvrir. Et puis on reste là en spectateur et on va son petit train-train de petit chrétien. Dans sa petite vie de tous les jours, son petit dimanche culte, sa petite étude biblique, sa prière. Il faut bien. Mais on n'a pas été créé pour ça uniquement. On a été créé pour vivre au niveau de cette sagesse. Qu'il y ait un commencement au niveau de cette sagesse par une révélation, un Seigneur qui tire un voile d'un seul coup. Tirer un voile ou projeter une lumière, c'est juste pareil. Laissons l'Esprit de Dieu vraiment pénétrer notre vie. Découvrons ces richesses que Dieu a préparées, cette sagesse. Et à ce moment-là, nous serons un atome de sagesse dans la société où il nous a placés. À ce moment-là, une société nouvelle peut renaître. Il n'y a pas besoin que tous les éléments de cette société soient des atomes de sagesse. Je vous ai parlé au début de cette expérience de cristallisation. Un seul grain de matière a suffi. Quand vous mangez une nourriture normalement salée, il n'y a pas besoin autant de sel que de purée, par exemple. Juste une pincée suffit. Le Seigneur nous demande d'être cette pincée de sel dans le monde où nous sommes, d'être ces atomes de sagesse afin que se cristallise une société qui aura les yeux tournés vers celui qui est l'auteur et la finalité de leur existence, qui est en fait l'auteur et la finalité de tout l'univers. Voilà ce que je voulais vous dire à travers tous ces thèmes, à travers ces deux thèmes et cette session. Il y a peut-être beaucoup d'autres choses à dire, le temps nous manque, il y a les cassettes, c'est sûr, mais il y a surtout votre travail personnel. Sachez prendre le relais. Laissez-vous pénétrer au-delà des paroles d'un orateur par ce que l'Esprit a à vous dire personnellement et au niveau d'Église. Je suis l'alpha, je suis l'oméga. Mais as-tu commencé au point alpha? Voilà ce que l'Esprit nous dit. Si tu as commencé, alors il y a une espérance encore valable, même pour la société du XXe siècle. Que le Seigneur nous soit en aide. Nous allons terminer par une courte prière et ensuite je vais lire les premières questions. Seigneur, tu nous as de maintes façons interpellés tout au long de nos sessions. Tu nous as parlé, même si intellectuellement nous ne comprenions pas toujours, mais nous savons maintenant, Seigneur, que intellectuelle intelligence, ce n'est que le paravent de quelque chose de beaucoup plus profond, la sagesse. Et Seigneur, nous venons d'abord confesser devant toi cet après-midi notre faiblesse, nos illusions, le fait que nous soyons crus être des gens remplis de sagesse, d'intelligence, dans nos relations avec nos semblables, au niveau de nos frères et sœurs chrétiens. Nous nous humilions devant toi. Nous n'avons rien su faire. Et Seigneur, pourtant, nous regardons en arrière, nous mesurons ce que nous avons fait et nous disons, mais si Seigneur, j'ai fait quand même quelque chose. Mais nous savons, Seigneur,
que si vraiment c'était toi qui avais œuvré à travers nous, nous n'aurions même pas eu conscience de ce que nous avons fait. Car nous aurions tellement été pris par ta gloire, le spectacle de qui tu es, que nous n'aurions pas eu une seconde pour contempler ce que nous avons fait. Seigneur, apprends-nous à devenir inconscients de ce que nous avons fait et conscients de toi. Apprends-nous à ne pas regarder à nos œuvres, parce qu'en fait, ce ne sont pas nos œuvres, ce sont les tiennes. Et nous savons que tu ne tireras le bilan qu'à la fin des temps. Préserve-nous de vouloir évaluer, juger, déjà dire « ça c'est pas mal, ça c'est pas bien ». Seigneur, donne-nous de ne pas arracher le bon grain avec l'ivraie, car le temps de la moisson n'est pas arrivé. Nous voulons être cet atome de sagesse. Tout ce que tu demandes de nous cet après-midi, c'est de le vouloir. Seigneur, nous te confessons notre volonté d'être cet atome de sagesse. Maintenant, nous savons que tu as fait tout le reste. Et nous nous attendons à cette lumière de l'esprit, traversant notre être entier, et nous montrant ces choses, cette sagesse que tu as placée en nous, et que nous ne pouvons pas découvrir par nous-mêmes. Merci Seigneur, merci parce que tu nous mets à l'aube, certainement, d'une ère nouvelle. Tu vas réveiller ton peuple au niveau d'une véritable lumière. Et Seigneur, une société nouvelle renaîtra, nous le croyons. Merci Seigneur pour cette perspective et merci parce que au-delà de cette perspective se profile la finalité, ta perfection qui sera la nôtre. Merci Seigneur pour cette vision extraordinaire dans le Jésus de gloire. Amen. Amen.

Ah, de bonnes nouvelles, c'était interprété au piano Jésus, que ma joie demeure. C'était donc une conférence de Monsieur Serge Tarasenko, physicien nucléaire, sur le thème Anatome de sagesse et une société renée. 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

pour votre concert digestif. Quelques trésors. 1955, 1971, 1984. Quelques trésors du micro-sillon de notre bibliothèque discothèque. Du micro-sillon à Radio Bonne Nouvelle. Votre concert digestif. Des extraits des cloches de Corneville de Robert Plunkett. Ferenc Teicher, le célèbre pianiste américain qui jouait en duo. Angelo Branduardi, un enregistrement, un 33 tours qui sortit en 1984. En italien, Claude Bolling, le célèbre jazzman et pianiste français, avec du boogie du ragtime. 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

Kurt Bowling au piano, Boogie Woogie on the St. Louis Blues et on the Mississippi. Le ragtime, ragtime qui vient de l'anglais ragged, heurté, haché, désordonné. Un style de piano en vogue entre 1896 et 1917, qui naquit dans le Missouri et fut, avec la bouse, un des éléments constitutifs du jazz. Kurt Bowling, ce grand jazzman, The Entertainer's Rag. 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

extrait d'un très joli album d'Angelo Brandoardi qui n'est pas sorti en version française. Canzoni d'amore, Donati voglio cantare et La raccolta. 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

ça c'était un 33 tours bien sympathique. Latin Pianos de Ferrante et Tacher, deux pianistes très très appréciés outre-Atlantique, avec l'orchestre conduit par Don Costa. Un 33 tours qui est sorti en 1960. Brésil, adios et la coca-cha-cha. Radio Bonnevel, votre concert digestif continue avec quelques extraits de l'opérette Les cloches de Corneville de Robert Planquette.

C'était la jolie voix d'Huguette Boulangeau, sous les traits de Germaine, dans cette interprétation des cloches de Corneville, opérette en trois actes de Clerville et Gabé, sur une musique de Robert Planquette, chœur et orchestre sous la direction de Pierre Dervaux. Retrouvons Ernest Blanc, le marquis de Corneville, qui nous raconte l'un de ses exploits à l'océan. 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

0: Ernest Blanc dans le rôle du marquis de Corneville, l'extrait des cloches de Corneville de Robert Blanquette, une opérette à la française. Un petit message avant de continuer avec votre concert digestif, un petit message inspiré par la Bible. 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
1: Bien souvent, notre vie nous apparaît comme une énigme insoluble ou comme un fardeau trop lourd à porter. Quant à Dieu, il nous paraît tellement lointain et si inaccessible que nous ne prenons même pas la peine de nous adresser à lui. À quoi bon, pensons-nous? Écoutez donc cette parole de la Bible. Voici, je me tiens à la porte et je frappe. Si quelqu'un entend ma voix et m'ouvre la porte, j'entrerai chez lui et je souperai avec lui. Nous croyons Dieu lointain et inaccessible, et voici qu'il est à notre porte. C'est lui qui se dérange pour venir à nous. Il s'est dérangé quand Jésus-Christ est venu sur la terre vivre comme nous devrions vivre et mourir comme nous devrions mourir, nous des pécheurs, des condamnés. Maintenant, par la Bible, sa parole, par son esprit, Dieu est à votre porte. Voulez-vous ouvrir ? Il suffirait de si peu pour que Dieu apparaisse dans notre vie, que la lumière pénètre en nous et que nous ne soyons plus seuls. C'est cet effort de foi que Dieu attend de nous. Maintenant, ouvrons-lui et nous découvrirons tout aussitôt à quel point il est proche.

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C'était parmi nos trésors du micro-sillon. Les grands pianistes Ferrante et Teicher. It's Impossible. Applause. Et pour terminer, Once Around the World. Un 33 tours qui est sorti en 1971.

0: Voici Calcas, le grand augure. Calcas, l'oracle officiel. Calcas, le confident de papa.
1: Seigneur, je vous en conjure, n'entrez pas avec ces dames. Vous me placez entre mon respect et mon devoir. Je ne puis, la fête est présidée par la reine elle-même.
0: Ma tante? Ma tante Hélène? Ah, voyons, je l'aime bien, ma tante Hélène. Mais elle aurait tort de faire la sévère, car elle a eu des aventures.
1: Seigneur!
0: Je sais bien qu'elle se rattrape toujours en disant que c'est la fatalité. Allons, ne vous fâchez pas. Nous nous inclinons devant elle et nous partons. En avant la musique! Au revoir, Calcas! Bien des choses à ma tante!
2: Au revoir, Calcas!

votre cancer digestif, votre cancer de musique classique et semi-classique. Vous aurez peut-être compris que nous sommes en pleine Grèce antique avec La Belle Hélène de Jacques Offenbach. Quelques extraits. Opéra bouffe en trois actes, d'après une livrée de Meyack et Havelli. L'Orchestre Philharmonique de Paris, chœur et orchestre sous la direction de René Leibovitz. Restons encore en Grèce, la Grèce antique, avec Jacques Offenbach, La Belle Hélène.

Je suis le bouillant d'Achille, le grand Myrmidon. 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

sur le superbe doigté de Narciso Yepes, c'était de Domenico Scarlatti, la sonate en mi mineur, à la guitare bien sûr. Juste avant, c'était un extrait de La Belle Hélène de Jacques Offenbach. Votre concert de musique classique et semi-classique, votre concert digestif continue sur Radio Bonnevelle avec encore Narciso Yepes, ce grand guitariste du XXe siècle, Diferencias de Luis de Marvales.

vous souvenez peut-être de la superbe musique de la Mélodie du Bonheur. Mais c'est les mêmes compositeurs et les mêmes auteurs. Richard Rodgers pour la musique et Oscar Hammerstein pour les paroles qui ont écrit cette comédie musicale South Pacific, le Pacifique du Sud. L'action se déroule dans les îles du Pacifique pendant la Deuxième Guerre mondiale. Dans le sud du Pacifique, les militaires américains, les GIs, ont tout sur l'île. Bien sûr, à part la guerre, ils ont toute la nourriture qu'ils veulent, le sable, le soleil. Mais ils n'ont pas de dame. C'est ce qu'ils chantaient. There is nothing like a dame. Il n'y a rien comme une dame. Et retrouvons l'une de ces dames un peu plus tard. A Wonderful Guy, Mary Martin et le cœur des filles. Toujours de ces superbes compositeurs et auteurs, Richard Rodgers et Oscar Hammerstein, South Pacific, le Pacifique du Sud. Un enregistrement qui n'est pas tout récent, mais avec les chanteurs originaux, les chanteurs qui ont chanté sur Broadway quand c'est sorti sur Broadway en 1949, le 7 avril 1949. 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

bonne nouvelle, votre cancer digestif. C'était de Jean-Sébastien Bach, la suite, quelques extraits de la suite numéro 1 en ut majeur pour deux hautbois, basson, cordes et continuo. Orchestre de chambre de Stuttgart, sous la direction de Karl Menchinger.

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1: Bienvenue dans cette émission du 8 mai. Que ce chapitre 8 des Proverbes, lu par Michel, vous aide à encore mieux connaître Jésus et tout l'amour qu'il a pour vous.
0: Proverbes, chapitre 8. Écoutez, la sagesse appelle, la raison élève la voix. Elle est postée sur les hauteurs, le long des routes, au carrefour. Tout près des portes de la ville, là où l'on passe pour entrer, elle fait retentir sa voix. C'est à vous, humains, que je parle. C'est pour vous que ma voix se fait entendre. À vous, stupides, apprenez donc à réfléchir. Et à vous, insensés, devenez des gens raisonnables. Écoutez-moi, car j'ai à dire des choses capitales, et ce sont des paroles justes qui franchiront mes lèvres. Oui, ma bouche proférera la vérité. Le mal fait horreur à mes lèvres, et mon palais proclamera uniquement ce qui est juste. Il n'y aura rien d'équivoque ni de retort dans mes paroles. Elles sont toutes justes pour qui comprend les choses, toutes sont judicieuses pour qui a de la science. Recherchez mon éducation plutôt que de l'argent, et choisissez la connaissance plutôt que l'or, l'or le plus pur. Car la sagesse est préférable aux perles précieuses, et les biens les plus désirables ne sauraient l'égaler. Moi, je suis la sagesse. J'habite à côté de la réflexion. J'ai découvert la science et la circonspection. Révérer l'Éternel, c'est détester le mal. Je déteste l'orgueil, la suffisance, la conduite mauvaise et la bouche menteuse. C'est à moi qu'appartiennent les bons conseils et la prudence. Je possède l'intelligence et la puissance. C'est par moi que règnent les rois et que les princes décrètent des lois justes. Par moi gouverne tout.

les chefs, tous les hommes d'État et tous les magistrats sur terre. Moi, j'aime ceux qui m'aiment, et ceux qui me recherchent ne manquent pas de me trouver. Je suis accompagné de la richesse et de l'honneur, du bonheur et des biens durables. Mon fruit est plus précieux que l'or, oui, même que l'or le plus fin, et les profits que je rapporte valent mieux qu'un argent de choix. Je marche sur la voie de la justice et je suis les sentiers de l'équité pour combler de bien ceux qui m'aiment et remplir leurs trésors. Or, l'Éternel me possédait tout au début de son activité et avant d'entreprendre les plus anciennes de ses œuvres. J'ai été établi dès les temps éternels, bien avant que la terre ne fût créée. J'ai été enfanté avant que l'océan n'existe et avant que les sources n'aient fait jaillir leurs eaux surabondantes.

Ce chapitre 8 des Proverbes, appelé aussi le poème de la sagesse, commence par ce conseil. Écoutez, la sagesse appelle, la raison élève la voix, elle est postée sur les hauteurs, le long des routes, au carrefour, tout près des portes de la ville, là où l'on passe pour entrer, elle fait retentir sa voix, c'est à vous, humains, que je parle. La voix de la sagesse, c'est la voix de Jésus, notre divin berger, notre sauveur, notre rédempteur, qui appelle chacun, chacune, où qu'il soit, à se tourner vers lui pour être sauvé. Paul dit que l'amour de Christ nous presse. C'est écrit dans le deuxième livre des Corinthiens, chapitre 5, verset 14. Aujourd'hui est le jour du salut. Personne ne sait ce qui adviendra demain. Dans le livre des Hébreux, au chapitre 3 et verset 7, le Saint-Esprit dit « Aujourd'hui, si vous entendez sa voix, n'endurcissez pas vos cœurs. » Ce même appel est répété au verset 15, puis au chapitre 4, au verset 7. Ma grand-mère m'a souvent raconté, les larmes aux yeux, l'histoire de son amie Blanche. Elles étaient toutes jeunes, toutes les deux, et aimaient bien rire et s'amuser. Mais cela n'empêchait pas ma grand-mère Marie-Louise d'aimer Jésus de tout son cœur et elle encourageait souvent son amie à donner sa vie à Jésus. Blanche prenait la chose à la légère, disant que pour l'instant, elle voulait garder sa liberté, jouir de la vie et qu'elle s'occuperait de Dieu vers la fin de sa vie. Mais voilà qu'un jour, sa voiture a été bloquée sur les rails du chemin de fer par la barrière du passage à niveau que le gardien a fermé précipitamment parce qu'il était en retard. Blanche a tenté de sortir de la voiture, mais le talon de sa chaussure s'est accroché dans un rail. Elle est tombée, le train est arrivé et l'a percutée. Le garde-barrière s'est approché d'elle et il a pu entendre ses derniers mots « Suis pas prête ». Elle a fermé les yeux et est rentrée dans l'éternité. Aujourd'hui est le jour du salut. Demain ne nous appartient pas. Aujourd'hui, le Saint-Esprit appelle encore à se tourner vers Jésus pour recevoir sa grâce, son pardon, sa consolation, sa restauration, sa guérison pour le corps ou pour l'âme, son inspiration, sa sagesse. Mais vous avez peut-être besoin de revenir vers lui. Vous le connaissez, vous l'avez reçu comme votre sauveur et vous avez peut-être fait marche arrière. Peut-être vous avez de l'amertume dans le cœur, vous n'arrivez pas à pardonner. Ou bien ce sont les soucis ou l'attrait de ce monde, le travail qui ont pris la première place dans votre vie. Quelle que soit votre situation, n'attendez pas demain pour mettre votre vie en règle avec Dieu. Si vous n'avez pas encore fait le pas décisif pour Jésus, je vous invite à le faire maintenant. Vous pouvez simplement lui dire « Oui Seigneur, viens dans ma vie, pardonne mes péchés et fais de moi ton enfant. Sois la lumière de ma vie. Je te reçois comme mon sauveur. Merci Jésus. » Amen. Si vous avez prononcé ces mots en les croyant de tout votre cœur, sachez que vous êtes maintenant un enfant de Dieu. Soyez bénis, au revoir et à demain.

Et oui, nous arrivons à la fin de cette émission avec Edith. Alors, vous pouvez la contacter si vous le désirez. Vous demandez la prière pour dire ce que cette émission vous a apporté. Et bien sûr, faites connaître cette émission autour de vous. Voici l'adresse. Edith Pett. Tremplin. Boîte postale 21. 30 310 Vergès, ça s'écrit V-E-R-G-E-Z-E, Vergès, France. Par courriel, edith.tremplin@gmail.com. Je répète, edith.tremplin@gmail.com. Je vous souhaite tout le meilleur de Dieu et rendez-vous demain.

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tout pour que il règne. Bonjour, c'est Moïse et je vous souhaite la bienvenue dans cette méditation d'Oswald Chambers. Le découragement n'est-ce pas quelque chose de difficile ? Et pourtant, il peut porter un grand fruit. Voyons l'exemple de Moïse. Pas moi, l'autre, celui de l'Exode. Moïse, devenu grand, sortit un jour pour visiter ses frères et fut témoin de leurs pénibles travaux. Nous lisons ça dans l'Exode, chapitre 2, verset 11. Moïse, voyant son peuple opprimé, fut convaincu qu'il était celui qui devait le délivrer. Et dans sa généreuse indignation, il voulut redresser l'injustice dont il était victime. Mais le tout se solda d'un échec cuisant. Après sa première tentative pour défendre la cause de Dieu et la cause d'Israël, Dieu permit que Moïse fût jeté dans le plus noir découragement et l'envoya pour 40 ans paître les brebis au désert. À la fin de ce temps-là, Dieu apparut à Moïse et lui ordonna de faire sortir son peuple d'Égypte. Moïse répondit « Qui suis-je pour une telle entreprise ?» Dès le début de sa carrière, Moïse avait donc compris qu'il devait être le libérateur de son peuple. Mais il fallait d'abord pour cela que Dieu fasse son éducation. Comme simple individu, il avait bien vu sa destinée. Mais il ne pouvait pas accomplir son œuvre avant d'avoir appris la communion avec Dieu. Nous pouvons avoir la révélation très nette que Dieu nous destine à telle ou telle mission. Et nous nous mettons tout de suite en route. Comme Moïse, nous nous décourageons. Et comme lui, nous avons affaire à un long stage au désert. Comme si Dieu ne nous avait jamais appelés du tout. Humiliés et découragés à fond, nous entendons soudain la voix de Dieu. Et nous disons à Dieu, « Oh, qui suis-je pour cela ?» C'est ici que nous devons apprendre à faire la première grande enjambée sur les pas de Dieu. « Je suis » m'a envoyé vers vous. Il nous faut comprendre que notre effort individuel est ridicule, qu'il est un manque de respect à l'égard de Dieu. Il nous faut recevoir le baptême de feu. L'individu qui est en nous voit le but à poursuivre. Mais le découragement est nécessaire pour que Dieu puisse agrandir notre personnalité et que nous puissions marcher du même pas que lui.

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1: Donc moi je m'appelle Léo, j'ai 21 ans, j'ai eu plusieurs projets musicaux au total dans mon parcours musical, on va dire. J'étais guitariste, puis j'ai eu un projet un petit peu plus pop, voilà, avec du chant aussi. Et aujourd'hui j'ai un projet électro. J'ai jamais lu la Bible, donc j'ai une relation très inconnue, très étrangère avec la Bible.
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2: Bonjour Léo.
1: Bonjour.
2: Tu vas bien?
1: Bah ouais, ça va super.
2: Ça fait très plaisir. En tout cas, on est là avec toi pour parler un petit peu d'inspiration. Alors, d'où te vient l'inspiration dans tes différents projets?
1: Bah écoute, dans mon projet Gora, en l'occurrence, c'est surtout d'un groupe qui s'appelle l'Impératrice, hein, voilà, aux sonorités un petit peu spatiales, électro, ce genre de choses. Moi, c'est un truc qui m'inspire beaucoup. Et pour mon ancien projet, qui était Logatan, je m'inspirais un petit peu tout simplement de ce que j'avais l'occasion de découvrir en musique. En fait, il y a une bonne période de ma vie où j'étais un peu fermé musicalement. Je me suis ouvert et au fil de ce que je découvrais, je me disais, tiens, j'ai envie d'essayer de faire ça, Donc un projet assez éclectique et ce qui m'inspirait c'était finalement ce qui me passait sous la main quoi. Donc
2: t'as cité un projet un peu plus tourné vers l'espace. Est-ce que l'espace c'est une grosse inspiration pour toi?
1: Ah ouais, je trouve que c'est très propice à de l'inspiration parce qu'en fait il y a un côté très immensité qui nous dépasse, qui suscite aussi beaucoup de fantasmes un petit peu parce que c'est vrai que c'est assez inaccessible hein, financièrement et aussi en termes de coûts, impact sur l'écologie, etc. On n'a pas les technologies pour aller régulièrement dans l'espace et pour que ce soit accessible à tout le monde. Donc forcément, qui dit inaccessible dit soumis à beaucoup de fantasmes, beaucoup de choses comme ça, dans l'imaginaire, dans la science-fiction, etc. C'est beaucoup traité, donc c'est vrai que ça peut créer un sacré gloubi-boulga dans la tête qui est propice à de l'imagination et à de la création, quoi.
2: La science-fiction, c'est quelque chose qui t'inspire toi particulièrement ou pas spécialement?
1: En fait, j'en ai parlé là, vite fait, juste avant, mais moi, la science-fiction, c'est pas ce qui me botte le plus en termes d'univers imaginaire. Moi, je suis beaucoup plus heroic fantasy, ce genre de choses, un peu plus Seigneur des Anneaux, tout ça, avec des magiciens, avec des épées, avec des elfes qui tirent à l'arc de manière super précise. Voilà quoi, c'est des trucs qui me parlent beaucoup plus.
2: Tu as évoqué le fait que tu étais guitariste. Tu as quoi comme inspiration pour ce qui est de cet instrument?
1: Au moment où j'ai commencé à jouer de la guitare, alors bon, c'était un peu éclectique du côté de ce que me faisait écouter ma mère. Mais au niveau de mon père, j'ai beaucoup eu d'influences, un petit peu punk rock, tout ça. Moi, c'était ça un petit peu ses influences, c'était d'essayer de faire de la guitare de manière la plus énergique possible, la plus impactante possible. On m'a beaucoup appris le côté énergie comme quelque chose d'important quand on fait de la musique, hein, tout simplement, et de ce qu'on transmet aux gens qui sont face à nous, notamment quand on est sur scène, mais aussi en enregistrement hein, pour pas essayer de faire quelque chose de mou. Derrière, j'ai beaucoup aimé la technicité qu'ont les musiciens japonais qui m'ont un petit peu inspiré aussi à ce niveau-là et c'est ça qui m'a donné envie vraiment de me plonger plus en profondeur dans la guitare. Mélodiquement, après, je saurais pas forcément où aller parce qu'il y a pas mal d'inspirations différentes.
2: Et t'as cité des japonais, il y a d'autres guitaristes qui t'inspirent
1: D'autres guitaristes, j'ai beaucoup aimé et pas mal écouté justement avec ma mère quand j'étais petit Django Reinhardt, que j'aimais beaucoup. Il y avait aussi les guitaristes de Iron Maiden qui sont assez inspirants dans leur genre, on va dire, parce que en fait c'est toujours un peu des hymnes presque les chansons d'Iron Maiden, et donc c'est en vrai. Fait la façon dont est habillé le côté musical et la guitare, je trouve ça assez inspirant. Après, en termes d'autres guitaristes, j'aime bien Paco de Lucia aussi, qui est donc un guitariste plutôt flamenco, voilà, ce genre de choses. Si je peux plutôt en fait exclure un volet, on va dire, de guitaristes qui moi m'inspire beaucoup moins, c'est tout ce qui va être dans le blues. En fait, je trouve qu'on se fait un peu chier quand on écoute du blues globalement à tous les auditeurs de blues,
2: désolé,
1: mais si vous prenez du plaisir à en écouter, voilà, chacun voit midi à sa porte, mais c'est vrai que, tu vois, je reconnais le côté très source et très, ça a donné plein de belles choses, mais aujourd'hui, les belles choses, elles sont là, quoi, donc, plus besoin d'aller voir la source, quoi.
2: Et en parlant de belles choses, on va écouter un de tes morceaux qui n'est pas du blues, du coup, effectivement, hein, qui est un de tes morceaux électroniques, un extrait.

0: Alors Léo, maintenant qu'on a écouté un de tes morceaux, je vais te lire un petit extrait de la Bible, du coup qui vient de l'Essai 55, le verset 10 et 11. « Comme la pluie et la neige descendent des cieux et n'y retournent pas sans avoir arrosé, fécondé la terre et fait germer les plantes sans avoir donné de la semence au semeur et du pain à celui qui mange, ainsi en est-il de ma parole qui sort de ma bouche. Elle ne retourne point à moi sans effet, sans avoir exécuté ma volonté et accompli mes desseins. » Alors là, il est question effectivement de la puissance des mots. Est-ce que c'est quelque chose qui te parle ?
1: Bah, pas dans mon projet actuel électro. En revanche, c'est vrai que c'est un truc que j'ai eu l'occasion un petit peu, voilà, à mon échelle et pendant le temps que j'avais ce projet-là, d'explorer avec mon projet précédent, qui était Logatan. Tantôt, on va dire, on était sur des trucs un petit peu second degré, etc. Avec des sons comme par exemple la régalade, où c'est vrai que là, au niveau des mots, on était sur des vrais messages, on était sur un truc un peu établi, où simplement tout ce qu'on faisait, c'était de parler un petit peu de notre jeunesse et de la jeunesse actuelle, qui finalement a juste envie de se la régaler. On est arrivé après sur des trucs un petit peu plus aboutis, avec par exemple un Black Pearl qui vient mettre un véritable coup de pied dans la fourmilière au niveau de l'industrie musicale, en parlant, c'est vrai, d'une manière, on va dire, peu orthodoxe, de soucis qui peuvent avoir lieu dans la vie, de problèmes auxquels on peut faire face. Et moi, c'est ça que j'aimerais dire aujourd'hui à tous nos auditeurs, c'est que quand on veut se battre, parfois on en a la force, et parfois non, mais même quand on n'a pas la force, on peut écrire pour dépasser un petit peu cette difficulté, et c'est un truc que j'ai fait. J'ai voulu parler à la jeunesse actuelle, j'ai voulu parler à ma famille, j'ai voulu leur dire, on avance et on reculera jamais, et tout va bien finalement, et c'est ok comme ça.
0: Il y a vraiment un côté très cathartique dans la démarche, le fait d'écrire pour extraire un peu ses émotions, etc. Il y a vraiment ce côté-là dans ce projet ?
1: Effectivement, c'est vrai qu'avec Logatan, on a eu une démarche assez cathartique. On a chacun des vies assez singulières. Je pense à un moment où on a eu une réelle souffrance. Et c'est vrai que des morceaux comme par exemple La Régalade ont eu une puissance, c'est vrai, sur nous, sur nos âmes, sur nos esprits. Et je suis pas forcément trempé dans la Bible ou quoi, pour le coup, c'est pas un truc que je connais. Mais par contre, je pense que nos esprits peuvent être, apaisés par des mots qu'on peut employer, par de l'écriture, par ce genre de choses. Et donc je crois fortement en la puissance cathartique de la musique et notamment de l'écriture.
0: Eh bien écoute, c'est sur ces belles paroles qu'on va terminer l'émission. C'était un plaisir de t'avoir. En tout cas, n'hésitez pas à aller checker Gora sur toutes les plateformes de streaming et tous ses réseaux sociaux.
1: Et dans la rue, si vous me croisez, on peut se faire un check.
0: Voilà, pour parler d'inspiration. En tout cas, on vous remercie de nous avoir écoutés. À bientôt.
1: À bientôt.
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0: Bonjour et bienvenue à Espérance aujourd'hui. Je m'appelle Yann.
1: Et je m'appelle Hélène. Nous sommes heureux de vous retrouver.
0: Nous avons besoin d'espérance pour vivre et nous croyons que la Bible nous offre la véritable espérance.
1: Robert est de nouveau notre invité et il va poursuivre ses discussions avec Yann.
2: Nous parcourons ensemble la vie d'Abraham, que vous pouvez lire dans le livre de la Genèse, le premier livre de la Bible. Aujourd'hui, je voudrais m'attarder sur le chapitre 17, dans lequel nous lisons que Dieu a établi une alliance avec Abraham. Le mot « alliance » et sa signification biblique ne sont pas forcément très connus. Pouvez-vous nous expliquer, Robert, le sens de ce mot ?
3: Selon le dictionnaire, une alliance est une union contracté par un engagement mutuel. Autrement dit, il s'agit d'un accord formel entre deux personnes ou deux parties à vivre une certaine relation entre elles.
2: Cela a encore l'air un peu abstrait. Pouvez-vous citer des exemples d'alliances que nous pouvons rencontrer dans la vie aujourd'hui ?
3: Oui. L'alliance la plus courante aujourd'hui est celle du mariage. Quand un homme et une femme décident de se marier, ils prennent des engagements mutuels à vivre une certaine relation ensemble. Cette relation est privilégiée et exclusive, c'est-à-dire qu'ils vivront avec leur mari ou leur femme une relation qu'ils ne vivront avec personne d'autre. Ils se font réciproquement des promesses, la promesse d'être fidèles jusqu'à la mort, la promesse d'aimer l'autre dans toutes les circonstances de la vie, et ainsi de suite. Un signe de cette relation privilégiée entre deux personnes est l'anneau que l'on porte souvent au doigt. Un anneau qui s'appelle une alliance, car il rappelle les promesses faites à l'occasion de la cérémonie du mariage. Il est vrai que les coutumes qui entourent le mariage peuvent varier d'un pays à l'autre, mais le fond demeure le même. C'est cet engagement réciproque à vivre quelque chose de fort ensemble.
2: Et y a-t-il d'autres exemples d'alliances que nous pouvons rencontrer aujourd'hui ?
3: Quand deux pays signent un traité de paix ou autre, nous pouvons dire qu'ils entrent en alliance l'un avec l'autre. Encore une fois, il s'agit de deux parties qui s'engagent mutuellement à tenir certaines promesses réciproques. La promesse de s'abstenir de toute agression, par exemple, ou bien des promesses concernant le commerce.
2: Mais pour revenir à Abraham, avec qui est-il entré en alliance ?
3: Il est entré en alliance avec Dieu. Mais il serait plus juste de dire que Dieu est entré en alliance avec Abraham, car c'est Dieu qui a pris l'initiative. C'est Dieu qui est allé vers Abraham pour lui proposer une alliance. Ensuite, il ne s'agit pas d'une alliance simple entre deux personnes, Dieu et Abraham, mais cette alliance devait inclure aussi la famille d'Abraham et tout son entourage. De plus, il s'agissait d'une alliance qui allait au-delà de la vie d'Abraham pour inclure ses descendants. Je cite Genèse chapitre 17 et verset 7. C'est Dieu qui parle. J'établirai mon alliance avec toi, puis après toi avec tes descendants, de génération en génération, pour toujours. Ainsi je serai ton Dieu et celui de tes descendants après toi.
2: Mais Abraham n'avait pas eu de fils par sa femme Sarah quand cette alliance a été établie, me semble-t-il.
3: C'est exact. Mais dans le cadre de cette alliance, Dieu a répété les promesses qu'il avait déjà faites à Abraham. Il aura un fils de sa femme, et il aura des descendants qui deviendront une nation avec ses propres terres dans le pays de Canaan. Maintenant, ces promesses, déjà faites à plusieurs reprises, font partie de cette alliance. Elles font partie des engagements formels que Dieu honorera sans faute.
2: Nous savons que Dieu est fidèle, et nous pouvons avoir la certitude qu'il accomplira ses promesses. Pourquoi fallait-il donc que Dieu répète ses promesses pour les insérer dans une alliance très formelle ?
3: Mettons-nous à la place d'Abraham un instant. Il attendait l'accomplissement de la promesse depuis 20 ans au moins, et il devait se demander par moments si Dieu était à la hauteur de sa parole. Souvenez-vous qu'il n'avait pas toute la Bible à sa disposition pour le prouver. Ainsi, je vois dans cette alliance un cadeau de grâce que Dieu fait à Abraham, afin de fortifier sa foi, afin d'insister sur le fait que ses promesses étaient solides, qu'il ne devait pas avoir de doute là-dessus. Nous avons un Dieu qui s'abaisse pour parler à notre niveau. Si nous avons besoin d'alliance pour encadrer nos engagements, Dieu peut prendre cette convention pour montrer jusqu'à quel point nous pouvons compter sur lui.
2: Alors, dans cette alliance entre Dieu et Abraham, il y a bien d'autres promesses qui apparaissent. Dieu dit notamment, « Je serai ton Dieu ». Comment comprenez-vous cela?
3: Oui, ici, nous retrouvons l'idée d'une relation privilégiée qui s'établit entre deux personnes. Abraham et ses descendants bénéficieront de l'amour fidèle de Dieu d'une manière beaucoup plus proche que pour les autres nations. Dieu sera avec eux et pour eux et non pour les autres.
2: Mais cela veut-il dire que nous ne sommes pas inclus dans cette alliance du moment où nous ne sommes pas juifs?
3: Ah, voilà une question capitale. Mais avant d'y répondre, il faut ajouter que le privilège de cette relation avec Dieu s'accompagnait de responsabilités. De sa part, Abraham et son entourage devaient s'engager à être fidèles à Dieu. En signe de leur appartenance à Dieu et de leur fidélité à cette alliance, chaque mâle dans la maison d'Abraham devait se faire circoncire. Tous les descendants d'Abraham devaient passer par là aussi. Pour répondre à votre question, il était possible, bien que difficile, pour un non-israélite de devenir membre de ce peuple et ainsi d'hériter des promesses de l'alliance avec Abraham. Toutefois, nous pouvons dire aujourd'hui que Dieu a établi une nouvelle alliance qui est offerte et ouverte aux hommes et femmes de toute nation.
2: Qu'est-ce donc cette nouvelle alliance? Y a-t-il une relation avec l'alliance établie avec Abraham?
3: Lisons ensemble quelques paroles de l'évangile de Matthieu. Pendant son dernier repas avant de mourir sur la croix, Jésus, je cite, « prit ensuite une coupe de vin et après avoir remercié Dieu, il la leur donna en disant « Buvez-en tous, car ceci est mon sang, le sang qui garantit l'alliance de Dieu et qui est versé pour beaucoup pour le pardon des péchés. » Donc, la nouvelle alliance vient par Jésus-Christ, par sa mort et sa résurrection. Cette alliance est pour beaucoup, c'est-à-dire qu'elle dépasse les frontières politiques et raciales d'Israël. Toutefois, souvenez-vous que Dieu a fait la promesse à Abraham que l'un de ses descendants sera une bénédiction pour toutes les nations de la terre. Jésus-Christ est ce descendant. Et pour nous, c'est par la nouvelle alliance que nous pouvons recevoir la bénédiction de Dieu et avoir l'assurance que ce Dieu est notre Dieu.
2: Nous avons vu que les alliances posent des promesses et des engagements réciproques. Comment donc adhérer à cette nouvelle alliance et quels engagements impliquent-elles?
3: Il y a un résumé fort utile dans les Actes des Apôtres, chapitre 2. Je cite « Changez de comportement et que chacun de vous se fasse baptiser au nom de Jésus-Christ pour que vos péchés vous soient pardonnés. Vous recevrez alors le don de Dieu, le Saint-Esprit. » Dieu s'engage donc à pardonner nos péchés. Il s'engage aussi à nous accorder le don de son esprit. Afin d'entrer dans cette alliance et de bénéficier de ses promesses, Dieu attend de nous deux démarches, la repentance et le baptême. Par la repentance, nous voulons dire qu'il faut changer de direction dans la vie. Parfois, vous pouvez vous rendre compte que vous avez pris la mauvaise route pour vous rendre à votre destination. Et il faut rebrousser chemin. La repentance implique ce demi-tour. Avant, nous dirigions nos propres vies. Mais pour entrer dans la nouvelle alliance, il faut laisser Jésus régner sur nos vies.
1: Merci Robert de nous avoir rappelé que Dieu tient ses promesses. Cela nous incite à réfléchir à nos engagements envers lui et à vouloir les respecter.
2: À plusieurs reprises dans la Bible, Dieu a promis la délivrance et la liberté. Yuva en parle alors qu'il médite sur des versets trouvés dans l'évangile de Luc, chapitre 4, versets 17 et 18. Hélène va nous les lire.
1: On donne à Jésus le livre du prophète Ésaïe. Il ouvre le livre et trouve le passage suivant. « L'Esprit du Seigneur est sur moi. Oui, il m'a choisi pour apporter la bonne nouvelle aux pauvres. Il m'a envoyé pour annoncer aux prisonniers, « Vous êtes libres. »
4: Sera-ce une bonne chose de relâcher des prisonniers du lieu de leur incarcération? Ces individus sont souvent dangereux et nous ne voulons pas laisser en liberté des personnes qui menacent la vie et les biens des gens. Mais réfléchissons un instant au propos de Jésus, car quelque part, nous sommes tous des prisonniers. D'abord, un prisonnier est quelqu'un qui a été condamné pour avoir commis un crime. Mais la Bible dit que nous sommes tous, sans exception, fautifs, coupables devant Dieu. Ensuite, un prisonnier est quelqu'un qui ne peut échapper à ses conditions de vie. Il est contraint de rester entre quatre murs. Il n'est pas libre de faire ce qu'il veut. De même, nous sommes tous prisonniers du péché, prisonniers de mauvaises habitudes destructrices qui sont tellement enracinées dans nos vies que même lorsque nous désirons en changer, cela tient de l'impossible. Ceci est évident pour les comportements qui créent des dépendances, comme la toxicomanie, l'alcoolisme, le tabagisme, mais c'est tout aussi vrai pour les passions telles que la haine et la violence, la convoitise et les désirs illicites. En quoi consiste donc la liberté que Jésus offre d'apporter aux prisonniers, c'est-à-dire aux femmes et aux hommes pécheurs, tels que vous et moi? D'abord, Jésus peut lever les condamnations qui pèsent sur chacun d'eux à cause de leurs fautes. Un criminel entre en prison parce qu'un jour, un juge l'a trouvé coupable et l'a condamné à subir une peine pénitentiaire. Pour être libéré avant son terme et voir sa condamnation levée, il faut que le prisonnier soit gracié, ce qui peut arriver, mais seulement dans des circonstances exceptionnelles. La mort est la juste peine qui pèse sur le pécheur. La mort est en trois étapes. D'abord, la mort spirituelle, son incapacité à connaître Dieu et à marcher avec lui. Ensuite, la mort physique, l'arrêt de la vie telle que nous la connaissons. Et enfin, la mort éternelle, le fait d'être exclu de la présence de Dieu à jamais. La bonne nouvelle apportée par Jésus nous offre la liberté, car par la foi en Christ, nous sommes graciés par Dieu. Notre condamnation est levée, les accusations portées contre nous sont annulées. La liberté consiste d'abord en la possibilité de renouer une relation avec Dieu, tout comme un prisonnier relâché peut reprendre des relations normales, sans restriction avec sa famille et ses amis. Jésus apporte la liberté de connaître Dieu et de cheminer avec lui. Ensuite, la liberté qu'offre Jésus consiste en une puissance qui nous aidera à briser le péché, qui nous rend prisonniers de ses habitudes destructrices. Jésus envoie l'Esprit de Dieu sur les siens et cet Esprit est là pour nous accorder la liberté de dire non au péché et oui à une vie juste et bonne.
1: Yuva nous fait découvrir la richesse de la grâce de Dieu en nous parlant de la mission que Jésus est venu accomplir parmi les hommes. La dernière fois, il a parlé de la bonne nouvelle annoncée aux pauvres. Aujourd'hui, de la liberté apportée aux prisonniers du péché. Et la prochaine fois, il parlera de Jésus qui redonne la vue aux aveugles.
0: Pour en savoir plus, écoutez donc notre prochaine émission d'Espérance aujourd'hui. Nous y parlerons une dernière fois de la vie d'Abraham. Alors, je vous dis au revoir et à la prochaine.
1: Au revoir et que le Dieu qui est fidèle à ses promesses vous rende réellement libre.

Chers frères et sœurs en Christ, bienvenue. Aujourd'hui, plongeons-nous dans la profondeur de la grâce de Dieu. Un aspect de sa nature divine qui est au cœur même de l'Évangile. Dans l'Épître aux Éphésiens, l'apôtre Paul écrit « Car c'est par la grâce que vous êtes sauvés, par le moyen de la foi, et cela ne vient pas de vous, c'est le don de Dieu. » Éphésiens 2, verset 8. Ces paroles nous rappellent que notre salut est un don entièrement gratuit et qui est la conséquence de la grâce de Dieu. La grâce de Dieu est un amour qui dépasse toute mesure, mais alors toute mesure. C'est un amour qui nous est offert alors même que nous ne le méritons pas. Alors que nous étions encore pécheurs, Christ est mort pour nous, démontrant ainsi la profondeur de l'amour et de la grâce de Dieu envers nous. La grâce de Dieu est également une puissance transformatrice. Elle nous libère du pouvoir du péché et de la mort, nous donnant une nouvelle vie en Jésus-Christ par sa grâce. Et par sa grâce donc, Dieu nous donne la force et la capacité de vivre des vies saintes et agréables à ses yeux. En méditant sur la grâce de Dieu, nous sommes appelés à répondre avec gratitude et adoration. Que cette journée soit une occasion pour nous de méditer sur la profondeur de la grâce de Dieu envers nous et de répondre avec un amour et une dévotion renouvelée à son endroit. Puisse le Seigneur Jésus-Christ nous y aider, nous y accompagner. Amen.

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1: Bienvenue dans cette émission du 8 mai. Que ce chapitre 8 des Proverbes, lu par Michel, vous aide à encore mieux connaître Jésus et tout l'amour qu'il a pour vous.
0: Proverbes, chapitre 8. Écoutez, la sagesse appelle, la raison élève la voix. Elle est postée sur les hauteurs, le long des routes, au carrefour. Tout près des portes de la ville, là où l'on passe pour entrer, elle fait retentir sa voix. C'est à vous, humains, que je parle. C'est pour vous que ma voix se fait entendre. À vous, stupides, apprenez donc à réfléchir. Et à vous, insensés, devenez des gens raisonnables. Écoutez-moi, car j'ai à dire des choses capitales, et ce sont des paroles justes qui franchiront mes lèvres. Oui, ma bouche proférera la vérité. Le mal fait horreur à mes lèvres, et mon palais proclamera uniquement ce qui est juste. Il n'y aura rien d'équivoque ni de retort dans mes paroles. Elles sont toutes justes pour qui comprend les choses, toutes sont judicieuses pour qui a de la science. Recherchez mon éducation plutôt que de l'argent, et choisissez la connaissance plutôt que l'or, l'or le plus pur. Car la sagesse est préférable aux perles précieuses, et les biens les plus désirables ne sauraient l'égaler. Moi, je suis la sagesse, j'habite à côté de la réflexion, j'ai découvert la science et la circonspection. Révérer l'Éternel, c'est détester le mal. Je déteste l'orgueil, la suffisance, la conduite mauvaise et la bouche menteuse. C'est à moi qu'appartiennent les bons conseils et la prudence. Je possède l'intelligence et la puissance. C'est par moi que règnent les rois et que les princes décrètent des lois justes. Par moi gouvernent tous les chefs, tous les hommes d'État et tous les magistrats sur terre. Moi, j'aime ceux qui m'aiment. Et ceux qui me recherchent ne manquent pas de me trouver. Je suis accompagné de la richesse et de l'honneur, du bonheur et des biens durables. Mon fruit est plus précieux que l'or, oui, même que l'or le plus fin, et les profits que je rapporte valent mieux qu'un argent de choix. Je marche sur la voie de la justice et je suis les sentiers de l'équité, pour combler de bien ceux qui m'aiment et remplir leur trésor. Or, l'Éternel me possédait tout au début de son activité et avant d'entreprendre les plus anciennes de ses œuvres. J'ai été établi dès les temps éternels, bien avant que la terre ne fût créée. J'ai été enfanté avant que l'océan n'existe et avant que les sources n'aient fait jaillir leurs eaux surabondantes. »

Ce chapitre 8 des Proverbes, appelé aussi le poème de la sagesse, commence par ce conseil. Écoutez, la sagesse appelle, la raison élève la voix, elle est postée sur les hauteurs, le long des routes, au carrefour, tout près des portes de la ville, là où l'on passe pour entrer, elle fait retentir sa voix, c'est à vous, humains, que je parle. La voix de la sagesse, c'est la voix de Jésus, notre divin berger, notre sauveur, notre rédempteur, qui appelle chacun, chacune, où qu'il soit, à se tourner vers lui pour être sauvé. Paul dit que l'amour de Christ nous presse. C'est écrit dans le deuxième livre des Corinthiens, chapitre 5, verset 14. Aujourd'hui est le jour du salut. Personne ne sait ce qui adviendra demain. Dans le livre des Hébreux, au chapitre 3 et verset 7, le Saint-Esprit dit « Aujourd'hui, si vous entendez sa voix, n'endurcissez pas vos cœurs. » Ce même appel est répété au verset 15, puis au chapitre 4, au verset 7. Ma grand-mère m'a souvent raconté, les larmes aux yeux, l'histoire de son amie Blanche. Elles étaient toutes jeunes, toutes les deux, et aimaient bien rire et s'amuser. Mais cela n'empêchait pas ma grand-mère Marie-Louise d'aimer Jésus de tout son cœur et elle encourageait souvent son amie à donner sa vie à Jésus. Blanche prenait la chose à la légère, disant que pour l'instant, elle voulait garder sa liberté, jouir de la vie et qu'elle s'occuperait de Dieu vers la fin de sa vie. Mais voilà qu'un jour, sa voiture a été bloquée sur les rails du chemin de fer par la barrière du passage à niveau que le gardien a fermé précipitamment parce qu'il était en retard. Blanche a tenté de sortir de la voiture, mais le talon de sa chaussure s'est accroché dans un rail. Elle est tombée, le train est arrivé et l'a percutée. Le garde-barrière s'est approché d'elle et il a pu entendre ses derniers mots « Suis pas prête ». Elle a fermé les yeux et est rentrée dans l'éternité. Aujourd'hui est le jour du salut. Demain ne nous appartient pas. Aujourd'hui, le Saint-Esprit appelle encore à se tourner vers Jésus pour recevoir sa grâce, son pardon, sa consolation, sa restauration, sa guérison pour le corps ou pour l'âme, son inspiration, sa sagesse. Mais vous avez peut-être besoin de revenir vers lui. Vous le connaissez, vous l'avez reçu comme votre sauveur et vous avez peut-être fait marche arrière. Peut-être vous avez de l'amertume dans le cœur, vous n'arrivez pas à pardonner. Ou bien ce sont les soucis ou l'attrait de ce monde, le travail qui ont pris la première place dans votre vie. Quelle que soit votre situation, n'attendez pas demain pour mettre votre vie en règle avec Dieu. Si vous n'avez pas encore fait le pas décisif pour Jésus, je vous invite à le faire maintenant. Vous pouvez simplement lui dire « Oui Seigneur, viens dans ma vie, pardonne mes péchés et fais de moi ton enfant. Sois la lumière de ma vie. Je te reçois comme mon sauveur. Merci Jésus. » Amen. Si vous avez prononcé ces mots en les croyant de tout votre cœur, sachez que vous êtes maintenant un enfant de Dieu. Soyez bénis, au revoir et à demain.

Et oui, nous arrivons à la fin de cette émission avec Edith. Alors, vous pouvez la contacter si vous le désirez. Vous demandez la prière pour dire ce que cette émission vous a apporté. Et bien sûr, faites connaître cette émission autour de vous. Voici l'adresse. Edith Pet. Tremplin. Boîte postale 21. 30310 Vergèze, ça s'écrit V-E-R-G-E-Z-E, Vergèze, France. Par courriel, edith.tremplin@gmail.com. Je répète, edith.tremplin@gmail.com. Je vous souhaite tout le meilleur de Dieu et rendez-vous demain.

0: C'était Chan Chan de Buena Vista Social Club. Cette belle rythmique nous vient de Cuba, bien sûr, avec ses sonorités qui nous invitent à danser et au voyage.
1: Le thème de la chanson est hélas courant, celui d'un amoureux qui cherche à s'approcher de son amour.
0: Mais cet amour s'enfuit. J'étais à un concours de chant et ce thème revenait souvent, parmi les chansons interprétées. Une des interprètes a même dit que l'amour était comme un mirage, qui toujours s'enfuit quand on croit l'atteindre.
1: Ce n'est pas très réjouissant comme perspective, mais j'ai côtoyé beaucoup qui ont hélas vécu cette réalité et qui ont même fini dans la drogue, tant cela a été destructeur pour eux.
0: Mais ce n'est pas à cela que Dieu nous a appelés. Nous avons été créés pour aimer et être aimés. Souvent, cet amour est recherché qu'à travers la sexualité, et c'est une des raisons de pourquoi tant ont du mal à vivre un vrai amour.
1: La Bible nous enseigne que l'amour vient de Dieu, que nous sommes par nous-mêmes incapables de le vivre pleinement à cause de notre égoïsme.
0: Mais Jésus est venu pour ôter cet égoïsme de notre cœur et nous donner un amour véritable et pur.
1: Un amour que nous pouvons vivre avec notre conjoint, mais aussi notre famille et ceux que l'on rencontre sur notre chemin.
0: Cet amour s'exprime de manière différente avec chacun, mais nous donne de rentrer dans une dimension de relation nouvelle, tel l'amour entre un père et ses enfants.
1: Écoutons justement Stevie Wonder nous chanter « Isn't She Lovely » qu'il a chanté pour la naissance de sa fille Aisha.

Voici qu'il est bon, qu'il est agréable pour des frères d'habiter unis ensemble. C'est comme l'huile la meilleure qui, répandue sur la tête, descend sur la barbe d'Aaron, qui descend sur le bord de ses vêtements. C'est comme la rosée de l'Hermon qui descend sur les montagnes de Sion, car c'est là que l'Éternel donne la bénédiction.

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1: J'ai grandi dans une famille de tradition catholique. Je me suis mariée très jeune, je n'avais pas 18 ans. J'ai eu une enfant, pratiquement tout de suite, une fille. Au bout de quelques années, nous avons décidé de quitter la région de Marseille et de nous installer à Perpignan pour acheter un commerce dans lequel j'ai rencontré Christian, mon époux actuel. Nous avons quitté, Christian et moi, nos conjoints, car nous étions mariés tous les deux, pour vivre ensemble une vie d'aventure, une vie de fantaisie. J'avais soif de quelque chose de nouveau. Jusqu'à ce que nous ayons un enfant, nous avons vécu vraiment comme nous avions envie. Puis nous avons eu notre fille, Fanny, ce qui m'a poussée, moi, à mener une vie plus équilibrée. Mais un jour, j'ai reçu une revue. Une revue qui, en fait, ne m'était pas adressée. Elle était adressée à une personne qui portait le même nom que moi et qui avait été déposée dans ma boîte aux lettres. Donc, je l'ai lue avec beaucoup d'intérêt. Et dans cette revue, il était question de Dieu. Il nous y était proposé aussi un cours biblique par correspondance. C'est ce que nous avons fait, nous l'avons demandé. À la même époque, en tout cas, nous avons commencé à lire la Bible. Puis nous avons demandé la visite d'un pasteur. Et suite à cette visite, le pasteur nous a proposé d'assister aux réunions et aux cultes. Nous nous sommes intégrés à cette église. En lisant la Bible et en vivant avec ses enseignements, en fait, j'ai réalisé combien j'avais vécu loin de Dieu, de sa voie de vie. J'ai réalisé combien j'avais fait de mal et combien j'avais blessé les personnes qui m'aimaient, qui m'entouraient. Et à partir de là, je désirais vraiment obéir à Dieu de tout mon cœur afin de lui plaire. En fait, avant cela, nous avons mis notre vie en règle parce que nous n'étions pas mariés et donc nous nous sommes mariés. J'ai demandé le baptême d'eau qui se pratique par immersion, comme le commande la Bible, la parole de Dieu dans les évangiles. Il nous est dit, repentez-vous et que chacun de vous soit baptisé. Pour le pardon de vos péchés, vous recevrez la puissance du Saint-Esprit. Mon mari, qui était resté plusieurs années au chômage, a repris ses études et a passé son DESS d'urbanisme, à la suite duquel il a fondé une association de réhabilitation de l'habitat dans les quartiers anciens. Et c'est là qu'en fait, il a rencontré des francs-maçons qui l'ont incité à rentrer dans la franc-maçonnerie. Et moi, j'avais vraiment rencontré le Seigneur à ce moment-là et rien ne pouvait me détourner de cela. Et je parlais de Jésus à tout le monde. J'avais des francs-maçons qui l'ont incité à rentrer dans la franc-maçonnerie. Et moi, j'avais vraiment rencontré le Seigneur à ce moment-là et rien ne pouvait me détourner de cela.

je m'inquiétais en fait parce que je me disais que les enfants ont besoin autant de leur père que de leur mère et nous nous voyons de temps en temps parce qu'ils venaient chercher les enfants le week-end et j'allais les récupérer le soir, le dimanche soir. Mon mari a réalisé qu'il avait tout perdu. Il a demandé de l'aide, il a contacté les alcooliques anonymes parce qu'en fait, il s'adonnait beaucoup à l'alcool. Je pense que c'était pour oublier tout ce qu'il vivait. Et voilà, à la suite de ça, donc, il a réalisé tout le mal qu'il avait fait, combien il avait perdu ses enfants, son épouse. Il avait tout brisé et combien il avait besoin que Dieu le prenne en main, en fait. Il m'a demandé pardon et petit à petit, nous avons renoué, nous avons pu parler calmement, remettre tout à plat. Et à présent, mon mari vient au culte avec moi, il vient à l'église, il sert Dieu et nous sommes heureux. Dieu a réparé les brèches et je peux dire à tous ceux qui m'écoutent de ne pas se confier en leur propre force, de ne pas essayer par eux-mêmes d'arranger les situations qu'ils vivent, mais de se confier en Dieu parce que Dieu est puissant, il est grand et il peut faire au-delà de ce que nous demandons ou pensons. Et ce qu'il désire, c'est des couples unis pour la gloire de son nom.

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1: Bonjour à tous, nous nous retrouvons pour notre émission mensuelle sur les actualités du sel et nous sommes aujourd'hui en compagnie de Monsieur Daniel Babiak qui est le président du sel avec qui nous allons parler de son parcours, du parcours qui l'a amené à s'engager face à la pauvreté et aux motivations qui peuvent conduire à chercher à s'engager dans une action chrétienne dans un monde en détresse. Daniel, bonjour.
2: Bonjour. Bonjour à tous.
1: Alors, est-ce que tu pourrais nous raconter un petit peu ton parcours, ce qui dans ton parcours t'a amené à t'engager face à la pauvreté?
2: Oui, alors tout d'abord, je dirais que c'est pour moi une histoire de vie. Je suis fils d'immigrés économiques. Mon père est arrivé en France venant de Pologne. Et il nous disait, eh bien, chez nous, à la ferme, il n'y avait pas à manger pour tout le monde. Donc ça, c'est un premier point. Et d'autre part, je me suis découvert

0: ce qu'on appelle en psychologie une hypersensibilité. Et je crois que ces deux réalités ont forgé en moi une sensibilité aux personnes, et en particulier aux personnes pauvres. Et j'ai souhaité, à un moment de ma vie, m'engager, et j'ai proposé donc nos services bénévolement en selle. Et puis, j'ai aussi éprouvé le besoin de me former. Et donc, en 2006, j'ai entrepris un diplôme universitaire en santé humanitaire à la faculté de médecine de Marseille. Et c'est de cette façon que je me suis engagé donc au SEL, d'abord à la commission des projets, ensuite au conseil d'administration. Et je me suis également engagé localement en faveur des réfugiés et des personnes seules.
1: Alors, qu'est-ce qui t'anime dans cet engagement face à la pauvreté aujourd'hui? Est-ce que tu pourrais nous en dire un petit peu plus?
0: Alors, je crois que c'est à la fois une sensibilité naturelle et une prise de conscience en tant que chrétien que l'engagement face à la pauvreté est une notion biblique forte. Et un texte a été assez déterminant pour moi, c'est dans Deutéronome au chapitre 15 où il y a une progression. Au verset 4, il est dit qu'il ne devrait pas y avoir de pauvres chez toi. Au verset 7, s'il y a des pauvres chez toi parmi tes frères, eh bien, voilà ce qu'il faut faire. Et au verset 11, il y aura toujours des pauvres dans le pays. Et on est passé finalement de « il ne devrait pas y avoir de pauvres chez toi » à « il y aura toujours des pauvres dans le pays ». Et je crois que la pauvreté n'est pas dans le plan initial de Dieu. Et je crois que c'est à cause de la dureté finalement du cœur de l'homme que la pauvreté est apparue. Et pour moi, la question devient alors évidente, comment est-ce que je peux aimer mon prochain sans être sensible à sa pauvreté?
1: Est-ce qu'il y a des exemples de situations de pauvreté ou d'injustice auxquelles tu as été toi-même confronté et qui t'ont particulièrement marqué ou qui t'ont particulièrement fait réagir, où tu t'es dit par rapport à ça, là vraiment c'est pas juste ou là vraiment il faudrait faire quelque chose?
0: Alors, j'ai beaucoup d'exemples. J'étais particulièrement interpellé en 2009 au cours d'un voyage au Togo où j'ai rencontré le directeur de Compassion Internationale, l'organisme de parrainage avec qui le SEL travaille, un Togolais donc qui disait aux enfants parrainés « vous n'êtes pas obligés d'être pauvres ». Et c'est vrai que j'étais assez révolté de voir la pauvreté de ces enfants, la pauvreté de ces personnes, et je me suis dit que effectivement en venant de quelqu'un qui avait vécu cette réalité, je me suis dit que la pauvreté n'était pas une fatalité, mais que c'était profondément injuste. Et bien souvent, les personnes étaient victimes de situations nationales, internationales, qui les mettaient dans la pauvreté. Et c'est à partir de là que j'ai voulu aussi apporter quelque part ma pierre à cet édifice de lutte contre la pauvreté.
1: Tu as commencé à nous dire de quelle façon est-ce que tu avais été amené à te rapprocher du SEL. Qui est-ce qui t'a parlé du SEL pour la première fois? Comment est-ce que tu es arrivé à découvrir cette association?
0: Alors, j'avoue que ça remonte à tellement longtemps que je ne me souviens plus comment. Nous avons commencé par parrainer un enfant à Haïti. Et j'avoue que je ne me souviens plus de la façon dont ça s'est passé. C'est petit à petit que on a découvert le SEL et qu'on a découvert la façon d'agir du SEL qui me paraissait vraiment tout à fait en accord avec mes valeurs. Et c'est petit à petit, progressivement, que nous sommes engagés au SEL, d'abord comme correspondants régionaux dans ce qu'on appelait le Nord-Pas-de-Calais à cette époque, et ensuite donc en allant plus loin dans tout ce qui se fait au SEL.
1: Et donc il y a eu cet engagement comme correspondant régional du SEL dans le nord de la France, et puis il y a eu un engagement avec la commission des projets de développement du SEL et cette commission qui décide sur les demandes de projets qui vont être financés par le SEL. Comment s'est passée cette découverte de la commission des projets et des domaines des projets de développement?
0: Alors, ce qui est intéressant, c'est que nous avons commencé par un voyage. Et c'est au cours de ce voyage que nous avons été confrontés à la réalité de la pauvreté dans certains pays, et aussi de la façon dont le SEL travaillait. Ce que j'ai trouvé intéressant, c'est que on pouvait à la fois avoir un aspect chrétien dans l'approche des partenaires, mais aussi un aspect professionnel. Et ce que j'ai beaucoup aimé, ce que j'aime beaucoup dans le SEL, c'est que finalement, on peut vivre un engagement chrétien avec le professionnalisme d'une ONG de développement. Et les différents types de projets m'ont paru intéressants parce que ça n'était pas juste une aide ponctuelle, mais vraiment un projet qui était proposé aux bénéficiaires au travers de nos partenaires. C'est vraiment un projet de développement, c'est-à-dire se prendre en charge, avoir des nouvelles perspectives. C'est ce qui m'a paru intéressant. Et en même temps, je crois que ce qui m'intéresse au SEL, c'est que nous sommes en permanence à l'écoute des partenaires et nous nous remettons également en question de façon régulière. Et donc, je trouve que c'est un bon moyen de mettre en pratique à la fois ce que nous dit l'Écriture, de quelque part combattre l'injustice en faveur de l'équité et de ne pas exploiter donc les gens, l'orphelin, la veuve, de ne pas user de violence, mais au contraire, eh bien, d'aider les gens à se développer eux-mêmes.
1: Les partenaires du SEL, ce sont les organisations chrétiennes locales dans des pays en développement qui sont en fait ceux qui sont à l'œuvre pour lutter contre la pauvreté. Tu as dû en rencontrer un assez grand nombre au cours de tes voyages. Est-ce que tu pourrais nous dire quelques mots de certains d'entre eux qui t'ont peut-être plus marqué que les autres, à la fois peut-être parce que les situations de pauvreté étaient particulièrement fortes ou alors parce que l'action était particulièrement enthousiasmante?
0: Alors, j'ai été fortement marqué par plusieurs de nos partenaires, mais j'ai le souvenir d'une visite en République démocratique du Congo avec un partenaire qui travaille dans le domaine de la microfinance. Et ce qui m'a fortement marqué, c'est une rencontre avec des femmes dont l'activité était de récupérer la poussière de charbon de bois pour la revendre aux maraîchers. Donc c'était vraiment une activité très très peu rémunératrice, difficile. Et je me souviens avoir rencontré ces femmes qui étaient fières en fait de nous montrer leur carnet d'épargne. Et grâce à la sensibilisation de ce partenaire, ces femmes qui avaient des activités tellement peu rémunératrices avaient compris qu'en épargnant, elles pouvaient améliorer leurs conditions de vie. Et c'est un des exemples qui m'a fortement marqué parce que on pourrait se dire il y a des situations qui ne permettent pas de s'en sortir et on se rend compte que avec de la sensibilisation, avec un peu d'aide, eh bien, ces personnes étaient capables de commencer à faire de l'épargne, donc d'avoir des perspectives à plus long terme. Et ça, c'est vraiment le genre d'expérience qui m'a encouragé, justement, dans ce financement des projets de développement qui peuvent paraître à petite échelle, mais qui ont un impact sur les personnes. Et pour moi, eh bien, l'essentiel, c'est vraiment l'impact sur les personnes. Je préfère parler des pauvres que de la pauvreté, parce que la pauvreté, c'est plutôt un concept. Alors que derrière la pauvreté, il y a des personnes, il y a des visages, et c'est ce qui me paraît le plus important.
1: Certains objecteraient presque au fait de s'engager dans des associations de solidarité internationale comme le SEL, qu'il y a déjà tellement de pauvreté en France et d'injustices qui sont vécues en France que nous devrions peut-être d'abord nous engager dans ce domaine-là. Qu'est-ce que tu répondrais à cela? Et peut-être qu'en fait, pour toi, l'un n'exclut pas l'autre.
0: Absolument. Je pense que l'un n'exclut pas l'autre. Dans mon engagement, j'ai trouvé important de m'engager à la fois ici, en France, et de m'engager au loin. Alors, en France, j'ai plus facilement le moyen de le faire. Il suffit que je trouve une association, je peux m'engager dans une association et je peux intervenir. Nous l'avons fait ici en faveur des réfugiés, nous le faisons en faveur de personnes seules. Mais aussi, il me semble que l'un n'exclut pas l'autre et que c'est important que chaque personne, en fonction de sa situation, puisse vivre correctement. Et je crois que on peut facilement s'engager au loin, non pas nécessairement de façon concrète, physique, mais on peut aussi, au travers des organisations, de certaines organisations comme le SEL, eh bien, s'engager au travers des parrainages, au travers du financement de projets de développement. Et il me semble que nous sommes tous finalement une seule famille. Et je crois que lorsqu'un membre de la famille souffre, il est important de pouvoir l'aider.
1: Les situations de pauvreté et d'injustice dont nous avons parlé dans cet entretien sont des situations qui peuvent à la fois marquer, choquer, révolter, décourager. Comment est-ce que des réactions fortes que ces situations peuvent provoquer, comment est-ce que ces réactions fortes, on peut les transformer en quelque chose de positif qui va changer quelque chose pour les personnes?
0: Oui, je crois que il y a certaines situations qui nous révoltent, qui nous mettent en colère. Et on a différentes façons d'exprimer une colère. On peut l'exprimer de façon violente. Moi, je préfère l'exprimer en m'engageant. C'est vrai qu'il y a des situations qui me révoltent. Et je crois que, finalement, pour moi, la seule possibilité, c'est d'agir. C'est d'agir en faveur de ceux qui sont laissés pour compte. Et je crois là encore que au travers des engagements que nous pouvons prendre concrètement, financièrement, dans la prière, eh bien c'est un moyen de finalement d'exprimer cette colère comme Jésus a pu le faire. Hein. Quelquefois il s'est mis en colère, mais il n'a pas été violent. Il a simplement réagi vis-à-vis des situations. Et je pense que ce qui est important, c'est que lorsque quelque chose nous révolte, eh bien nous puissions agir.
1: Merci beaucoup, Daniel Babiak, d'avoir bien voulu répondre à mes questions. Et donc, pour nos auditeurs qui voudraient en savoir plus sur comment s'engager dans une action chrétienne dans un monde en détresse avec le sel, je vous invite à vous rendre sur notre site internet www.selfrance.org. À bientôt.

Il était une fois un buisson insignifiant qui croissait parmi les ronces. Un jardinier le vit, le déracina et le planta dans son jardin. « Que me veut donc cet homme ?» se dit le buisson. « Il s'est sûrement trompé. Je ne suis pas fait pour vivre dans ce jardin, entouré de fleurs splendides. Il y a erreur. » Le jardinier revint, ayant en main un couteau bien aiguisé. Il tailla le buisson et le greffa. Au printemps suivant, l'arbrisseau s'aperçut qu'il portait des roses. Ainsi Dieu nous arrache à nos anciennes habitudes. Il nous transporte dans son jardin. Il nous taille. La sève de notre cœur saigne. Nous souffrons. Nous croyons qu'il s'est trompé. Nous pensons qu'il y a erreur. Patience. Ce que nous ne comprenons pas aujourd'hui, nous le comprendrons plus tard. Patience et confiance. Ce n'est qu'au printemps que nous apercevrons que notre vie, par Dieu si cruellement dépouillée, porte elle aussi des roses. Car il est écrit, vous vous en souvenez, toutes choses travaillent ensemble au bien de ceux qui aiment Dieu. Grâce soit rendue au Père, le divin jardinier, qui nous a délivrés du pouvoir de ténèbres et nous a transportés dans le royaume du Fils de son amour, en qui nous avons la rédemption, la rémission de nos péchés par son sang.

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Je viens de la France. J'ai été élevée dans une famille très formidable, très unie, avec des parents aimants. Je peux dire avec du recul, et surtout que maintenant j'ai des enfants, que mes parents étaient très chouettes, qu'on avait une vie de famille super. Bien sûr, ça n'a pas été parfait comme chez beaucoup, mais dans l'ensemble, ça s'est bien passé. Ma mère était catholique et avait une foi assez profonde, mais elle voyait tout ça un petit peu de loin. Mon père, lui, était athée, ou du moins il se disait athée. Il avait eu des expériences assez mauvaises avec les hommes d'église. Et de plus, à 18 ans, à cause de la guerre 40-45, il a été enfermé dans les camps de concentration. Ça a marqué toute sa vie aussi. Il a été engagé dans la politique, dans le socialisme surtout à l'époque, et il en voulait quelque part peut-être plus à l'Église qu'à Dieu, et c'est pour ça qu'il se disait athée. Mais malgré tout, il y avait des vraies valeurs dans notre vie de famille, et nos parents nous ont bien éduqués. On nous a envoyés au catéchisme parce que c'était la norme. Et j'aimais beaucoup y aller, bien que j'apprenais des prières par cœur, que je me souviens encore maintenant, ou des actes de contrition, etc. Mais il y avait des choses qui étaient bonnes. Mais on nous apprenait plus tout ce style-là de prière, de choses à prendre par cœur, que vraiment la Bible et tout ce qui se dit dans les évangiles. Et encore à cette époque-là, les messes étaient en latin. Et c'était plus une morale qu'on nous apprenait que de connaître réellement Dieu. Mais quand même, à 12 ans, j'ai fait ma préparation pour faire ma communion solennelle, comme on disait à l'époque. Et là, il y avait un père missionnaire qui est venu de l'Afrique et qui nous a parlé de ce fardeau qu'il avait pour le monde africain, pour tout ce qui se passait là-bas. Il avait vraiment quelque chose d'aimant et quelque chose de lourd sur son cœur pour l'Afrique. Et c'est là que j'ai décidé, un jour, je serai infirmière et j'irai en Afrique. Et ça, je l'ai gardé tout le temps, même contre un peu mon père qui ne me voyait pas infirmière. Il me trouvait trop timide et il trouvait que j'avais un peu peur de tout. Mais j'ai tenu bon. J'ai passé une adolescence sans problème, ou presque, et à 18 ans, mon père m'a dit, voilà, maintenant c'est le choix de choisir ta profession, si tu veux être infirmière, on va t'aider, tu choisis où tu veux aller, ou tu restes ici, dans ta petite ville natale, en dessous de Bordeaux, là, Mont-de-Marsan, ou bien tu vas à Paris. Alors bien sûr, à 18 ans, on a envie de voyager un peu, et j'ai dit, je vais aller à Paris. Et comme chez nous, quand on habite dans le sud, on dit qu'on monte à Paris. Alors à 18 ans, c'était en 68, je suis montée à Paris. Et mon père, qui lui était athée, je vous le redis, n'a rien trouvé de mieux que de me chercher une chambre, un logement, et de trouver au foyer de l'Armée du Salut, pour ceux qui connaissent, au Palais de la Femme. Alors me voilà débarquée avec mes deux grosses valises en provinciale et dans ce foyer. Et là, croyez-moi, j'ai été très très impressionnée. D'une part, je suivais ses études dans les grands hôpitaux de Paris, à la Salpêtrière, à la Pitié. 25 ans en arrière, c'était encore des salles communes. Je me souviens d'une salle commune où il y avait 30 malades et un seul robinet. C'était très impressionnant. J'étais confrontée à la souffrance, à la mort aussi, et puis à tout ce problème de société qu'il y avait à l'époque, dans les années 68 et 69. Et puis, je faisais mes stages là et je revenais après dans ce foyer où je logeais. C'était des grandes discussions avec les étudiantes qui étaient là sur l'existentialisme, pourquoi la mort, pourquoi ceci. Mais bien sûr, on avait beaucoup de discussions, mais pas toujours des réponses très valables. Et puis je voyais ces salutistes, certaines du même âge que nous, avec un gros livre noir sous leurs bras et des grands sourires, et qui venaient nous inviter à des rencontres ou qui venaient s'intéresser à nous, comment on allait. Et ça a été mon premier contact avec la Bible. Je n'ai jamais entendu parler de la Bible avant l'âge de 18 ans.
Bien sûr, à l'école, j'avais étudié l'histoire, j'avais étudié la réforme et tout ça, mais ça m'était passé au-dessus, c'était que de l'histoire. Mais là, voilà que je voyais ces dames qui aimaient ce gros livre, qui l'avaient toujours, et qui en parlaient avec quelque chose de très profond et de très réel. À la même époque, dans ce foyer, j'ai rencontré une jeune dame qui, elle, disait qu'elle avait eu sa vie bouleversée par Jésus. Alors, pour moi, c'est un langage tout nouveau. Mais elle avait un sourire tellement grand que j'ai voulu m'intéresser un petit peu à elle. Elle faisait aussi des études infirmières, ce qui nous rapprochait aussi. Et elle m'a raconté sa vie et ça m'a choquée. C'était une fille qui venait de l'assistance publique en France, qui était orpheline, qui toute sa vie avait recherché de l'amour. Elle était arrivée à une tellement grande soif d'amour, de recherche de l'amour, que non seulement elle recherchait dans des médicaments et la drogue, mais en plus dans le métro, elle doublait les gens, elle courait vite pour ouvrir la porte, pour que la personne qui la suit derrière se retourne et lui dise merci. Tellement elle recherchait le contact et elle avait soif d'être aimée. Et elle m'a dit, un jour, j'ai rencontré Dieu, j'ai rencontré Jésus-Christ et j'ai laissé tout cela, la drogue, et j'ai enfin retrouvé cet amour que j'ai recherché toute ma vie. Alors son témoignage m'a bouleversée. Je me suis dit, moi, j'ai jamais entendu parler de Dieu si présent dans une vie. Moi, je croyais que Dieu existait, qu'il était là-haut, mais que c'était un peu trop compliqué de l'atteindre et que de toute façon, on était tellement nombreux sur Terre et il y avait tellement de problèmes qu'il ne s'intéressait pas à nous. Il avait trop de travail. Je ne pouvais pas imaginer Dieu venir tout près de moi. Je n'aurais jamais pensé. Alors, cette jeune dame qui s'appelle Monique, cette jeune infirmière, m'a proposé de venir à une rencontre dans une église. Et ça a été pour moi la première fois où j'ai entendu un pasteur qui parlait, qui a ouvert cette Bible et qui a parlé de Jésus. Et de ce Jésus qui voulait faire une rencontre avec moi, qui voulait être tout près de moi. C'était un langage que je ne comprenais pas complètement. Mais là, j'ai quand même réalisé que je devais faire un pas et m'approcher de Jésus, que simplement dire « je ne comprends pas, mais je veux bien te connaître ». Et c'est ça, et c'est cette rencontre qui a bouleversé, changé toute ma vie. Je crois que jusqu'à ce moment-là, je croyais que Dieu existait. Mais là, enfin, j'ai rencontré une personne, la personne de Jésus-Christ. Et lorsque j'étais enfant, je disais souvent dans mes prières le soir, et je vous voyais Dieu, à l'époque on vous voyait Dieu à l'église catholique, je disais, Dieu, si un jour je vous rencontre, alors je vous servirai toute ma vie. Et c'est vrai que, comme disent mes enfants, la vie est dure, mais Dieu est bon. Et c'est vrai que ce n'est pas toujours facile de vivre, d'être aussi des missionnaires, mais c'est quand même un grand privilège de servir ce Dieu d'amour et ce Dieu si fidèle qui a marqué notre vie.

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avoir à l'antenne. Week-end 9 et 10 mai aura lieu un moment spécial d'unité. Le dimanche 10 mai à 10h à la salle municipale de la Bastide-Clairence, un culte de l'unité aura lieu. Cette célébration regroupera la plupart des églises protestantes de la région. Plus de 13 églises seront en effet représentées ce jour-là. Un moment tout à fait convivial où vous aurez l'occasion de rencontrer la communauté protestante et évangélique de la région. Un bon moment pour se rappeler que c'est Jésus-Christ, Seigneur et Sauveur, qui nous rassemble au-delà des églises particulières que l'on peut avoir. Cette unité qui témoigne du royaume à venir où toutes les nations seront rassemblées, unies par l'amour de Jésus-Christ. Vous voulez partager ce moment ensemble, n'hésitez pas à venir. Le déroulé sera assez simple. À 10h, nous commencerons cette célébration. Nous aurons premièrement un bon moment de musique avec un groupe regroupant des personnes de différentes églises, suivi d'une exhortation de Daniel Costanza, pasteur en Belgique, écrivain notamment du livre Le Meilleur Héritage. Il y aura également des stands qui présenteront différentes associations culturelles agissant dans la région du Pays Basque, du Sud des Landes et du Béarn. N'hésitez pas à venir. Si vous êtes jeune ou que vous connaissez des jeunes personnes, la veille, le 9 mai, à l'église Génération 21 à Biarritz, aura lieu un événement de jeunesse de 18h à 21h avec l'orateur Daniel Costanza. Je vous souhaite une très belle journée et je vous dis donc au dimanche 10 mai. À 10h à la Bastide Clairence. L'indication spécifique du lieu est donnée sur le site de Radio Bonne Nouvelle. À très bientôt.

Bonjour, je m'appelle Véronique. J'ai débuté dans la vie, c'était pas forcément un bon commencement. J'étais pas le fruit de l'amour, même pas d'un accident. Ma conception s'est passée comme ça. Un homme, un soir de printemps, a considéré qu'il avait le droit de faire ce qu'il voulait avec une jeune femme. Donc je suis le souvenir de cette nuit un peu tragique, on va dire, qui a bouleversé la vie de ma maman et qui a aussi déterminé la manière dont j'ai grandi. Ce que je peux dire, c'est que malgré tout, ma mère m'a toujours aimée et c'est certainement cet amour pour moi qui lui a permis de résister dans les moments les plus difficiles de sa vie parce qu'elle a voulu tenir le coup pour pouvoir s'occuper de moi. J'ai commencé à comprendre qu'il manquait quelqu'un dans ma vie et ce quelqu'un, bien sûr, c'était mon père. Et tout au long de mon enfance et de ma préadolescence, ce manque est allé en grandissant et m'a rendue de plus en plus malheureuse. Ma mère, de son côté, c'était quelqu'un de très fragile de par sa propre enfance. Et malgré son attachement pour moi, elle a fini par sombrer dans une grave dépression. J'étais profondément malheureuse et même les idées de mort envahissaient mon esprit à tel point que j'avais même déjà imaginé la manière dont j'allais mourir. Donc de plus en plus, l'absence du père était pesante. En grandissant, je me sentais seule, je me sentais incomprise. Donc j'avais 14 ans, quand lors d'une mission tzigane, c'est des gens très simples les tziganes, donc c'est aussi très touchant la manière dont ils annoncent l'évangile. C'est en tout cas là que j'ai décidé de lui confier vraiment ma vie à Dieu. J'ai compris que sans lui, je m'en sortirais pas. Que malgré ses efforts, ma mère est incapable de m'aider et que seul Dieu ne m'abandonnerait jamais. Donc je me suis approprié une parole de Dieu à ce moment-là qui dit « Je ne te délaisserai point, je ne t'abandonnerai point ». Petit à petit, il s'est révélé à moi comme un père aimant. Il a fallu que je comprenne que si Jésus était venu sur la terre, c'était aussi pour donner un sens à ma vie, pour me guérir mes blessures d'enfant et pour m'accompagner. J'ai compris que ma vie n'était pas en règle avec Dieu, que j'avais besoin de changer de vie. Ce que je peux dire en tout cas à l'heure d'aujourd'hui, c'est que Dieu a pris ma vie en main. Il m'a dirigée dans plein de choix, d'événements de ma vie, en particulier dans mon mariage. Alors que j'étais adulte, que j'étais moi-même maman, j'ai compris que je n'étais ni un accident, ni une erreur de la nature, ou une erreur tout court, ni non plus une catastrophe qui serait survenue dans la vie de ma mère, mais que Dieu m'avait voulu ici-bas. C'est ça le bouleversement le plus grand qu'il a pu faire, c'est que d'une enfant malheureuse que j'étais, il a fait de moi une femme heureuse avec le plus merveilleux des pères. Et je voudrais juste laisser pour finir le verset qui m'a rendue en tout cas heureuse d'être venue au monde et qui m'a fait comprendre qui je suis vraiment et quel est le sens de ma vie. Ce verset, il se trouve dans l'épître aux Éphésiens, chapitre 2 au verset 10, et qui dit « Car nous sommes son ouvrage, ayant été créés en Jésus-Christ pour de bonnes œuvres, que Dieu a préparées d'avance, afin que nous les pratiquions ».

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0: Et aussitôt, le matin, les grands prêtres préparèrent un conseil avec les anciens, les scribes et tout le Sanhédrin. Puis après avoir ligoté Jésus, ils l'emmenèrent et le livrèrent à Pilate. Pilate l'interrogea.
1: « Tu es le roi des Juifs ?»
0: Jésus lui répond.
2: « Tu le dis. »
0: Et les grands prêtres multipliaient contre lui les accusations, et Pilate de l'interroger à nouveau.
1: « Tu ne réponds rien ? Vois tout ce dont il t'accuse. »
0: Mais Jésus ne répondit plus rien, si bien que Pilate était étonné. À chaque fête, il leur relâchait un prisonnier, celui qu'il demandait. Or, il y avait en prison le nommé Barabbas, arrêté avec les émeutiers qui avaient commis un meurtre dans la sédition. La foule étant montée, se mit à demander la grâce accoutumée. Pilate leur répondit
1: « Voulez-vous que je vous relâche, le roi des Juifs ?»
0: Il se rendait bien compte que c'était par jalousie que les grands prêtres l'avaient livré. Cependant, les grands prêtres excitèrent la foule à demander qu'il leur relâchât plutôt Barabbas. Pilate, prenant de nouveau la parole, leur disait
1: « Que ferai-je donc de celui que vous appelez le roi des Juifs ?»
0: Mais eux crièrent de nouveau
1: « Crucifie-le !»
0: Et Pilate de leur dire
1: « Qu'a-t-il donc fait de mal ?»
0: Mais ils n'en crièrent que plus fort
1: « Crucifie-le !»
0: Pilate alors, voulant contenter la foule, leur relâcha Barabbas et après avoir fait flageller Jésus, il le livra pour être crucifié. Les soldats l'emmenèrent à l'intérieur du palais, qui est le prétoire, et ils convoquent toute la cohorte. Ils le revêtent de pourpre, puis, ayant tressé une couronne d'épines, ils la lui mettent. Et ils se mirent à le saluer.
1: « Salut, roi des Juifs !»
0: Et ils lui frappaient la tête avec un roseau, et ils lui crachaient dessus, et ils ployaient le genou devant lui pour lui rendre hommage. Puis, quand ils se furent moqués de lui, ils lui ôtèrent la pourpre et lui remirent ses vêtements. Ils le mènent dehors afin de le crucifier. Et ils requièrent pour porter sa croix Simon de Cyrène, le père d'Alexandre et de Rufus, qui passait par là revenant des champs. Et ils amènent Jésus au lieu dit Golgotha, ce qui se traduit « lieu du crâne ». Et ils lui donnaient du vin parfumé de myrrhe, mais il n'en prit pas. Puis, ils le crucifient et se partagent ses vêtements en tirant au sort ce qui reviendrait à chacun. C'était la troisième heure quand ils le crucifièrent. L'inscription qui indiquait le motif de sa condamnation était libellée.
1: « Le roi des Juifs ».
0: Et avec lui, il crucifie deux brigands, l'un à sa droite, l'autre à sa gauche. Les passants l'injuriaient en hochant la tête et disant
1: « Hé ! Toi qui détruis le sanctuaire et le rebâtis en trois jours, sauve-toi toi-même en descendant de la croix !»
0: Pareillement, les grands prêtres se gaussaient entre eux avec les scribes et disaient
1: « Il en a sauvé d'autres. Il ne peut se sauver lui-même. Que le Christ, le roi d'Israël, descende maintenant de la croix pour que nous voyions et que nous croyions. »
0: Même ceux qui étaient crucifiés avec lui l'outrageaient. Quand il fut la sixième heure, l'obscurité se fit sur la terre entière jusqu'à la neuvième heure. Et à la neuvième heure, Jésus clama en un grand cri
1: « Éloï ! Éloï ! Lema sabachthani ! »
0: Ce qui se traduit
3: « Mon Dieu ! Mon Dieu ! Pourquoi m'as-tu abandonné ?»
0: Certains des assistants disaient en l'entendant
1: « Voilà qu'il appelle Élie !»
0: Quelqu'un courut tremper une éponge dans du vinaigre et l'ayant mise au bout d'un roseau, il lui donnait à boire en disant
1: « Laissez que nous voyons si Élie va venir le descendre !»
0: Or, Jésus, jetant un grand cri, expira. Et le voile du sanctuaire se déchira en deux, du haut en bas. Voyant qu'il avait ainsi expiré, le centurion qui se tenait en face de lui s'écria
1: « Vraiment, cet homme était fils de Dieu !»

Il y avait aussi des femmes qui regardaient à distance, entre autres Marie de Magdala, Marie, mère de Jacques le Petit et de Josette, et Salomé, qui le suivaient et le servaient lorsqu'il était en Galilée. Beaucoup d'autres encore qui étaient montés avec lui à Jérusalem. Déjà, le soir était venu, et comme c'était la préparation, c'est-à-dire la veille du sabbat, Joseph d'Arimathie, membre notable du conseil, qui attendait lui aussi le royaume de Dieu, s'en vint hardiment trouver Pilate et réclama le corps de Jésus. Pilate s'étonna qu'il fût déjà mort, et ayant fait appeler le centurion, il lui demanda s'il était mort depuis longtemps. Informé par le centurion, il octroya le corps à Joseph. Celui-ci, ayant acheté un linceul, descendit Jésus, l'enveloppa dans le linceul et le déposa dans une tombe qui avait été taillée dans le roc. Puis il roula une pierre à l'entrée du tombeau. Or, Marie de Magdala et Marie, mère de Josette, regardaient où on l'avait

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2: Donc, nous sommes ensemble aujourd'hui et j'aimerais vous partager cette histoire qui se trouve dans un des chapitres de la Bible, je dirais un des tout grands chapitres de la Bible, et il s'agit de Luc chapitre 15. Alors, c'est une histoire surprenante parce que, en fait, elle est racontée par Jésus dans un contexte où il veut que nous puissions comprendre le cœur de Dieu pour l'être humain. Cette histoire se situe en fait entre deux autres histoires. Et toutes les trois histoires que nous retrouvons dans Luc chapitre 15, en fait, s'agit de quelque chose ou quelqu'un de perdu. Et le personnage principal, raconté par Jésus ou présenté par Jésus, est en fait Dieu. Et donc, nous allons découvrir un Dieu différemment peut-être de celui qui est présenté dans l'Apocalypse ou qui est l'objet de louanges et d'adoration. Dans ce chapitre, nous découvrons un Dieu qui a un côté beaucoup plus humain et un Dieu qui a une mission très précise. Alors, dans la première histoire, et nous l'avons vu lors de notre dernière émission, c'est l'histoire d'une brebis perdue et le personnage principal et Dieu lui-même est un berger qui va à la recherche de cette brebis perdue. La deuxième histoire, c'est une femme qui a perdu une pièce. Et la troisième histoire, c'est un père qui a perdu un fils et qui attend son retour. Donc, si vous avez une Bible à côté de vous, eh bien, vous pouvez suivre ces quelques versets que je vais vous lire de Luc chapitre 15. Nous allons lire les deux premiers versets qui permettent de voir un peu le contexte pour ensuite lire versets 8, 9 et 10. Tous les publicains, les gens de mauvaise vie, s'approchaient de Jésus pour l'entendre. Et les pharisiens et les scribes murmuraient, disant « Cet homme accueille des gens de mauvaise vie et mange avec eux. » Justement, on parle de la gastronomie. « Ou quelle femme, verset 8, si elle a 10 drachmes, et qu'elle en perd une, n'allume une lampe, ne balaye la maison, et ne cherche avec soin, jusqu'à ce qu'elle la retrouve. Lorsqu'elle l'a trouvée, elle appelle ses amis et ses voisines et dit « Réjouissez-vous avec moi, car j'ai trouvé la drachme ou la pièce d'argent que j'avais perdue. De même, je vous le dis, il y a de la joie devant les anges de Dieu pour un seul pécheur qui se repent. » Avec cette histoire, nous pouvons et nous devons nous poser la question, l'âme d'un être humain, quelle valeur Dieu attache-t-il à cette âme? Alors, c'est vrai que nous avons un élément de réponse avec un verset qui est quand même connu de la Bible, des évangiles, Matthieu 16, 26, où Jésus dit « Et que sert-il à un homme de gagner le monde entier s'il perd son âme ? Que donnerait un homme en échange de son âme ? » Alors déjà là, nous avons une indication que, aux yeux de Dieu, l'âme d'un être humain a une très très grande valeur. Mais il faut quand même se poser la question « Pourquoi ?» Et la réponse à cette question « Pourquoi, aux yeux de Dieu, l'âme d'une seule personne, d'un seul être humain, a tant de valeur ?» Eh bien, la réponse se situe tout au début de la Bible, dans la Genèse, chapitre 2, verset 7, où nous avons le récit de la création d'Adam. Et alors, je vous lis tout simplement ce verset qui nous dit ceci, « L'Éternel Dieu forma l'homme de la poussière de la terre. Il souffla dans ses narines un souffle de vie, et l'homme devint une âme vivante. » Nous avons ici la création d'Adam qui se fait en deux parties. La première partie, c'est la création du corps. La Bible nous dit que Dieu a créé l'homme de la poussière. Alors vous pouvez imaginer Dieu qui rassemble sa poussière avec peut-être une pelle ou avec un balai. Et en rassemblant la poussière, il commence à donner une forme. Allez, on va lui donner une tête. Il lui faut un corps, on lui donne un corps. Mais peut-être à ce corps, il faudrait des bras. Et comment va-t-il saisir quelque chose s'il n'a pas des mains et des doigts? On lui donnera des mains et des doigts. Et alors, finalement, pour se déplacer, il aura besoin des pieds, des jambes. On lui donne aussi des jambes et des pieds. Et alors Dieu, en observant sa création, ce corps humain fait de la poussière, il réfléchit, il regarde, il dit « mais il manque quand même quelque chose à ce bonhomme de poussière. Il manque la vie. » Vous savez, l'être humain dans son aspect physique, dans son état poussière, eh bien, ça vaut pas cher, n'est-ce pas? Un bonhomme de poussière. Dites-moi, à l'île de la Réunion, moi qui viens de l'Australie, vous pouvez me le dire, un kilo de poussière, ça vaut combien? Ben, c'est une question surprenante, n'est-ce pas? Parce que la poussière, on va s'en débarrasser plutôt. Elle vaut rien, elle est pas payante. On vous la donne, la poussière, si vous la voulez. Donc l'être humain, dans son état physique, matériel, n'avait en lui aucune valeur réelle. Mais ensuite, la deuxième étape de la création, c'est ce qui a donné à ce sac de poussière une valeur. Et nous avons lu ensemble que Dieu a soufflé dans les narines de cet homme, de ce corps, le souffle de vie, et c'est à ce moment-là que ce sac de poussière est devenu une âme vivante. Alors, tout d'un coup, ce qui n'avait aucune valeur prend une énorme valeur aux yeux de Dieu. Pourquoi? Parce que maintenant, ce corps humain porte en lui une partie de Dieu, le souffle de Dieu, le souffle de vie, la vie. Et c'est cette vie-là, ce souffle de Dieu dans le corps humain, qui fait que maintenant, eh bien, cet être humain a une très grande valeur aux yeux de Dieu. Alors, pour vous aider à comprendre cette valeur, vous savez, on dit du sac à main d'une femme que c'est un véritable trésor. Mais mesdames, savez-vous que le portefeuille d'un homme est aussi un vrai trésor? Alors, je sors aujourd'hui devant moi mon portefeuille et puis je constate certaines choses dans ce portefeuille. Alors d'abord, il y a quelques billets, mais c'est pas les billets-là qui vont donner une très grande valeur à mon portefeuille, non. Non, non, il y a d'autres choses encore plus importantes dans mon portefeuille. Premièrement, qu'est-ce que je vois? Je trouve ma carte d'identité. Mais non, ça c'est très utile, une carte d'identité. Parce que si j'oublie qui je suis, si j'oublie mon identité propre, eh bien je sors ma carte d'identité et ça me rappelle que je m'appelle Vincent Esterman. Donc je veux surtout pas perdre mon identité. Mais il n'y a pas que ça. Si je cherche un peu plus, je découvre qu'il y a également un permis de conduire. Alors ça, je veux pas le perdre non plus, parce que ce permis de conduire me donne une liberté, ça me donne une mobilité. Je peux aller me promener là où je veux en voiture parce que j'ai mon permis. Mais il n'y a pas que ça. J'ai aussi une carte de couleur bleue, une carte bancaire. Alors ça, c'est la clé de ma fortune considérable. Alors je dis ça en plaisantant, bien sûr. Mais ce qui est étonnant avec cette carte bancaire, c'est que chaque fois que je vais au distributeur automatique, je gagne. Les billets sortent chaque fois. Alors perdre ma carte bancaire, il faut surtout pas la perdre. Mais vous savez, dans mon portefeuille, il y a encore quelque chose qui a encore plus de valeur que cela. Et c'est à l'intérieur la photo d'une femme qui s'appelle Denise. Et depuis 33 ans, elle est mon épouse. Et je peux vous dire, chers auditeurs, elle m'a coûté très cher depuis 33 ans. Alors je veux surtout pas la perdre, parce que de la perdre, eh bien c'est perdre 33 ans de ma vie aussi. Alors vous avez compris que mon portefeuille a une très grande valeur à mes yeux. Imaginez maintenant que je me trouve dans les rues et je demande à quelqu'un de s'occuper de mon portefeuille. Je lui fais confiance avec, je lui dis « tenez, gardez ça précieusement pour moi ». Eh bien, tout d'un coup, d'abord, je me sens nu, je me sens avec une grosse perte que j'avais avant, mais qui aujourd'hui, je n'ai plus. Et tout d'un coup, la personne à qui j'ai confié mon portefeuille a une très grande importance à mes yeux, pas juste pour la personne qu'elle est, mais surtout, surtout pour la partie de moi qu'elle porte. Et quand vous comprenez ça et vous vous mettez à ma place avec cette histoire de portefeuille, vous pouvez commencer à comprendre pourquoi Dieu attache une telle valeur à l'âme d'un être humain. Parce qu'il a confié à chaque être humain une partie de lui-même. Et si cet être humain est perdu, eh bien cette partie de lui-même est perdue avec lui. C'est pour ça que Dieu, dans ces histoires que Jésus a présentées, on retrouve pas un Dieu si puissant, si intouchable. Non, on découvre un Dieu très vulnérable, un Dieu angoissé, stressé, un Dieu troublé parce qu'il a perdu quelque chose qu'il ne supporte pas d'avoir perdu. Et il faut maintenant impérativement le retrouver. Dans cette histoire de la drachme perdue, la vie de cette femme était liée à ses 10 pièces d'argent. Et de perdre une de ces pièces d'argent, ce serait perdre une partie de sa propre vie. Et c'est pour cette raison-là qu'elle s'est consacrée pleinement à la recherche de cette pièce pour la trouver. Donc, continuons dans notre compréhension de cette histoire. Pour vraiment la comprendre, il faut rentrer dans cette histoire. Il y a toujours eu quelque chose qui m'a surpris de cette parabole. Et c'est pourquoi Jésus a choisi une femme comme personnage principal, justement dans cette parabole-là. C'est quand même une exception, parce qu'à l'époque, bien sûr, les choses ont bien changé, heureusement, mais à l'époque, une femme était une citoyenne de deuxième catégorie, un être inférieur aux hommes. Aujourd'hui, les choses, je dirais pas, sont inversées, mais les femmes se sont quand même rattrapées, tant mieux. Et que tous les personnages principaux des paraboles de Jésus étaient des hommes, à l'exception d'une parabole où il s'agissait d'une cuisine. Et là, évidemment, surtout à l'époque avant Masterchef, eh bien, c'était que des femmes qui étaient dans les cuisines. Donc cela, ça se comprend. Mais pourquoi Jésus a voulu que ce soit une femme qui représente Dieu dans cette parabole? Alors je me suis dit, est-ce que la raison ne serait pas que les femmes ont des réactions différentes des hommes quand il s'agit d'avoir perdu quelque chose d'important? Alors mesdames, vous qui m'écoutez, quand vous perdez vos clés, quand vous perdez votre sac à main, comment réagissez-vous? Est-ce que vous êtes sereine? Est-ce que vous dites, ah, c'est pas grave, c'est la période des soldes, je le remplacerai? Ou bien avez-vous une autre réaction? Comme celle de la panique, peut-être. Peut-être une angoisse terrible, cette notion de stress. Mon expérience de femme, de voir les femmes réagir, c'est surtout que quand il y a quelque chose comme ça qui arrive, les femmes vivent une espèce d'explosion, tout s'exprime, c'est une panique extérieure vécue et démontrée, mais les hommes parfois un peu trop macho, n'est-ce pas? Et eux, ils ont plutôt une autre réaction, ils ont une réaction pas à explosion, mais plutôt implosion. C'est comme tout s'écroule intérieurement, mais ils ne veulent pas le montrer. Et puis on le voit un peu à la tête, mais c'est à peu près tout. Et quand je lis cette histoire et je vois que c'est une femme, j'imagine un Dieu qui a des réactions de panique beaucoup plus des réactions de femmes que des réactions d'hommes. Un Dieu qui n'essaie pas de tout cacher, un Dieu qui n'essaie pas de tout maîtriser. Non, non, un Dieu qui ouvertement exprime son inquiétude et son stress. Et quand nous lisons un verset celui où Paul dit « Car Dieu veut que tous les hommes soient sauvés et parviennent à la connaissance de la vérité », quand nous découvrons ce Dieu de cette parabole de la pièce perdue, et nous lisons « Dieu veut que tous les hommes soient sauvés », c'est pas « Dieu voudrait bien ». Tiens, ce serait son souhait. C'est beaucoup plus fort que ça. Dieu veut. Il y a une notion très forte que Dieu veut. C'est, ça fait partie de la volonté de base, la volonté, je dirais, basique de Dieu pour les hommes. Il veut que les hommes soient sauvés. Cette réaction forte de la femme, et donc celle de Dieu, produit chez la femme une action déterminée. Je crois que vous allez pouvoir comprendre cela. Quand vous vivez quelque chose intensément, cela produit une action qui est à la mesure de la réaction. Si vous avez vécu quelque chose de très intense, cela aussi a produit une action très intense. Et nous découvrons, dans la réaction de la femme qui produit cette action, une action qui sera marquée, caractérisée par quatre choses. La première chose que nous découvrons dans le texte que nous avons lu, c'est qu'une fois que la femme réalise qu'elle a perdu la pièce d'argent, qu'elle va commencer à chercher, Jésus a dit, avec soin. Bien qu'elle ressent la panique intensément, elle ne va pas chercher d'une façon paniquée. En fait, ça se comprend. Quand nous perdons quelque chose d'important, eh bien, que devons-nous faire avant tout? Eh bien, avant de commencer à chercher, il faut réfléchir, n'est-ce pas? Il faut essayer de se rappeler la dernière fois qu'on avait l'objet entre les mains. Et une fois que on se rappelle de cela, eh bien, après, il faut commencer une recherche, je dirais, systématique, avec soin, méticuleux. Alors, vous savez, quand vous perdez vos clés, quand vous perdez votre téléphone portable, quand vous perdez votre portefeuille, votre porte-monnaie, eh bien, on commence à chercher, n'est-ce pas? Alors, si on le perd, eh bien, je vous conseille, si vous avez perdu quelque chose d'important, eh bien, commencez avec le canapé. Parce que on perd la plupart des choses dans le canapé. Alors il faut retirer les coussins. Si c'est pas dans les coussins, il faut renverser le canapé, enlever la toile, et certainement les clés sont là. Maintenant, si vous ne le retrouvez pas dans le canapé, eh bien la deuxième option, c'est derrière le frigo. Ben, le frigo, vous savez, il est lourd, on le déplace pas souvent. On met des choses dessus, après on met autre chose dessus, et la troisième chose pousse la première chose derrière le frigo. Donc, ça c'est une possibilité, il faut déplacer le frigo et vous allez découvrir les trésors. Si c'est pas derrière le frigo, alors là, il faudra s'humilier, il faudra se mettre à genoux et regarder en dessous du lit. Pourquoi? Eh bien, parce que parfois les choses tombent de nos poches et rebondissent et passent sous le lit. Et reste là jusqu'à ce qu'on les trouve. Et finalement, si on ne trouve pas sous le lit, eh bien, on va devoir vider tous les tiroirs, parce que c'est peut-être au fond d'un tiroir. Vous savez, pour chercher, il faut chercher avec soin, pour éliminer toutes les possibilités. Vous savez, quand Dieu commence à chercher un être humain, eh bien, il cherche avec soin. Et je suis toujours étonné de découvrir, après la conversion de quelqu'un à Jésus. Quand j'apprends son histoire, quand j'apprends son parcours, dans les mois qui ont précédé la conversion à Jésus, eh bien, il y a toutes sortes de circonstances, toutes sortes d'événements, toutes sortes de rencontres, toutes sortes d'expériences que cette personne a vécues. Et en fait, c'était tout simplement le Saint-Esprit qui cherchait cette personne à travers tous ces événements et ces circonstances, ces expériences. Il est à la recherche d'un être humain et il le fait avec soin. Pendant des années, j'étais pasteur à Paris et j'étais dans la banlieue sud de Paris. Et une des choses pour lesquelles je suis connu, c'est que je suis un conteur avec un grand tableau et des peintures. Et c'est vrai que je me produis dans les rues. Et donc, voilà que dans la ville Nouvelle-d'Évry, Je faisais tous les mercredis, entre midi et 13h30, j'allais dans un centre commercial, sur une place devant un centre commercial. Et devant, là où je mettais mon tableau, il y avait quelques boutiques. Et chose que j'ignorais, c'est que une des boutiques était une boutique de cadeaux. Et la gérante de ce magasin m'avait repéré. Elle avait écouté avec intérêt, apparemment, je ne le savais pas. Et finalement, elle avait comprise que je venais tous les mercredis entre midi et 13h30. Et elle m'attendait. Et j'ai appris par la suite qu'elle se cachait derrière sa porte, la porte de son magasin. Elle demandait aux autres serveuses de s'occuper des clients. Et elle m'écoutait les histoires. Et cela a continué pendant 3 ans. À la fin des 3 ans, certainement, elle connaissait toutes mes histoires. Après 3 ans, vous imaginez, elle voulait aller plus loin. Elle connaissait une amie à elle qui était chrétienne, et l'amie lui a posé la question, est-ce que tu voudrais venir dans mon église avec moi? Et puis la dame, elle a dit, oui, ça m'intéresse. Et voilà que le dimanche, elle est allée avec son amie dans l'église que fréquentait son amie, et à sa stupéfaction, en arrivant, l'homme avec le tableau qu'elle entendait toutes les semaines, qu'elle avait entendu depuis 3 ans, était en fait le pasteur de l'église où elle s'était rendue ce matin-là. Et elle a écouté avec beaucoup d'attention ce jour-là, déjà surprise de la tournure des événements. Et à la fin de mon message ce jour-là, elle a donné sa vie à Jésus avec d'autres personnes. Quelque temps après, je l'ai baptisée. Elle a progressé jusqu'à aujourd'hui avec Jésus. Ah, vous savez, quand Dieu commence à chercher une personne, à son insu, des choses commencent à se passer. On pourrait essayer de les expliquer en disant c'est des coïncidences, mais pas du tout. C'est simplement une femme qui n'accepte pas d'avoir perdu une pièce d'argent, qui fait tout pour la retrouver. Et elle cherche avec soin. Et peut-être, en m'écoutant aujourd'hui, ça va vous éclairer sur ce qui vous arrive en ce moment, chers auditeurs. Pourquoi vous avez vécu ce que vous avez vécu? Pourquoi les événements que vous vivez actuellement? Pourquoi la rencontre, peut-être avec quelqu'un qui croit en Jésus? Pourquoi l'invitation à une rencontre? Peut-être vous allez comprendre qu'il y en a un qui vous cherche du haut du ciel, mais il vous cherche ici sur la terre, afin de vous retrouver, vous ramener à lui. Dans quelques instants, je continuerai avec mon message sur cette histoire, et je vous donnerai les 3 autres caractéristiques de la recherche de cette femme. Mais avant cela, je vous propose une interlude musicale, une pause musique, pour que vous puissiez déjà peut-être réfléchir et intérioriser les choses que vous avez déjà entendues. Alors je vous dis à tout de suite. Merci.

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1: C'est la parabole de la drachme perdue. Une parabole surprenante qui se trouve dans Luc chapitre 15, racontée par Jésus pour que nous puissions découvrir le cœur de Dieu pour l'être humain perdu. Et si je vous dis que c'est une émission, pas une émission, mais une parabole surprenante, c'est que pour représenter Dieu, Jésus utilise une femme paniquée. Alors c'est pas forcément l'image qu'on a de Dieu, on a plutôt une image de Dieu très souverain, très majestueux, très puissant. Et pourtant, dans l'histoire de Jésus, et le fait que ce soit Jésus qui le dise, ça porte encore plus de poids. Eh bien, nous avons un Dieu très humain dans ses réactions, et ça montre à quel point il est personnellement très touché par la perte d'un être humain, par la perte de son âme. Et nous avons vu en première partie d'émission que si il attache une telle valeur, c'est parce que en créant l'homme, il a insufflé chez l'homme sa propre vie, le souffle de vie, pour que l'homme devienne une âme vivante. Et de perdre l'homme, c'est de perdre l'âme qu'il a placée dans l'homme, l'âme qui porte sa vie. De perdre l'homme et de perdre son âme, c'est de perdre aussi une partie de lui-même. Nous avons vu que cette femme, qui vit une très forte réaction quand elle découvre qu'elle a perdu sa pièce d'argent, que la forte réaction produit une action aussi forte et que sa recherche forte sera marquée par quatre mots, quatre choses que nous découvrons dans le texte. La première chose qui va marquer sa recherche, c'est qu'elle cherche avec soin. Elle ne cherche pas d'une façon paniquée, mais elle le fait méthodiquement. Quatre choses que nous découvrons dans le texte. La première chose qui va marquer sa recherche, c'est qu'elle cherche avec soin. Elle ne cherche

semaines, les jours avant notre conversion à Christ, eh bien en fait c'est Dieu qui nous cherche personnellement pour nous amener à lui. Donc ça c'est la première chose qui va marquer la façon dont cette femme a cherché sa pièce perdue. La deuxième chose, c'est qu'elle va chercher avec un balai. Elle va balayer sa maison. C'est une maison de pauvres, c'est pour ça que nous découvrons qu'il y a autant de poussière chez elle. Et elle est convaincue que la pièce qui a une grande valeur à ses yeux, eh bien, la pièce est perdue dans la poussière de sa maison. C'est une belle image d'un Dieu convaincu que ce qu'il a perdu de précieux se cache quelque part dans les poussières de ce monde, dans les saletés de ce monde, je pourrais dire, dans les souillures de ce monde. Et ce Dieu si saint, 3x saint, comme dit la Bible, eh bien, est prêt à se salir les mains pour à retrouver cette pièce dans les poussières. Alors j'aimerais simplement dire à ceux qui sont chrétiens, ceux qui m'écoutent aujourd'hui, oui, Dieu nous veut saints, c'est vrai. La sanctification reste importante pour Dieu, c'est vrai. Mes chers amis, qu'on ne soit pas des gens tellement saints qu'on n'est plus capable de salir nos mains en cherchant l'âme d'un être humain dans les souillures de ce monde. Parce que Dieu a sali ses mains, lui qui était tellement saint, afin de la retrouver. Cette femme, elle savait que dans les poussières, il y avait la pièce qui avait tant de valeur. Et j'aimerais vous dire que les plus belles conversions les plus spectaculaires, les conversions les plus radicales, se trouvent là où la poussière est la plus sale. Quand j'étais pasteur sur Paris, j'avais dans notre communauté des personnes qui avaient leur façon à eux d'aller au contact du public. Et un des hommes de l'assemblée, sa façon de fonctionner, c'était avec un petit stand de Bible. Il allait sur le marché pour parler, s'entretenir avec les gens qui faisaient leur marché. Et un dimanche matin, j'arrive pour le culte et cet homme qui s'appelle Jean-Louis est venu me voir pour me dire qu'on avait la possibilité qu'on allait avoir au culte un drogué qu'il avait rencontré dans la semaine. Alors je lui dis, ben j'espère qu'il va venir, mais vous savez, parfois les drogués, comme les gens alcooliques, eh bien, parfois, il y a un désir, il y a une intention, mais il n'y a pas forcément la volonté qui va suivre. Donc, j'y ai pu penser, le culte a commencé, et voilà que, dans le moment de chant, je vois quelqu'un au fond de la salle, un homme qui arrive et qui s'installe au fond de la salle, un homme que je ne connaissais pas. J'ai fait mon message, et à la fin, j'invite ceux qui n'avaient jamais donné leur vie à Christ de lever la main et de manifester leur désir de commencer une vie avec lui. Quand j'ai dit cela, cet homme a bondi et il a commencé à courir vers moi dans l'allée centrale. Alors, vous savez, quand vous voyez un homme courir vers vous que vous connaissez pas dans une réunion, ça devient intéressant. On ne sait pas trop ce qui va suivre. Cet homme, une fois qu'il est arrivé sur moi, il s'est jeté dans mes bras. Je l'ai attrapé et il a commencé à pleurer toutes les larmes de son corps. Le nom de cet homme était Louis. Et je crois que Chantal vous a raconté cette histoire peut-être il y a quelques semaines, il y a 3 semaines. Mais permettez-moi de vous la raconter aussi, mais de mon point de vue. Louis, j'ai découvert par la suite qu'il se droguait depuis l'âge de 11 ans. Il avait maintenant 32 ans. Il était un homme tellement violent que sa propre mère avait demandé la protection de la police contre son fils. Un jour, Louis est descendu dans le métro parisien. Il s'est approché d'un homme qui fumait et lui a dit « Donne-moi une cigarette ». L'homme l'a refusé. Louis, n'acceptant pas du tout d'être refusé une cigarette, eh bien, était déjà

irrité, en colère. Le métro arrive, il rentre, mais cet homme rentre aussi dans la même rame et il s'assit l'un en face de l'autre. Ils se regardent et la colère commence à monter, la violence explose en lui et apparemment dans l'autre homme aussi. Les deux se lèvent pour s'affronter quand Louis cherche dans son sac une arme à feu et tire sur cet homme à bout portant et le tue. Très vite, la police l'a rattrapé, il a été condamné et il s'est retrouvé en prison pour au moins 8 ans pour avoir tué un homme pour une cigarette. Vous vous rendez compte quelle valeur attachons-nous à une vie humaine parfois? Pendant cette période de 8 ans en prison pour ce crime, Louis a été suivi par tous les experts. Et bien qu'ils ont fait ce qu'ils pouvaient, et bien quand il a été libéré, c'était un homme qu'on pouvait dire était en fin de vie à 32 ans. Il n'avait aucun espoir, il n'avait jamais travaillé, sa famille ne voulait plus de lui, il n'avait aucun avenir. Il dormait sous les ponts. Et voilà que maintenant, il était dans mes bras, en train de pleurer. Alors on pouvait dire ou penser que c'était un drogué qui regrettait une vie perdue, gâchée. Eh bien non, chers amis. J'avais dans mes bras un miracle qui se produisait. Cet homme, dans les jours qui ont suivi, a été transformé. Il a été libéré non seulement de la drogue, mais de la violence. Le samedi matin, il venait à la réunion de prière, et quand il priait, eh bien, il criait de toutes ses forces dans le plafond. Tous les autres s'arrêtaient pour écouter cette prière qui sortait de l'ordinaire. Il criait sa reconnaissance, il criait sa foi. Une fois la réunion terminée, eh bien, il prenait le même stand biblique avec lequel il a été touché et gagné. Il allait dans les rues de Paris pour parler de sa foi en Jésus, ce Jésus qui a pu transformer sa vie. Quelques mois plus tard, une grosse Jaguar s'est arrêtée devant mon bureau et un homme est sorti habillé en beau costume. C'était le papa de Louis. Et Louis était dans la voiture. Il rentre dans mon bureau. Il me dit, vous êtes monsieur Esterman? J'ai dit, oui, c'est moi. Il m'a dit, je suis le père de Louis. Pendant 22 ans, Louis nous a conduits dans un véritable enfer, mon épouse et moi-même. Il a été suivi par les meilleurs de la société. Et pourtant, quand il a été libéré de la prison, il était dans un pire état. Mais quand il a rencontré vos gens, ce sont les paroles qu'il a utilisées, quand il a rencontré vos gens, eh bien sa vie a été transformée. Et maintenant, ce monsieur, habillé en beau costume, m'a pris dans ses bras et m'a serré. Il m'a dit, monsieur, vous m'avez rendu. Mon fils, vous m'avez donné un fils nouveau. Aujourd'hui, eh bien, vous allez peut-être tomber sur Louis, dans les rues de Paris, avec un tableau, en train de raconter mes histoires. Parce que Louis, après, eh bien, il sortait avec moi régulièrement pour aller au contact des Parisiens. Et avec moi, et avec Jésus, de chercher la pièce que Dieu a perdue. Jésus se frottait aux gens sales. Il était avec des gens de mauvaise vie. En fait, on l'appelait l'ami du pécheur. Il n'a pas essayé de se cloîtrer dans un lieu purifié. Non, il est venu dans un monde sale. Pour se salir les mains, pour retrouver quelque chose de très précieux aux yeux de Dieu, l'âme d'un être humain. Et cette poussière, cette saleté, cette souillure, vous savez, on la trouve pas seulement auprès des drogués, parce qu'on peut la cacher sous une belle perruque, on peut la cacher derrière un beau costume, une belle robe, on peut la cacher dans les pensées. Cette souillure, on peut la cacher dans le secret de sa maison, à l'abri des regards des autres. On peut cacher cette souillure dans sa moralité, dans ses finances, dans son
sa malhonnêteté, dans ses attitudes, dans son amertume, partout la souillure qui touche l'être humain. Et pourtant, dans ses saletés, il se cache quelque chose de précieux que Dieu veut retrouver. La troisième chose qui va caractériser la recherche de la femme, c'est qu'elle allume une lampe. Elle cherche avec une lampe. Pourquoi ? Eh bien, parce que c'est une maison de pauvres. Les lampes, c'est pas comme aujourd'hui où les lampes, on peut les allumer facilement. Cette maison est un lieu obscur pour elle et elle ne va rien trouver sans qu'elle allume une lampe. Cette lampe allumée dans une maison obscure, c'est l'image de l'Église, l'Église de Jésus, dans un monde obscur, ténébreux. Mais savez-vous qu'il y a une différence entre une lampe de fille et une lampe de garçon ? Ah oui, une lampe de fille, je m'explique. Alors, chez nous, à la maison, dans notre salon, il y a des lampes de fille. Alors, une lampe de fille, il y en a une là, une là, une là et une là, et on voit toujours rien. Pourquoi ? Eh bien, parce qu'une lampe de fille, c'est surtout pour l'ambiance. C'est un peu romantique, n'est-ce pas ? C'est pour créer de l'atmosphère. C'est pas tellement pour voir. Mais une lampe de garçon, alors là, c'est autre chose. Une lampe de garçon, c'est un spot. Ça, c'est un éclat. Alors, il n'y a pas d'ambiance du tout, je vous le dis tout de suite. Mais au moins, on voit clair. On voit ce qu'on fait. Alors, la lampe allumée, l'église. La lampe allumée dans les mains d'une femme qui cherche la pièce perdue, est-ce que c'est une lampe de fille ou une lampe de garçon ? Ben, je crois que vous serez d'accord avec moi, c'est surtout pour voir, n'est-ce pas ? Et si je vous parle de cela, c'est parce que c'est vrai qu'une église, il faut qu'il y ait de l'ambiance, il faut qu'il y ait de l'émotion, mais en même temps, il faut aussi que, dégageant de cette église, il y a une lumière qui entre dans un monde plongé dans l'obscurité. Parce que si Dieu allume cette lampe dans ce monde, c'est pas juste pour nous faire plaisir. C'est pour rechercher ce qu'il a perdu, la pièce. Il a besoin, comme tout ouvrier, comme tout artisan, il a besoin de la lumière pour voir clair, pour pouvoir travailler. C'est comme une visite chez le dentiste. Alors quand vous rentrez dans son cabinet, qu'est-ce qu'il vous dit ? Il vous dit « Assieds-vous ». Vous vous mettez dans son fauteuil et puis ensuite, qu'est-ce qu'il vous dit ? Il dit « Ouvrez votre bouche ». Alors vous ouvrez la bouche et quel est son geste suivant ? Eh bien son premier geste ensuite, c'est de ramener la lumière. Parce que, chers auditeurs, une bouche, eh bien c'est obscur une bouche. Il a besoin de la lumière, sinon il risque de vous arracher une mauvaise dent ou la dent qu'il ne fallait surtout pas arracher. Il a besoin de la lumière pour travailler. Comme tout artisan, comme tout professionnel. Et nous retrouvons là la véritable raison, la véritable mission de l'Église. Elle est une lampe allumée par Dieu entre ses mains parce qu'il cherche ce qu'il a perdu. Et enfin, eh bien, la quatrième chose qui va marquer la recherche de cette femme dans cette histoire, c'est qu'elle cherche jusqu'à. C'est un mot important. On retrouve ce mot aussi dans la première histoire. Le berger a cherché la brebis jusqu'à ce qu'il la trouve. Pourquoi ? Eh bien parce que chercher pour chercher, eh bien c'est pas réjouissant cela. On ne se réjouit pas d'avoir cherché pendant une heure. La recherche n'a que de l'importance que si on cherche jusqu'à. Que nous soyons des jusqu'à-boutistes, que nous allons jusqu'au bout, que nous arrivons à trouver la pièce, à trouver la personne. Parce que sinon, c'est juste une activité, c'est juste pour faire passer le temps, c'est juste pour dire que j'ai cherché. Mais aujourd'hui, une activité de recherche, ou certains vont dire de l'évangélisation, c'est pas ça que nous souhaitons, c'est pas l'activité que nous souhaitons, c'est la finalité de la chose, c'est de trouver quelqu'un. C'est qu'au bout qu'il y ait une personne qui avait été perdue, qui maintenant est retrouvée. Dieu est un Dieu, selon ses histoires, très patient, mais très déterminé. Il est dit concernant Jésus
qu'il a pris la résolution de se rendre à Jérusalem quelques jours avant sa mort. Il a pris la résolution, ça veut dire qu'il a fixé le regard, c'est dans ce sens-là, il s'est fixé l'objectif. Il a porté son regard sur Jérusalem, et avec le regard porté sur Jérusalem, il est monté sur Jérusalem. Ensuite, arrivé à Jérusalem, il a porté son regard sur Golgotha, la colline sur laquelle il allait mourir. Et fixant son regard sur sa colline, sur cette colline-là, il est monté sur cette colline. Et arrivé en haut, il a fixé de son regard la croix. Et il est monté sur la croix. Maintenant, une fois sur la croix, il a de la hauteur. Et c'est de la croix qu'il peut maintenant parcourir toute la terre de son regard. Et retrouver sur toute la surface de la terre et dans toute l'immensité de l'humanité, il peut retrouver celui et celle qu'il cherche, celui et celle qu'il a perdu. La fin de l'histoire, de cette histoire que Jésus a racontée, est extraordinaire. La première partie de l'histoire est une histoire d'émotions négatives, d'anxiété, d'angoisse, de panique. Elle cherche partout dans la maison, elle déplace les meubles, elle pousse avec son balai la poussière d'un côté et dans l'autre. Elle cherche par tous les moyens, elle enfonce enfin sa main dans la poussière et elle voit le reflet de la lumière dans la poussière. Elle met sa main dans la poussière et qu'est-ce qu'elle fait? Elle retire de la poussière la pièce. Oh, tout d'un coup, tout change. De l'émotion négative, on passe d'une émotion très intense, très positive. Elle court vers la fenêtre. Elle crie à ses amis, à ses voisines. Venez, venez, on va faire la fête. J'ai retrouvé la pièce que j'avais perdue. Et toutes les copines arrivent. Et avec elles, elle fait la fête. Et elle dépense la pièce sur la fête. Ça, c'est bien une femme, ça. Elle dépense la pièce pour faire la fête. Et pourtant, ça c'est notre Dieu. Dieu a lancé une fête. Ça s'appelle le ciel. Ça s'appelle la vie éternelle. Ce sera un moment extraordinaire pour tous ceux et celles qui iront. Ah, ce sera un moment, n'est-ce pas? Imaginez un peu le jour où vous rentrez par les portes du paradis et de voir ceux des visages que vous reconnaissez, d'autres personnes qui ont mis leur foi en Jésus, qui ont décidé de se détourner d'une vie sans Christ et qui sont tournés vers lui de tout leur cœur. Et là, il y aura des visages que vous allez reconnaître, peut-être des surprises, mais qu'est-ce que tu fais là, toi? Oh, ça, je m'attendais pas du tout à te voir là. Et alors, il t'a trouvé où, toi? Il t'a trouvé où? Alors l'un, il va répondre dans le canapé. Et l'autre va dire sous le frigo. Ou bien sous le lit, ou dans un tiroir. Mais finalement, chers auditeurs, peu importe où il vous trouve, l'important c'est que celui qui vous cherche, eh bien finalement vous trouve. Que la foi en Jésus entre dans ton cœur. Que la lumière puisse briller dans tes ténèbres. Que dans les poussières de ce monde, Jésus te retrouve. Et toi qui m'écoutes, qui es déjà chrétien, eh bien écoute, pourquoi ne pas frapper à la porte de cette femme et lui dire, excusez-moi madame, est-ce que vous auriez besoin d'un coup de main pour chercher la pièce que vous avez perdue? Parce que je vois que c'est tellement important pour vous que j'aimerais vous aider à la retrouver, cette pièce. J'aimerais prier avec vous. Je pense à tous ceux et celles qui aujourd'hui m'écoutent. Mais le problème pour vous, c'est que ce que vous ressentez au fond de vous-même ne vous quitte pas, ne vous laisse pas tranquille. C'est comme si vous êtes poussé intérieurement. Aujourd'hui, donnez suite. Ne résistez pas. Ne luttez pas avec ce que Dieu veut faire en vous. Aujourd'hui, c'est Dieu qui vous appelle, c'est Dieu qui vous cherche, parce que vous avez une grande valeur à ses yeux. Vous n'imaginez même pas à quel point. Aujourd'hui, il y a besoin de prendre une décision. Il y a une ligne à traverser. Il y a un choix à faire. Et le choix, c'est
d'arrêter de vivre sans Jésus, d'arrêter de vivre une vie qui va un peu dans tous les sens, d'arrêter de simplement rassembler des pièces détachées, des pièces d'un puzzle qui donne pas l'image. Aujourd'hui, ça demandera du courage, mais vous avez ce courage, si vous le voulez, de vous tourner pleinement à Jésus et de lui consacrer votre vie. Et si c'est votre désir, eh bien, arrêtez quelques instants maintenant et priez après moi cette prière de tout votre cœur et de toute votre force. Priez maintenant. Seigneur Jésus, je ne veux plus attendre un jour de plus. Je veux me consacrer à toi. Je veux vivre pour toi. Tu es venu me chercher. Je me laisse trouver. Ta grâce m'a rattrapé. Ton pardon me purifie. Ton amour me transforme. Je suis maintenant ton enfant. Avec ton aide, je vivrai selon la Bible, parole de Dieu, tous les jours de ma vie. Merci Jésus pour ta miséricorde. Merci pour ta compassion. Merci pour ta détermination de me chercher et de me trouver. Amen. Et je vous dis à très bientôt.

Si j'avais la santé, la fortune, des dons particuliers, ça suffirait. Je n'en demande pas davantage, dites-vous. Et à quelqu'un qui demandait l'une de ces choses, la première, la santé, et c'était saint Paul, Dieu lui a répondu, « Ma grâce te suffit ». Toutes ces choses, santé, fortune, réussite, peuvent être des pièges pour nous, si elles ne sont pas placées sous un contrôle sévère. En outre, elles peuvent nous être ravies en un instant, nous laissant d'autant plus désemparés que nous nous sommes plus fortement appuyés sur elles. Elles sont passagères, elles sont inconsistantes. Par contre, la grâce que Dieu nous accorde à tous, gratuitement, en Jésus-Christ, est la plus grande de toutes les richesses. Elle est durable, permanente, elle nous est acquise pour toujours quant à elle, la grâce. Elle est faite de pardon, de paix, de sécurité, de joie aussi, d'espérance encore. Elle ne déçoit jamais, elle vient d'en haut, elle nous oblige à regarder sans cesse en haut. Elle met à notre disposition les puissances et les possibilités de Dieu, celles qui viennent d'en haut. Dans les pires difficultés, il est plus que vainqueur en Jésus-Christ. Et vous le pouvez, vous, quant à vous, entrer dans cette expérience de la grâce suffisante de Dieu. Qu'il vous bénisse.

En 1969, quand ma grand-mère est décédée, j'avais 6 ans. Et je me rappelle la question que j'ai posée à ma mère à l'époque, c'était « Maman, grand-maman est où? » Et la réponse de ma mère était celle-ci, c'est la meilleure qu'elle a pu me donner à l'époque, un petit garçon de 6 ans qui cherche spirituellement quelque chose. Et elle m'a tout simplement dit « Ben, Danny, on va le savoir juste quand on va être mort. » Et cette phrase-là est venue me chercher vraiment. Je me rappelle encore aujourd'hui. Et je l'ai traînée jusqu'à dans mon adolescence. Cette soif de vouloir connaître Dieu, mais en même temps qu'il semble qu'il est inaccessible ici sur la terre, puis c'est juste quand on va le rencontrer qu'on saura un jour si on va être avec lui ou non. Donc, j'ai grandi dans mon adolescence et essayé de combler ce vide-là, parce que je comprenais qu'il y avait un vide entre moi et Dieu, et que j'essayais de toutes les manières d'essayer de combler ce vide-là, que ça pouvait être par la boisson, que ça pouvait être par la drogue, que ça pouvait être par les amis, par le sport, par plein de choses. Et je réalisais qu'il y avait rien qui pouvait, qui fitait avec cette forme-là de vide dans mon cœur. Il y a rien qui pouvait rentrer puis qui pouvait être de... Et donc, dès l'âge de 14 ans, j'ai commencé à avoir des idées suicidaires. Et j'étais un garçon qui était très timide. La vie pour moi, c'est comme si je fitais pas vraiment sur cette terre-là. Je n'étais pas quelqu'un. J'étais quelqu'un qui riait beaucoup, qui avait beaucoup d'amis, une belle famille, des frères, des sœurs, des parents exceptionnels. J'avais une belle gang, mais en même temps, à l'intérieur de moi, je pleurais littéralement. Je cherchais quelque chose que je savais pas c'était quoi. Et dès l'âge de 14 ans, il semblait que la seule chose, le seul fin dans ma vie, c'était d'en finir, parce que la vie vaut pas vraiment la peine d'être vécue. Donc, j'ai grandi toute mon adolescence comme ça, de 14 ans jusqu'à 18 ans. Et à 18 ans, il s'est produit quelque chose, je serais pas nécessairement d'exceptionnel, mais c'est à 18 ans où là, je me suis dit, c'en est assez. Après 4 ans de vie sans Dieu, de vie sans être capable de répondre à ce vide-là, à un moment donné, j'ai dit, là, c'est tout. La lutte était vraiment extrême et j'ai été, je pense, au bout. J'ai été vraiment au maximum de ce que j'ai pu aller. Et il y a eu quelques événements qui ont amené ce déclenchement-là. Le premier événement s'est produit le 8 mai 1982, quand Jules Villeneuve est décédé. C'était un de mes héros. Et quand il est décédé, puis je l'ai vu à la télévision, je me suis dit, waouh, regarde, c'est fini. Il y a 30 ans, le monsieur, là, c'est fini la vie, là. Il me semble qu'il y a quoi après? Et c'est le premier élément déclencheur. Le deuxième élément déclencheur, c'est une chanson de Genesis, Supper's Ready, où j'essayais de traduire et je comprenais que ça parlait de la Bible, de Dieu, de la rencontre avec lui, d'un souper qu'on peut avoir. Et waouh, ça a tout déclenché des petits éléments qui faisaient que il y a encore espoir, il y a encore peut-être quelque chose, mais il demeurait quand même qu'à l'intérieur, c'était très fort. Et en même temps que j'avais tout ça, dans ma tête, c'était clair, net et précis que j'allais me tuer. Donc, on est le 25 mai quand je traduis cette chanson-là. Le 26 mai, je m'en vais me coucher, puis je retourne à la brasserie où je fréquentais à l'époque pour la fermer, comme je faisais presque à tous les jours, ou en tout cas plusieurs fois par semaine. Et quand je suis sorti de cette brasserie-là, j'ai vu comme une sorte de comme si tous mes péchés étaient devant moi. C'est difficile à décrire, mais ma vie était comme « wow ». C'est pas fort, mon affaire. Et c'est la première fois que j'ai crié à Dieu, là, dans le stationnement de cette brasserie-là. J'ai dit à Dieu, si tu existes, si c'est vrai que tu existes, si t'es là, il faut que tu me parles là, parce que demain, je me tue. Et c'était clair dans ma tête. C'était vraiment tout. Donc, je m'en vais me coucher. Le lendemain, je me réveille. J'ai mon beau-frère, mon futur beau-frère à l'époque, qui était là, une Bible à la main, sur le bord de la table. Comme souvent, on riait de lui plus que d'autres choses, mais je savais pas qu'il était chrétien évangélique, mais juste quelqu'un qui lit une Bible. Et on a une discussion de 4 heures de l'après-midi à minuit le soir. Et là, je l'ai vraiment piqué. Et là, j'étais là, si Dieu y est bon, pourquoi est-ce que les gens en Afrique meurent de faim? Si Dieu y est bon, pourquoi que des filles se font violer? Si Dieu y est bon, pourquoi telle affaire? Telle affaire? Là, je le piquais tout le temps. Il n'était pas capable de me répondre à aucune question. Il n'était pas capable d'ouvrir la Bible et me dire, c'est un nouveau chrétien, quelqu'un qui venait juste lui aussi de rencontrer le Seigneur. Il n'était pas capable. Et là, à la fin, j'étais bouché. C'était dans ma tête, c'était ça. Toi, avec ta Bible, là, tiens. Et juste à la fin de tout, il m'a juste dit, regarde, prends l'évangile de Jean. Puis si tu cherches vraiment Dieu, ben lis ça, puis demande à Dieu qui t'ouvre les yeux. Donc, bon, je l'ai pris un petit peu en baveux, puis... mais quand tout le monde était couché, je suis allé à l'extérieur et j'ai lu l'Évangile de Jean, puis arrivé au troisième chapitre de Jean, je réalisais dans ces 3 premiers chapitres-là que Dieu m'aimait, que Dieu était bon, puis
qui voulait me sauver. C'était clair. Et il y avait cette lutte en dedans de moi qui disait, « Ah, Dieu, regarde comment est-ce qu'il est. Il est juste orgueilleux. Là. Il veut juste que tu le suives lui seul, que tu laisses tout, puis que tu le suives. Il est orgueilleux, Dieu. » Et de l'autre côté, on me disait, « Ouais, mais si je suis si orgueilleux que ça, pourquoi j'aurais donné mon fils pour toi? » Et là, cette lutte-là, elle était là pendant environ 2 heures de temps. C'était vraiment déchaîné en dedans. Je vivais ça à l'intérieur, cette lutte. Je sais maintenant ce qu'elle est, cette lutte. Mais à l'époque, je savais pas trop ce que c'était. Mais et finalement, j'ai comme cédé. Et je me suis levé, puis battant. Je suis allé dans le stationnement de l'église, juste à côté de chez moi. Et là, j'ai levé les yeux au ciel. J'étais une personne très orgueilleuse, mais là, j'ai pleuré. Et j'ai dit, si c'est vrai, si t'es capable de sauver aujourd'hui comme t'as fait il y a 2000 ans, fais-le et je vais te suivre pour le restant de mes jours. C'est pas dû vraiment rien d'extraordinaire, là. Pour moi, c'est tout. J'ai parlé à quelqu'un qui est réel, irréel. Je sais pas trop, mais j'ai dit ça. Mais quand je suis retourné chez moi, il y avait comme un fardeau qui était parti. Je comprenais pas tellement bien, mais je savais que ça me tentait pas vraiment de me tuer, là. Donc, je me suis levé le lendemain. Mes amis viennent à la maison. On joue au billard. J'ai une table de billard chez moi. Puis là, un de mes amis me dit, « Hey, qu'est-ce qui se passe avec toi? » Quoi, qu'est-ce qui se passe avec moi? Il me semble que t'es pas pareil. C'est quoi qu'il y a? Ben, ça fait une heure qu'on joue, puis tu sacres pas. J'étais un blasphémateur. Là. Je sacrais adjectif, verbe, adverbe, et tout ça. J'étais comme ça. Et là, je sais pas ce qui se passe. Et j'ai passé environ un mois comme ça à me faire dire par mes amis, parce que je les rencontrais encore, je les aimais. C'était ma gang. C'était une de mes raisons de vivre à l'époque. J'étais toujours avec eux autres. Mais c'est eux qui me ramenaient cette image-là de... Je savais pas ce qui se passait dans ma vie, moi, là. J'ai jamais fréquenté d'église évangélique. J'ai rencontré un évangélique, mais je savais même pas qui l'était. Le langage évangélique, je le connais pas. Je ne connais rien de ça. J'ai fait une prière un jour, sans savoir où ça me menait, et ça l'a mené à bouleverser ma vie. Et petit à petit, c'est les gens, si on peut dire, non-croyants, qui regardaient ce qui se passait dans ma vie et qui disaient, « Danny, t'es pas pareil. » Et petit à petit, je dois dire, malheureusement, il a fallu que je laisse ma gang d'amis que je rencontre de temps en temps. Et petit à petit, c'est les gens, si on peut dire, non-croyants, qui regardaient ce qui se passait dans ma vie et qui disaient, « Danny, t'es pas pareil. » Et petit à petit, je dois dire, malheureusement, il a fallu que je laisse ma gang d'amis que je rencontre.

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0: Oui, sympathique, rythmé, rien qu'un peu d'amour, un peu d'amour dont chacun a besoin. Radio Bonne Nouvelle, nous allons retrouver nos amis de la Voix de l'Évangile qui vont nous parler aujourd'hui. C'est précisément Jacques Mouillon qui va nous parler du troisième chapitre du Deutéronome. Du Deutéronome, le livre qui se trouve dans la première partie de la Bible. 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
1: 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Bonjour à vous, chers amis à l'écoute. Nous vous retrouvons comme promis lors de notre dernière émission pour passer en votre compagnie quelques instants autour de la Bible. Et nous recevons aujourd'hui le pasteur Jacques Mouillon de Montpellier pour une réflexion basée sur le troisième chapitre du Deutéronome, c'est-à-dire le deuxième livre de la Bible juste après la Genèse. Mais avant de le retrouver, place à la musique, nous écoutons, si vous le voulez bien, Marilène Rofidal qui chante « Regarde ».

Voici un texte que nous trouvons dans l'Ancien Testament, dans le livre du Deutéronome, au chapitre 3, à partir du verset 23. Il s'agit là d'un récit de Moïse. Voici ce qu'il dit. « J'implorai la miséricorde de l'Éternel en disant « Seigneur Éternel, tu as commencé à montrer à ton serviteur ta grandeur et ta main puissante, car quel Dieu y a-t-il au ciel et sur la terre qui puisse imiter tes œuvres et tes hauts faits? Laisse-moi passer, je te prie, laisse-moi voir ce bon pays de l'autre côté du Jourdain, ces belles montagnes et le Liban. Mais l'Éternel s'irrita contre moi à cause de vous, et il ne m'écouta point. L'Éternel me dit, c'est assez, ne me parle plus de cette affaire. Monte au sommet du Pisga, porte tes regards à l'occident, au nord, au midi et à l'orient, et contemple de tes yeux, car tu ne passeras pas ce Jourdain. Donne des ordres à Josué, fortifie-le et affermis-le, car c'est lui qui marchera devant ce peuple et qui le mettra en possession du pays que tu verras. » Pendant un certain temps, j'ai été directeur d'un internat de garçons. J'ai toujours essayé de me comporter en directeur responsable, désirant exercer la discipline le plus justement possible et en évitant ce dont j'ai horreur, les punitions collectives. Malgré toutes ces précautions et toute ma bonne volonté, j'ai été, tour à tour, aux yeux de mes protégés, le directeur le plus merveilleux que la terre ait porté, et celui qui ne valait même pas la corde pour le pendre. Évidemment, et vous le comprendrez, la vérité était sans doute entre les deux affirmations. Mais comment un même individu peut-il susciter des opinions aussi différentes, aussi diamétralement opposées l'une à l'autre de la part de même personne? N'avez-vous pas une petite idée sur la réponse à ma question? N'est-ce pas évident? Eh bien, il suffisait que j'accorde une permission exceptionnelle, que je fasse preuve de clémence dans une situation précise pour me voir encensé, le meilleur directeur de la terre. Par contre, si j'opposais un non catégorique à une demande, ou si je refusais d'accéder à une requête, alors ma cote baissait vertigineusement, dangereusement. Aujourd'hui, j'ai du plaisir à évoquer ces souvenirs. Cela me fait sourire. Et j'espère qu'avec bien des années de recul, ces jeunes qui sont sans doute aujourd'hui mariés et pères de famille, exerçant à leur tour la discipline pour leurs enfants, en font de même. Cette attitude n'est pas toutefois l'apanage seul des jeunes. Nos sentiments, notre appréciation des autres varient selon les circonstances. En ce qui concerne Dieu, je constate que parmi ceux qui ne désirent pas en entendre parler, beaucoup disent avoir été déçus par une prière non exaucée, une demande restée sans réponse. Puis-je me permettre d'affirmer ici, avant de l'expliciter, que cette réponse non ou cette non-réponse n'est en fait qu'apparente ?

0: vous avez des enfants, et si vous les aimez, ce dont je ne doute pas, vous savez que leur répondre non à certaines de leurs demandes est une plus grande preuve d'amour que si vous leur répondiez oui, si vous les laissiez entièrement libres de faire ce qu'ils veulent. Dieu a, lui aussi, répondu non. Par exemple, à Moïse qui insistait pour entrer dans le pays promis. « C'est assez, ne me parle plus de cette affaire !» lui répondra Dieu. Il répondra non également à l'apôtre Paul qui lui demandera par trois fois de lui ôter les chardes qu'il avait dans sa chair. Probablement lui demandait-il de lui rendre une meilleure vue car il était presque aveugle. L'amour et la foi de ses serviteurs ne sont pas en cause. Dieu avait de bonnes raisons pour leur dire non, mais ces raisons, nous ne les connaissons pas. Jésus répondra lui aussi non au fils de Zébédée qui désirait être l'un à sa droite et l'autre à sa gauche lorsqu'il entrerait dans son règne. Vous ne savez pas ce que vous demandez, leur dira-t-il. Dieu sait ce dont nous avons besoin et il veille à ce que nous le recevions. Quelqu'un a dit, ils n'ont pas eu ce qu'ils demandaient, mais ils ont eu ce qu'ils désiraient. Ne nous hâtons pas de conclure trop vite, soit que Dieu n'existe pas, soit qu'il ne s'occupe pas de nous, s'il nous dit non, car dans les deux cas, ce serait faux. Attention, face à notre entêtement, Dieu peut parfois nous dire oui, comme au roi Ézéchias, alors qu'un non aurait été préférable pour lui. Dieu lui accorda une prolongation de sa vie selon sa requête. Mais ces années furent des plus catastrophiques. Ce furent les plus catastrophiques de son règne. Il se fit dépouiller de tous ses biens et le fils qui lui naquit pendant cette période fit ce qui est mal aux yeux de l'Éternel et il amena le malheur sur Jérusalem et Juda. Vous retrouvez ce récit dans le deuxième livre des Rois au chapitre 20 et au verset 11. Si Ézéchias avait pu connaître les conséquences de sa demande, les conséquences de ce oui de Dieu, aurait-il tellement insisté? Rappelons que Dieu sait ce dont nous avons besoin et il sait quelles seraient les conséquences de tel ou tel choix, de tel ou tel exaucement. Faisons-lui confiance. Attendons-nous à lui lorsque nous lui adressons nos prières. Il nous accordera toujours ce qu'il y a de meilleur, même lorsqu'il paraît garder le silence ou nous dire « Ne me parle plus de cette affaire, c'est non ».
1: Merci pasteur Jacques Mouillon pour cette réflexion biblique et encourageante. On a bien besoin d'entendre et de réentendre régulièrement de tels propos. Eh bien, puisqu'il faut conclure cette émission, je rappelle simplement qu'il est toujours possible de nous écrire, soit pour nous faire part de vos réactions ou de vos questions, soit encore pour nous demander le premier fascicule de notre étude biblique par correspondance, une étude biblique qui est, je le rappelle, entièrement gratuite. Voici donc notre adresse. La Voix de l'Évangile, 13202 Marseille. 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Vous pouvez aussi nous téléphoner aux heures de bureau au 42 22 43 55. 42 22 43 55.
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Il y a des fleurs qui s'épanouissent à l'ombre. Il en est ainsi de certaines vies. L'ombre qui les entoure, loin de les décolorer, met en valeur au contraire tout un coloris de reconnaissance et de louange. Vous connaissez sans doute la fable du financier et du savetier. Ce dernier, dans son échoppe sans soleil, chantait du matin jusqu'au soir le cœur content. Et l'auteur d'un psaume disait « Je bénirai l'Éternel en tout temps ». Il disait la même chose, vous le voyez. Et l'apôtre Paul, dans sa prison de Rome, écrivait aux Philippiens quelque chose de très semblable. « Je sais vivre dans l'humiliation et je sais vivre dans l'abondance. En tout et partout, j'ai appris à être rassasié et à avoir faim, à être dans l'abondance et à être dans la disette. Je puis tout par celui qui me fortifie. » C'est à l'école de Jésus-Christ que l'apôtre Paul avait appris le secret du contentement d'esprit dont nous avons souvent déjà parlé dans les messages de Télébible. Et c'est parce que Christ était vivant en lui qu'il pouvait suspendre au mur de sa geôle des fleurs de la reconnaissance et de la joie épanouie à l'ombre des murs redoutables de sa prison. Si vous devez vivre dans l'effacement et l'oubli, souvenez-vous qu'il y a des fleurs très belles qui fleurissent à l'ombre. Si c'est votre cas, fleurissez et soyez beau et belle au nom de Jésus-Christ. Des fleurs que vous pouvez cultiver vous aussi.

Moi, ça fait 16 ans que je connais le Seigneur Jésus personnellement. Parce qu'avant, je pensais le connaître parce que je faisais partie d'un système religieux et que j'étais fidèle à l'Église et que, pour moi, dans ma tête, Dieu, c'était une personne qu'il fallait respecter. Qu'il était au contrôle de tout. C'est lui qui a créé l'univers, puis qui a créé l'homme aussi. Et puis, il y avait mon respect. On pouvait aussi s'adresser à lui par des prières, puis il nous accordait ce qu'on demandait quand c'était bien pour nous. Alors moi, j'ai dans ma tête, dans tout ce que j'avais accumulé comme connaissance de Dieu, c'est que je devais accumuler des œuvres pour atteindre le ciel. Parce que je croyais qu'il y avait un ciel et un enfer après cette vie sur la terre. Puis que pour moi, l'enfer, c'était pour les gros méchants, puis ceux qui commettaient vraiment des gros péchés, puis qui ne demandaient pas pardon à Dieu avant de mourir. Mais moi, vu que j'étais une bonne personne, puis je sentais que je faisais le bien autour de moi, puis c'était des valeurs que Dieu m'avait enseigné à travers mon église. Alors, ces œuvres-là, je les accumulais justement pour atteindre le ciel. Jusqu'au jour où mes enfants commençaient à ne plus vouloir pratiquer à l'église, ils trouvaient ça ennuyant. Alors là, j'étais comme un petit peu ébranlée parce que je voyais aussi que l'église se vidait de ces jeunes, autant que de tous les âges, l'église se vidait. Alors, puis moi, je continuais à être fidèle parce que je me disais, mon exemple va parler à mes enfants. Je vais continuer à être le poteau de cet enseignement-là, si je veux dire, dans ma famille, parce que j'ai eu des enfants. Et puis, mon mari aussi a abandonné la pratique. Alors, je me sentais comme un fardeau à quelque part là, dans ma pratique. Puis, peu de temps après, dans les années 95-96, j'avais un ami qui était proche de moi et qui s'est mis à parler de Dieu, de Jésus-Christ. Puis moi, c'était pas des conversations qu'on avait vraiment entre nous. Puis je trouvais qu'il y avait comme un changement qui s'opérait, mais je voulais pas trop savoir, je voulais pas trop lui poser des questions personnelles là-dessus. De temps en temps, il me donnait un petit pamphlet, puis je mettais sur le coin de ma cuisine, de mon comptoir, mais je ne le lisais pas nécessairement. Puis à un moment donné, elle m'a dit, pourquoi tu viendrais pas à une rencontre dans laquelle deux chrétiens vont venir chez nous, puis on va ouvrir la parole, puis on va partager là-dessus. Puis moi, la Bible, c'était un livre qui était sacré pour moi, puis je savais que dans ce livre-là, on pouvait savoir qu'est-ce que Dieu nous enseignait, comment se comporter sur cette terre, puis qu'est-ce qu'on venait faire sur cette terre. Alors, au cours de cette soirée-là, bien, on a eu un partage de versets, et puis il y en a un qui m'a profondément touché et que qui m'a vraiment déstabilisé, si je peux dire, parce que c'est le verset qui dit « Car c'est par la grâce que vous êtes sauvés, par le moyen de la foi. Et cela ne vient pas de vous, c'est un don de Dieu. Et ce n'est point par les œuvres, afin que personne ne se glorifie. » Alors moi, ce verset-là, là, ce n'est point par les œuvres, là, ça m'a vraiment, vraiment, vraiment ébranlé. Et puis je suis retournée chez moi avec ce verset-là dans la tête qui me travaillait continuellement les journées, les heures qui passaient par après. J'étais envahie par ce verset-là qui me disait que moi, mes œuvres que je voulais présenter à Dieu, il me servait plus pour mon salut. Là, c'était pas ça. C'était un don de Dieu, c'était une grâce qui me faisait là d'être sauvée. Alors, je me suis dit, ben regarde, c'est le temps là, que je l'ouvre la parole de Dieu, puis il va me le dire, c'est quoi qui fait qu'est-ce qui me sauve, qu'est-ce qui va me rendre accessible le ciel. Suite à ma lecture, j'ai appris c'est que c'était quoi qui déplaisait à Dieu, le péché déplaît à Dieu. Alors moi, dans la pas si pire que je pensais que j'étais, je me suis aperçue que mon cœur était pas toujours bien, même si ça paraissait bien de l'extérieur. À l'intérieur, j'en commettais des péchés. Puis, je voulais vraiment avoir cette vie éternelle-là que Dieu me promettait dans sa parole. Alors, à un moment donné, je me suis mis à genoux, j'ai dit, je veux l'avoir, cette vie éternelle-là. J'ai dit, j'ai appris que ce que tu étais venu faire sur la croix, tu étais venu sauver les pécheurs perdus. Puis moi, je me sens pécheur perdu. Alors, je te demande de me donner cette vie éternelle et je t'en remercie d'avance, puis c'est ça que je veux. Disons que le Seigneur dit dans sa parole qu'on est sauvé à partir de ce moment-là, qu'on a la vie éternelle à ce moment-là. Mais j'avais pas nécessairement la confirmation. C'est par après, quand je me suis réunie avec des chrétiens, qu'à un moment donné, il y avait un chant que les jeunes chantent qui disent « Si Dieu ne nous aimait pas, il n'aura pas fait la création. Il ne serait pas né dans une étable. Il ne serait pas mort à la croix pour nous. »
Puis là, j'ai vraiment vu la croix parce qu'il y avait une image sur un tableau. Puis là, j'ai vraiment vu que le Seigneur Jésus, c'est comme si il me disait, Judith, j'ai fait ça pour toi, là, pour te rendre l'accès des cieux possible. J'ai dit merci, Seigneur, parce que j'avais vraiment la confirmation que j'avais cette vie éternelle-là, puis qu'il y a rien qui me l'enlèverait. Que les choses que j'avais, que je pensais avant, c'était des choses qui pouvaient être appelées à changer. Tandis que là, j'avais la parole qui me certifiait que j'ai la vie éternelle. Ça m'a soulagée, c'est un appui, puis j'ai eu plein de bénédictions dans ma vie, j'en ai encore en abondance dans ma vie. Plus on lit la parole, plus on s'appuie sur ses promesses, puis plus ses promesses sont vraies. On peut s'y fier entièrement.

tout pour que il règne. Quand Dieu jugea bon de me révéler son Fils. C'est Moïse et je vous invite dans cette méditation d'Oswald Chambers. Si Jésus-Christ entreprend de me régénérer, l'entreprise paraît irréalisable. Une hérédité où je ne suis pour rien pèse sur moi. Je ne suis pas un saint, ni près de l'être. Si tout ce que Jésus-Christ peut faire pour moi est de me dire que je dois être saint, son enseignement me jette dans le désespoir. Mais si Jésus-Christ est un régénérateur qui a le pouvoir de substituer en moi à l'hérédité du péché la sienne, celle de la sainteté, alors je comprends mieux la portée de cet enseignement. Grâce à la rédemption, Jésus peut insérer en chacun de nous ses propres dispositions et l'idéal de vie qui dresse devant nous suppose toujours cette transformation radicale de nos dispositions naturelles. Ce que je dois faire de mon côté, c'est accepter la condamnation du péché prononcée par Dieu sur la croix de Jésus-Christ. Le Nouveau Testament nous enseigne que l'homme, convaincu de son indigence et de son incapacité radicale, reçoit de Dieu le Saint-Esprit, qui le transformera en mettant en lui la vie même du Fils de Dieu, jusqu'à ce que le Christ soit formé en vous, dit l'apôtre Paul. Le grand miracle de la rédemption, c'est que Dieu puisse me transformer ainsi et me faire vivre d'une vie entièrement nouvelle. Quand je sens pleinement mon indigence, alors Jésus me proclame heureux. Mais il faut d'abord que j'en vienne là. Dieu respecte ma liberté et ne peut me donner l'esprit de Jésus-Christ si je n'en reconnais pas moi-même le besoin. La tendance au

Le péché est entré par un seul individu dans la race humaine. Le Saint-Esprit est entré en nous par un seul, le Fils de l'homme, Jésus. Grâce à la rédemption, le Saint-Esprit se substitue en moi à l'hérédité du péché.

0: Agua de beber, de l'eau, agua de beber, Camara, de l'eau pour boire, mon ami.
1: C'est ce que Jésus proposa à celle qui est venue puiser sous la chaleur étouffante des midis en Israël. Elle avait eu Samarie, elle ne supportait pas trop le regard des commères qui venaient chercher l'eau à l'heure convenable.
0: Nous venons juste d'écouter Ella Fitzgerald, qui nous chantait Water to Drink, de l'album Ella Abraza Jobin.
1: Comme le nom de l'album l'indique, Ella chantait ici des paroles écrites par Antonio Carlos Jobim. Dans ce morceau, il nous est dit ceci.
0: Je voulais aimer, mais j'avais peur. Je voulais protéger mon cœur. Mais dans l'amour, il y a un secret. La peur peut tuer l'amour. De l'eau à boire, mon ami. Je n'ai jamais fait une chose aussi sûre que d'avoir laissé entrer l'école du pardon.
1: C'est peut-être pour cela que la Samaritaine avait eu Samarie. Courait-elle après un refuge pour calmer son cœur? Déçue par l'un, elle avait peut-être cru trouver le bonheur dans un autre homme?
0: Mais mettre sa confiance dans l'homme, c'est courir le risque de vivre comme elle, une vie de déception. Et c'est là que Jésus vient et lui propose à boire.
1: Son nom, c'est bien celle du pardon. Celui que l'on reçoit au sujet de nos erreurs. Celui que l'on peut alors donner à ceux qui nous ont fait du tort.
0: Cette eau, c'est celle de la vie. Aujourd'hui, mais demain aussi. Et même jusque dans la vie éternelle.
1: Puissiez-vous connaître cette eau et y boire chaque jour? Nous finissons avec Wave, toujours avec Ella Fitzgerald.

0: Et il advint, quand Jésus eut achevé ses discours, qu'il quitta la Galilée et vint dans le territoire de la Judée, au-delà du Jourdain. Des foules nombreuses le suivirent, et là, il les guérit. Des pharisiens s'approchèrent de lui et lui dirent, pour le mettre à l'épreuve,
1: « Est-il permis de répudier sa femme pour n'importe quel motif ?»
0: Il répondit,
2: « N'avez-vous pas lu que le Créateur, dès l'origine, les fit homme et femme, et ce qu'il a dit ? Ainsi donc, l'homme quittera son père et sa mère pour s'attacher à sa femme, et les deux ne feront qu'une seule chair ? Ainsi, ils ne sont plus deux, mais une seule chair. Eh bien, ce que Dieu a uni, l'homme ne doit point le séparer. »
1: Pourquoi donc Moïse a-t-il prescrit de donner un acte de divorce quand on répudie ?
2: C'est en raison de votre dureté de cœur que Moïse vous a permis de répudier vos femmes, mais dès l'origine il n'en fut pas ainsi. Or je vous le dis, quiconque répudie sa femme, pas pour prostitution, et en épouse une autre, commet un adultère.
0: Les disciples lui disent,
1: si telle est la condition de l'homme envers la femme, il n'est pas expédient de se marier.
0: Il leur dit,
2: tous ne comprennent pas ce langage, mais cela à qui s'est donné. Il y a en effet des eunuques qui sont nés ainsi du sein de leur mère. Il y a des eunuques qui le sont devenus par l'action des hommes. Et il y a des eunuques qui se sont eux-mêmes rendus tels à cause du royaume des cieux. Qui peut comprendre qu'ils comprennent ?
1: Alors des petits-enfants lui furent présentés pour qu'il leur imposât les mains en priant. Mais les disciples les rabrouèrent. Jésus dit alors,
2: « Laissez les petits-enfants et ne les empêchez pas de venir à moi, car c'est à leur pareil qu'appartient le royaume des cieux. »
1: Puis il leur imposa les mains et poursuivit sa route.
0: Et voici qu'un homme s'approcha et lui dit,
1: « Maître, que dois-je faire de bon pour obtenir la vie éternelle ? »
0: Il lui répondit,
2: « Qu'as-tu à m'interroger sur ce qui est bon ? Un seul est le bon, que si tu veux entrer dans la vie, observe les commandements. »
1: « Lesquels ?»
0: Jésus reprit,
2: « Tu ne tueras pas, tu ne commettras pas d'adultère, tu ne voleras pas, tu ne porteras pas de faux témoignages, honore ton père et ta mère, et tu aimeras ton prochain comme toi-même. »
1: Tout cela, je l'ai observé. Que me manque-t-il encore ?
0: Jésus lui déclara,
2: « Si tu veux être parfait, va, vends ce que tu possèdes et donne-le aux pauvres, et tu auras un trésor dans les cieux, puis viens et suis-moi. »
0: Entendant cette parole, le jeune homme s'en alla contristé, car il avait de grands biens. Jésus dit alors à ses disciples,
2: « En vérité, je vous le dis, il sera difficile à un riche d'entrer dans le royaume des cieux. Oui, je vous le répète, il est plus facile à un chameau de passer par un trou d'aiguille qu'à un riche d'entrer dans le royaume des cieux. »
0: Entendant cela, les disciples restèrent tout interdits. « Qui donc peut être sauvé » disait-il. Fixant son regard, Jésus leur dit,
2: « Pour les hommes, c'est impossible, mais pour Dieu, tout est possible. »
0: Alors, prenant la parole, Pierre lui dit,
1: « Voici que nous avons tout laissé et nous t'avons suivi. Quelle sera donc notre part ?»
0: Jésus leur dit,
2: « En vérité, je vous le dis à vous qui m'avez suivi. Dans la régénération, quand le Fils de l'homme siégera sur son trône de gloire, vous siégerez vous aussi sur 12 trônes pour juger les 12 tribus d'Israël. Et quiconque aura laissé maison, frères, sœurs, pères, mères, enfants ou champs à cause de mon nom recevra bien davantage et aura en héritage la vie éternelle. Beaucoup de premiers seront derniers et de derniers seront premiers. »

David dit au psaume 31, versets 15 et 16, « En toi je me confie, ô Éternel, je dis, tu es mon Dieu, mes destinées sont dans ta main. » Nous pouvons reprendre ces paroles à notre compte. Elles sont tout d'abord un témoignage, « Tu es mon Dieu ». Quand l'homme s'éloigne de Dieu, il devient idolâtre. On adore aujourd'hui toutes sortes de dieux, le dieu d'argent, le dieu toilette, le dieu sport, le dieu confort, et j'en passe. David dit, « Tu es mon Dieu, toi, éternel. » Si, comme lui, nous pouvons dire à Dieu, qui nous a donné son Fils, « Tu es mon Dieu. » Nous pourrons ajouter, « En toi je me confie, j'ai foi en tes promesses. Je sais que cette journée contribuera à mon bien, quoi qu'il arrive. » Car mes destinées sont dans ta main. Rien ne peut élargir et enrichir notre vie. Rien ne peut la rendre plus heureuse et plus féconde que de savoir que le Dieu de l'infini est notre Dieu et que nos destinées sont dans sa main.

J'ai grandi dans une famille où régnait la mésentente, la haine, le mépris. À 16 ans, je me suis enfuie et j'ai cru trouver la liberté et le bonheur dans une vie de fête avec les ingrédients associés, alcool, drogue et tout le reste. Cette vie dissolue m'a plongée peu à peu dans une grave dépression qui m'a conduite à l'hôpital à l'âge de 20 ans où mon état fut jugé irréversible. J'avais trop regardé le soleil en face. Je ne pensais qu'à trouver un moyen de me supprimer. Mais comme je l'ai compris plus tard, Dieu veillait déjà sur moi et par un concours de circonstances, je suis sortie de l'hôpital et j'ai repris goût à la vie. Au fond de moi, je cherchais la vérité, mais dans toutes sortes de pratiques occultes, magie, horoscope et voyance, qui ne faisaient que m'enfoncer à nouveau dans la dépression et dans l'angoisse. De plus, simultanément, deux de mes sœurs et un de mes frères sont décédés dans des circonstances dramatiques. Dans ma détresse, je criais à ce Dieu dont j'avais entendu parler et je lui demandais de se révéler à moi. « Si tu existes, fais-moi un signe. » Et il l'a fait, heureusement, car j'étais à bout de force. Voilà comment c'est arrivé. Un de mes anciens amis s'était converti. À présent, il avait l'air vraiment heureux, épanoui et serein, exactement ce que j'avais envie de vivre. Il m'a rendu témoignage de sa rencontre avec Dieu. Il m'a donné un Nouveau Testament, c'est la deuxième partie de la Bible avec le livre des Psaumes et le livre des Proverbes. Je ne parvenais pas à lire les Évangiles, mais le livre des Proverbes m'interpellait et cette lecture commençait à produire un effet bienfaisant en moi. Un après-midi de juin 89, j'avais 27 ans. Je suis allée écouter l'Évangile sans grande conviction en me disant « on ne sait jamais » dans une salle de la ville où j'habitais. Cet après-midi-là, j'ai eu l'impression que le pasteur connaissait toute ma vie, tous mes problèmes, tellement ce qu'il disait me touchait, me parlait personnellement. Pourtant, cet homme ne me connaissait pas du tout, pas plus que je ne le connaissais. Il s'adressait à son auditoire, ne sachant pas que les paroles qu'il prononçait m'étaient destinées. Cet homme disait que j'avais brûlé ma vie, que je n'avais plus d'espoir, mais que quelqu'un me connaissait parfaitement, savait tout ce que j'avais fait, que même si cela pouvait me paraître impossible, je pouvais tout recommencer à zéro. J'ai ressenti alors l'immense amour de ce quelqu'un qui a envahi mon cœur, qui est venu poser un baume sur toutes les blessures causées par moi-même, par les autres et par les circonstances de la vie. Ce quelqu'un m'a fait comprendre en un instant que je pouvais choisir de le croire, de le suivre en disant oui à son appel. C'est ce que j'ai fait. Je suis alors sortie de cette salle littéralement transformée. J'avais trouvé ce que je cherchais depuis si longtemps. Le vide de mon cœur était comblé. Ma guérison intérieure s'est opérée. J'ai maintenant 44 ans. Je suis mariée et mère de deux enfants, moi qui ne voulais plus vivre et encore moins procréer. Ce quelqu'un qui s'est révélé à moi cet après-midi, c'est Jésus, le Fils de Dieu, qui a dit « Cherchez, vous trouverez. Si vous le cherchez de tout votre cœur, il vous trouvera et se révélera à vous de manière merveilleuse et adaptée à vos besoins pour donner un sens à votre vie, une dimension éternelle et pleine d'espoir à votre existence. »

J'ai grandi dans une famille avec pas mal de difficultés, puisque ma mère était gravement malade lorsque j'avais déjà 6 ans. Et elle est décédée de cette grave maladie. Donc à la maison, c'était des difficultés. Et puis ce manque d'affection s'est greffé sur ma vie. Et ce vide et ces problèmes de toutes sortes sont révélés ensuite en grandissant de carences affectives. Pour moi, Dieu existait. Et j'ai même eu cet enseignement religieux d'un Dieu créateur, d'un Dieu existant mais loin, très très loin de moi. Et je ne pensais pas que je pouvais m'adresser à lui. Donc dans ma vie, eh bien, il n'y avait que le quotidien qui était un peu morne, un peu fade, avec ce cœur d'enfant blessé en quête d'amour et vivant dans la souffrance. Et puis j'ai grandi, l'adolescence est arrivée, et là parfois tout se révèle un petit peu plus avec plus de douleur encore et de souffrance. Et j'avais vraiment cette impression d'être comme prisonnière de moi-même, avec plein de rêves au fond de mon cœur, et en même temps plein de peur quant à la vie, parce que pas de protection, je n'avais pas cet amour dont j'avais besoin, et j'étais dans la peur, dans la crainte et dans les rêves. Voilà un petit peu comment je traversais mon adolescence, avec le désir de vivre et la peur d'affronter quoi que ce soit. Et puis je me rappelle d'un jour particulier où j'ai rencontré une dame qui venait nous aider à la maison. Et cette dame, il y a une chose qui m'a vraiment interpellée, c'est que quand elle est venue chez nous, son visage était rayonnant de joie. Et elle m'a dit une phrase que je n'oublierai jamais. Est-ce que tu connais Jésus et est-ce que tu sais qu'il peut être quelqu'un de très proche et ton ami ? Alors, vous savez, Dieu nous connaît parfaitement, même si nous, on le connaît de loin et très mal. Eh bien, Dieu connaissait mon cœur et il savait le vide qui était là et ce Dieu qui me paraissait inaccessible. Et quand j'ai entendu cette phrase, j'ai dit, mais est-ce possible de parler à Dieu? Est-ce qu'il connaît ma vie? Et je suis restée là en contact avec cette personne quelques mois. Et alors que cette personne est partie, j'ai dit, mais pourquoi pas essayer de parler à ce Dieu. Et en quelque sorte, je l'ai mise à l'épreuve. D'ailleurs, dans la Bible, qui est la parole de Dieu, il y a une phrase qui nous dit « Mettez-moi à l'épreuve et vous verrez si je n'ouvre pas pour vous l'écluse du ciel. » En quelque sorte, parlez-moi, demandez-moi et vous verrez comme je peux vous répondre. Voilà un petit peu ce que j'ai fait ce jour-là. J'avais à peu près 14 ans et demi et j'ai mis Dieu à l'épreuve. Et une chose merveilleuse et curieuse à la fois s'est passée, parce que ma prière, c'était juste le désir de mon cœur. Je n'avais pas appris une prière récitée, mais je parlais avec mon cœur. Et là, j'ai dit, eh bien, Dieu, si tu existes, voilà mon problème, voilà mon besoin. Il n'y a que toi qui le connais et je te demande ta réponse. Et j'ai été bouleversée de voir qu'un Dieu, alors si grand dont on m'avait parlé, pouvait entendre le cri de mon cœur et répondre à ma prière. Et ça a été là le démarrage de ma recherche avec Dieu. Et puis vous savez, lorsqu'on a 14 ans, 15 ans, on vit beaucoup par rapport au « qu'en dira-t-on » et on veut faire comme les autres, être comme les autres. Et cette première expérience faite avec Dieu, je l'ai un petit peu enfouie là au fond de mon cœur et j'ai voulu faire comme mes copains, mes copines. Alors j'ai dit, ben, je vais essayer de me rendre libre, je suis trop prisonnière de moi-même, je vais aller comme les autres, à droite, à gauche, j'ai eu des copains, des copines, j'allais dans les danses. Et je trouvais quelques moments de joie, de détente, et puis un grand vide dans mon cœur le soir. Un grand vide parce que c'était la peine et puis la déception de ces joies qui ne duraient pas longtemps. Et puis un jour, dans ces 4 années de lutte et de combat, j'ai réalisé une chose que je n'avais pas comprise jusqu'à présent, c'est que Jésus était mort sur la croix pour me pardonner de mes péchés et pour me donner une réconciliation avec Dieu. Et à l'âge de 18 ans, alors que j'étais dans un dancing pour essayer de trouver la joie de vivre, alors que j'étais prisonnière, j'ai réalisé à ce moment-là, parce qu'on m'en avait parlé, j'ai réalisé que Jésus n'était pas mort parce que des hommes l'avaient mis sur une croix, mais qu'il avait donné sa vie par amour
pour que moi je sois débarrassée de mes peurs, de mes craintes, de mon vide. Et ce jour-là, je suis rentrée à la maison en larmes parce que j'ai vu toute ma misère, toute ma vanité, tous mes mensonges, toute ma lâcheté, tous mes compromis. Là, j'ai dit, mais Jésus, je sais maintenant que tu es mort pour moi. Je te demande pardon et je veux commencer une nouvelle vie. Et je peux vous dire là, devant ce micro, qu'à l'âge de 18 ans, j'ai recommencé une nouvelle vie. Mes pensées étaient transformées. Mon cœur était plein de paix parce que le poids du péché était tombé. Et maintenant, à l'âge de 18 ans, je commençais cette nouvelle vie. Ah, Dieu est grand. Il a touché mon cœur. Il m'a débarrassé de tous mes complexes. J'avais tellement de problèmes intérieurs. Je ne savais pas aimer les autres. J'étais pleine de complexes, pleine de peurs et de craintes. Et Dieu m'a pris dans ses mains et petit à petit, il a travaillé. Il a guéri mes peurs. Il a guéri mes culpabilités. Il m'a donné le pardon de mes péchés. Et il m'a donné cette assurance merveilleuse. C'est qu'un jour, je serai avec lui dans le ciel pour l'éternité. Et voyez, vivre avec Dieu, ça n'a rien de traditionnel, de religieux, mais c'est au quotidien. Chaque jour, dans des problèmes familiaux, je suis maintenant mariée, j'ai 3 enfants, et je vois sa grâce. Un besoin, quel qu'il soit, de famille, un besoin matériel, un souci, je peux lever mes yeux vers lui et parler. Et la Bible dit, quand quelqu'un l'invoque, il l'entend et il répond. Et Si je pouvais vous souhaiter quelque chose pour vous qui écoutez, eh bien, ne passez pas à côté de cet appel d'amour, parce qu'en fait, Dieu, il vient non pas pour mettre un joug sur nous, et il vient pour nous libérer. Et moi qui étais prisonnière, je peux dire que j'ai trouvé en Jésus cette liberté de vivre. Avant, je vivotais, mais maintenant, je vis réellement à cause de Jésus, de son pardon et de son amour. Alors, bien, qu'il vous bénisse à vous qui écoutez et que, à votre tour, vous puissiez rencontrer le plus grand des amis, Jésus.

Merci. Et au sommaire de notre programme d'aujourd'hui, nos amis de la Voix de l'Évangile, Marseille, une petite table ronde, ou triangulaire peut-être, de la part des amis de la Voix du Christ sur le courage. Et encore, le témoignage, ou une causerie plutôt, par le psychiatre évangélique espagnol Pablo Martinez, traduit en français, bien sûr, et monsieur le pasteur Cayayan qui va nous parler de la réussite apparente des méchants, selon un passage du livre de Jérémie. Et la mère Basilia de la communauté évangélique des Sœurs de Marie va nous parler aussi. Nous commençons notre programme avec un groupe musical qui s'appelle en anglais Summer Street ou Rue d'été, à partir de l'album qu'ils ont enregistré Dieu sauve aujourd'hui. Summer Street, un groupe bien français.

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Bonjour à vous, chers amis à l'écoute, que vous soyez chez vous ou sur le lieu de votre travail, nous vous rejoignons avec plaisir pour ces quelques instants autour de la Bible. Et nous retrouvons aujourd'hui M. Alain Choiquier, qui est pasteur et conférencier itinérant, et qui va nous parler dans un petit moment de la parole de Dieu. Allez, en attendant, on écoute, si vous le voulez bien, Corinne Lafitte, qui chante « Le voile se lève ».

Jésus a dit dans l'évangile de Luc, au chapitre 21 et au verset 33, « Le ciel et la terre passeront, mais mes paroles ne passeront point. » Quel défi lancé aux années, aux siècles! Et en effet, voilà bien environ 2000 ans que ces choses ont été dites et la parole du Christ existe toujours, plus que jamais présente et agissante. C'est déjà là, ami auditeur, une bonne raison de penser qu'elle est vraie. Pierre l'apôtre, pour sa part, d'affirmer dans sa première lettre, au chapitre 1 et au verset 25, « La parole de Dieu demeure éternellement ». Savez-vous que des hommes, des nations, des peuples ont tout fait pour la réduire à néant? La parole de Dieu est passée au travers de grandes persécutions, mais elle est encore là, plus que jamais présente. Pourquoi? Parce qu'elle est la parole de Dieu et que Dieu, comme il l'a promis, a veillé sur sa parole. Aujourd'hui, la Bible est le livre le plus lu, le plus vendu au monde. Des millions d'exemplaires sortent de presse chaque année parce qu'elle est le livre des livres. Elle est le livre de Dieu. Elle est le livre qui dit la vérité. Le Christ lui a rendu le témoignage suivant en s'adressant à Dieu son Père dans l'évangile de Jean au chapitre 17 et au verset 17. « Ta parole est la vérité ». Le mot « parole » en français traduit le terme grec « logos », qui peut être compris comme « parole parlée » ou « parole écrite ». La parole est souvent appelée « la parole de Dieu » telle en Luc 5, 1 ou en Luc 11, 28, mais aussi la parole de Christ comme dans la lettre aux Colossiens au chapitre 3 et au verset 16. « Que la parole de Christ habite parmi vous abondamment », écrit l'apôtre. Parole de Dieu ou parole de Christ, il s'agit de la même parole qui est vivante, permanente et qui ne passe jamais. L'expression « parole de Dieu » signifie que Dieu a parlé, que la Bible est la parole venue de Dieu et dont Dieu est l'auteur et le responsable. Elle transmet un message venant de Dieu à notre génération tout entière et à tout individu en particulier. Par elle, naît la foi dans le cœur de l'homme d'aujourd'hui, comme la foi a pu naître par elle dans le cœur de l'homme d'hier. Personne ne peut avoir la foi sans l'avoir préalablement lue ou entendue. Cette parole nous donne l'occasion unique de croire en Dieu et de mettre notre confiance en lui. Nul ne peut croire en Christ avant de s'être mis à l'écoute de son message. La Bible dit « La foi vient de ce qu'on entend, et ce qu'on entend vient de la parole du Christ ». Les Saintes Écritures sont le livre de la révélation de Dieu. Par elles, nous apprenons à connaître Dieu, à connaître Jésus-Christ, à connaître le Saint-Esprit. Par elles, le plan rédempteur de Dieu nous est présenté. Le salut en Christ nous est offert, ainsi qu'une vie nouvelle, la vie éternelle par le Saint-Esprit. La Bible, disais-je, est le livre de la révélation. Révéler, en français, signifie ôter le voile. L'homme couramment se demande ce qu'il est, d'où il vient, où il va. Il s'interroge sur Dieu, sur son existence. Il y a comme un voile jeté sur son intelligence, sur ses yeux. Il tâtonne, il hésite, il n'est sûr de rien. La Bible ôte ce voile et lui donne d'être au clair sur lui-même, sur ses origines, sur Dieu. Elle lui offre la foi gratuitement, la foi qui sauve, la foi qui rend Dieu vrai, réel, présent tous les jours. La foi déchire le voile qui nous fait errer, tâtonner et nous donne accès à une relation vraie, vivante, enrichissante avec le Dieu d'amour. La Bible dit « sans la foi ». Il est impossible d'être agréable à Dieu. Comment avoir une réelle connaissance de Dieu sans son livre? Ça ne se peut pas. Lisez donc la Bible, ami auditeur. Elle n'est pas le livre d'une religion ou d'une église quelconque. Elle est le livre de Dieu. Approchez donc Dieu par ce livre et ayez foi en lui. Vous verrez qu'une foi éclairée vous-même, vous ferez passer le message de Dieu à d'autres pour qu'ils le soient à leur tour, c'est irrésistible. Commencez par lire les évangiles, puisqu'ils nous offrent un relief de la vie du Christ, un relief de sa personne, de son œuvre.
C'est par lui qu'on apprend à connaître Dieu, lui-même ayant dit « Celui qui m'a vu a vu le Père ».

Mais comment lire la parole de Dieu, dites-vous? Comme un manuel d'histoire, par exemple, ou comme un roman? Peut-être même avez-vous envie de me dire « J'ai lu ce livre, il ne m'a rien apporté ». C'est possible. Mais dans quelle disposition intérieure étiez-vous quand vous l'avez parcouru? L'apôtre Jacques dit qu'il faut recevoir la parole en la lisant, mais reçue comme il se doit, comme Dieu le veut. La parole du Christ est la porte ouverte au changement, à la nouvelle naissance, à la régénération, puisque l'apôtre Pierre l'écrit dans sa première lettre au chapitre 1 et au verset 23. « Vous avez été régénérés, c'est-à-dire engendrés une seconde fois, non par une semence corruptible, mais par une semence incorruptible, par la parole vivante et permanente de Dieu. » La parole de Dieu, telle une semence de vie, reçu dans le cœur, change le cœur qui la reçoit. Elle le transforme en le recréant, lui accordant de naître de nouveau. C'est dans ce but que la parole de Dieu nous est envoyée. Pour nous changer, nous avons besoin de changement, mais d'un changement radical, profond, au niveau des racines de l'être. Pour être enfin de vrais hommes comme Dieu les veut, qui marchent avec lui sur un chemin sûr vers un nouvel horizon. La parole de Dieu nous fait renaître. Elle est une puissance de vie nouvelle, puisqu'elle est, comme nous venons de le dire, une semence incorruptible de régénération. Telle une semence que la terre reçoit et doit garder pour qu'elle germe, la parole de Dieu doit être reçue et gardée dans notre cœur. Le Saint-Esprit ensuite, l'Esprit de vie, vient en nous et comme pour l'arroser. Cette parole produit alors son fruit qui est une vie nouvelle, une vie selon le cœur de Dieu. La parole de Dieu assistée du Saint-Esprit nous fait revivre, elle nous fait renaître. Elle fait de nous de nouvelles créatures réjouissant le cœur de Dieu. Elle fait la lumière sur le mal qui nous habite, sur nos fautes, sur nos péchés, non pour nous condamner, mais pour nous en délivrer. La parole de Dieu est aussi une parole de réconciliation. Il a mis en nous la parole de la réconciliation, écrit saint Paul aux Corinthiens. À l'origine de cette parole de réconciliation, il y a le fait indubitable que Dieu veut être notre ami et non notre ennemi. Le Christ est venu dans ce sens, il est mort dans ce sens, il est ressuscité dans ce sens. La Bible le dit. La parole de Dieu est une parole de salut. Une parole qui sauve l'homme d'une existence terrestre vaine, sans saveur. Elle le sauve du péché, des pièges du péché, des tentations quotidiennes. Elle le sauve d'une condamnation certaine et d'une éternité sans Dieu. La parole de Dieu, c'est pour finir la prédication de la croix. C'est l'histoire de celui qui est mort pour les hommes. C'est l'histoire d'un amour insondable et qui est allé jusqu'au sacrifice, prouvant par là que Dieu a tout fait pour que l'homme vive en quittant ses voies d'égarement, de corruption et de perdition. Le Christ est mort pour que je vive. Le Christ est mort pour que vous viviez, mon ami. C'est le message de la parole de Dieu dont le cœur est la croix, par laquelle nous sommes lavés, purifiés de nos péchés, par laquelle nous sommes réconciliés avec Dieu, par laquelle Dieu peut se rencontrer, se connaître. La croix est au centre du message chrétien. Elle est porteuse de changement, d'espoir, de paix, d'amour. Que la parole de Christ habite abondamment parmi vous, dit l'apôtre. C'est le souhait que je forme devant Dieu pour vous, mon ami. Lisez donc, dès aujourd'hui, les Saintes Écritures.

Merci Yana Chouakier pour vos paroles et pour cette réflexion que vous nous avez partagée. Nous vous disons simplement, revenez nous voir quand vous voulez, car c'est toujours un plaisir de vous entendre. Vous avez des remarques à nous faire, des questions à nous poser, des suggestions à nous communiquer. Vous voudriez commencer chez vous, gratuitement, une étude biblique par correspondance. Alors munissez-vous d'un stylo et d'un papier et notez bien l'adresse qui va suivre. 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Eh bien, l'émission touche à sa fin. N'hésitez pas à nous écrire. Nous sommes à votre disposition. Je vous donne donc rendez-vous pour la prochaine émission. D'ici là, portez-vous bien. Prenez bien soin de vous et des autres. À très bientôt à tous. Au revoir.

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1: Pourquoi la voix des méchants est-elle une réussite ? S'interrogeait le prophète Jérémie il y a de cela 26 siècles. En effet, pourquoi les méchants réussissent-ils ? C'est là une question que nombre d'entre nous se posent encore journellement, perplexes et déçus. Pourquoi les méchants réussissent-ils dans leurs entreprises ? Nous croyons certes fermement que notre univers est régi par une loi morale et que ce sont des principes moraux que l'universel ordonnateur applique ici-bas. Dieu est un être moral, l'avons-nous affirmé nous-mêmes plus d'une fois. Et voilà que l'évidence, les événements, toutes sortes de phénomènes semblent contredire notre conviction et ébranler notre assurance. Le bien est bien souvent humilié, le mal semble triomphant. S'il est vrai que notre monde est régi par la morale supérieure d'un être transcendant, c'est-à-dire Dieu, comment se fait-il alors que les gens de bien qui pratiquent la vertu et veillent à une conduite juste ne réussissent pas nécessairement dans leurs entreprises ? Manichéisme que tout cela, dira l'auditeur rationaliste, haussant les épaules, sceptique ou incrédule. Puisque vous, chrétiens, croyez que nul n'est juste et que c'est bien la loi universelle de la corruption totale qui domine toutes les manifestations de la vie humaine et chacun des actes des particuliers, pourquoi diviser les gens en deux catégories, les justes et les injustes, avec la plus absurde des dichotomies ? Mais je ne suis pas manichéiste, et surtout la Bible n'est pas manichéiste. Le Christ en personne ayant parlé lui aussi des justes et d'iniques, sera-t-il à son tour un dichotomiste qui se serait lourdement trompé au sujet de la nature humaine ? L'objection est donc sans raison. Ici même, je ne traiterai pas de la question du manichéisme, mais je poserai quand même la question troublante que le prophète de l'Ancien Testament posait avant moi et avant vous. Si Dieu est juste et qu'il est la source du bien, ne devait-il pas bénir et faire prospérer les croyants qui se disent ses enfants et en revanche punir les iniques qui méprisent sa sainteté et piétinent les droits de leurs prochains ? Comment concilier ces phénomènes quotidiens contraires à l'idée que nous ne faisons de Dieu ? La question est l'une parmi les plus complexes et parmi les plus épineuses, les plus douloureuses. Malin celui qui réussirait à apporter une réponse simplifiée et satisfaisante. Elle a depuis toujours préoccupé les esprits épris de justice et torturé par l'apparente et imbattable progression du mal. Elle a aussi mis la foi de maints croyants à rude épreuve, mes amis. Le prophète ne doute nullement de la bonté de Dieu, mais d'autre part, il observe des contradictions, voire des démentis à sa conviction, qui le livrent à une confusion et à une perplexité pénibles. Serait-ce que sa vue était bloquée ou bien c'est Dieu qui serait dépourvu d'un élémentaire sens de justice ? Selon l'Ancien Testament, les choses ne devraient pas se passer ainsi. Le croyant de l'Ancienne Alliance croit fermement que les justes seront récompensés pour leur bonne conduite, mais que les méchants, eux, subiront le châtiment qu'ils méritent. L'homme intègre est assuré de réussir, l'homme inique échouera dans ses entreprises. Le premier psaume n'offre-t-il pas l'une des assurances les plus merveilleuses à cet égard ? L'homme juste est comme un arbre planté d'un cours d'eau qui donne son fruit en son temps et dont le feuillage ne se flétrit pas. Tout ce qu'il fait réussit, mais il n'en est pas ainsi des méchants. Ils sont comme la paille que le vent dissipe. C'est pourquoi les méchants ne résistent pas au jour du jugement, ni les pécheurs dans la communauté des justes. Car le Seigneur, conclut l'auteur du psaume, connaît la voie des justes et la voie des pécheurs mène à la perdition. C'est avec des couleurs vives et un langage imagé saisissant que l'Ancien Testament décrit les malheurs qui attendent l'homme méchant. Ils préviennent qu'il sera maudit, mais, en revanche, assure-t-il, les justes feront l'objet des bontés du Seigneur déjà sur cette terre. Si vous parcourez le livre des Proverbes, vous y trouverez aligné avec une certitude qui ne permet pas de doute ces mêmes affirmations. La récompense des justes est assurée, le châtiment des méchants une réalité inévitable. Moïse, le grand conducteur spirituel du peuple d'Israël, exprimait déjà les mêmes convictions. Il assurait que si, après leur possession de la terre promise, les Israélites s'attachaient fidèlement à Dieu en observant ses lois, les bénédictions pleuvraient abondamment sur eux, comme la manne quotidienne qu'ils cueillaient durant leur séjour au désert. En revanche, Toute désobéissance entraînerait démons et leur infligerait de lourdes peines sous diverses formes. L'une des intentions du livre des juges dans l'Ancien Testament est précisément d'appuyer cette thèse dont l'auteur cherche à démontrer la véracité par des exemples vivants et dramatiques, par moments tragiques de la vie nationale du peuple de l'Alliance, chaque fois que celui-ci s'égarait des voies tracées. Alors l'échec est cuisant et les malheurs sont sans nombre. En revanche, dès qu'il se convertit et revient à Dieu, il bénéficie de ses grâces, il se fortifie, il devient fécond. La piété est condition sûre de réussite. L'incrédulité, cause certaine et infaillible qui mène au désastre, soit individuel, soit national. Nul n'est besoin de multiplier de textes et illustrations concrètes. Ces passages de l'Ancien Testament nous dispensent d'une certaine leçon. L'iniquité n'est pas payante, tandis que la pratique du bien est, si j'ose dire, rentable, même du point de vue matériel. Sa récompense est incalculable. Le bien-être d'un individu ou d'une nation dépend de la pratique de la justice, alors que les malheurs s'accumuleront sur la tête des impies comme preuve et comme évidence de leur iniquité. L'homme pieux est agréé par Dieu, qui le comble de bien, mais celui qui est démuni de ressources de cette nature doit se dire qu'il a été délaissé de Dieu. Si l'on fait une carrière avec succès, c'est le signe que l'on est proche de Dieu, objet de sa bienveillance. Si, au contraire, on accumule les échecs, il faudra en conclure que l'on subit le châtiment du ciel. Tel était en effet le raisonnement très logique et pourtant faux des amis de Job dans l'Ancien Testament. À leurs yeux, la prospérité matérielle signale et mesure infailliblement le degré de justice que l'on pratique. En tant que théorie, je n'aurai pas d'objection à cette doctrine. Cependant, de façon naturelle et inévitable, la question surgit dans nos esprits. La théorie est-elle confirmée par l'expérience? Est-il vrai que tous ceux qui jouissent de prospérité matérielle sont invariablement des gens pieux et récipiendaires des grâces célestes? Est-ce vrai que les pauvres que nous côtoyons et ceux des pays lointains sont tous sans exception des pécheurs qui mériteraient leur sort tragique? Je crois même celui qui souscrit à la théorie aura de la peine à justifier et à la concilier avec l'évidence. Or, je crois avec raison qu'il existe des énigmes que nous ne saurons jamais élucider avec la meilleure foi et l'intelligence la plus soutenue. En face de réalités aussi pénibles et aussi décourageantes, nous restons confus, parfois découragés, en dépit de nos convictions. Il y a plus. Nous connaissons des personnes qui, plus elles s'adonnent au mal, mieux elles réussissent dans leurs maléfiques entreprises. Il y a des politiciens et des hommes d'affaires qui arrivent à des positions de pouvoir et de richesse parce qu'ils sont des manipulateurs rusés et savent exploiter ceux qui leur font confiance. Et il arrive même que là où le juste se débat dans mille détresses, l'inique, lui, prospère comme si de rien n'était. Est-ce que Dieu jeterait un regard oblique ou indifférent sur de tels comportements? Si c'est le cas, à quoi bon lui faire crédit? Mais le livre saint que nous avons choisi, non seulement de méditer, mais encore comme parole de sagesse, de vérité infaillible, assure que Dieu jugera aussi bien le juste que le méchant. Pourquoi n'exécute-t-il immédiatement ici et maintenant son souverain jugement? Mais le livre saint que nous avons choisi, non seulement de méditer, mais encore comme parole de sagesse, de vérité infaillible, assure que Dieu jugera aussi bien le juste que le méchant. Pourquoi n'exécute-t-il

Il attend le moment opportun, par conséquent, ne nous hâtons pas à porter des jugements sur sa façon de faire. Job observait l'apparente injustice sur cette terre et déclarait « Il y a insouciance dans l'attente des pillards, sécurité pour ceux qui offensent Dieu. » Mais Job était incapable de résoudre l'énigme. Les données bibliques énoncent et mettent au grand jour deux côtés de la théorie. Le fait est que comme des justes réussissent, de même des iniques réussissent. Comme des justes sont victimes de l'échec, de même des iniques subissent des malheurs. Le succès n'est pas réservé au seul juste, ni l'échec au seul méchant. Dieu n'accorde pas forcément et automatiquement une position privilégiée, pas ici-bas en tous les cas. Le méchant, quant à lui, persiste et augmente sa méchanceté. Parfois, la patience de Dieu endurcit les cœurs des iniques. Dieu ignore leur conduite? Non. Ainsi parlent les iniques. Ils refusent la droiture. Le présent offre-t-il une récompense pour le bien, une rétribution pour le mal? Nous donnerons la réponse à ces questions dans d'autres émissions. Mais que notre foi ne s'ébranle pas. N'ayons pas de doutes quant à la réalité de la justice divine. Dieu est juste, mes amis. Il est droit et miséricordieux. Chaque acte humain recevra sa récompense et l'inique sera puni en son temps. Voyez-vous, l'Ancien Testament ne dévoile pas la totalité de la réalité. Bien que ce qu'il dévoile soit vrai, ce n'est que partiel. Sa révélation est incomplète. Le Nouveau Testament la complétera. L'Évangile, lui, parle de rétribution. L'Ancien Testament parle en général de récompenses matérielles et terrestres. Mais Dieu, lui, est esprit, et l'homme aussi est esprit. La vraie récompense est spirituelle. Servir Dieu n'est pas un devoir vain. Prier le Très-Haut n'est pas insensé. Se confier au Tout-Puissant n'est pas inutile. Celui qui demeure sous les ailes du Très-Haut se reposera.

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0: Vous avez reconnu les délires schizo-maniaco-psychotiques de Jean-Jacques Goldman. Il ne se sent pas très bien, lui non plus, dans un monde où l'amour n'est pas désintéressé et où le malheur des uns s'étale devant l'indifférence des autres. Revenons à la conférence que nous vous faisons suivre. Pablo Martinez s'est attaché à nous montrer qu'il est illusoire de s'attendre à être transformé d'un coup de baguette magique dès qu'on se donne à Dieu. Ça me fait penser à ce fameux entretien de Jésus avec Nicodème, où le Christ appelle la conversion une nouvelle naissance. Qui dit naissance dit accouchement, puis croissance, apprentissage, et inévitablement enfilade de succès et d'échecs. De là à dire que Dieu laisse faire sans intervenir, c'est un pas que Pablo Martinez ne franchit pas. Et d'ailleurs, il nous propose un bel exemple du contraire. C'est Philippe Malidor qui nous donne la traduction de la conférence que Pablo Martinez a faite en anglais.
1: Je vais vous donner plusieurs exemples de l'immense puissance de la guérison. À Barcelone, en Espagne, j'ai rencontré un homme qui, avant sa conversion, bégayait terriblement. Quand il s'est converti, tout d'un coup, il s'est arrêté de bégayer. Est-ce que c'était un miracle ? Dans un sens, oui. Mais je crois qu'il y a là aussi une explication parfaitement naturelle, qui n'implique nullement que je diminue l'œuvre du Saint-Esprit. Car le Saint-Esprit était au cœur du phénomène, lui donnant du même coup une dimension spirituelle. Voilà donc un homme qui avait un terrible sentiment d'insécurité, qui était la conséquence de rapports très difficiles entre lui et sa mère, une mère très dominatrice sur son fils. Il avait donc développé un sentiment d'insécurité et d'hostilité. Et c'est l'essence du message de l'Évangile qui a changé ses pensées et ses sentiments profonds, et qui a changé cette habitude fondamentale. Est-ce que vous mesurez la portée de cet exemple ? Un homme dont la vie familiale était sur le point de sombrer. Je mentionne au passage que, pour être alcoolique, vous n'avez pas besoin d'être un buveur invétéré, un ivrogne. Il est bien possible que vous ne vous souliez jamais, tout en étant quand même alcoolique. Et vous savez certainement qu'un des résultats néfastes de l'alcool sur notre personnalité, c'est la progression de l'amertume. Irritabilité au début, violence accrue. D'abord, il s'agit d'une violence verbale, et plus tard, d'une violence physique. Et la conséquence naturelle d'une telle situation, c'est que la vie familiale devient un enfer. Prenons donc un homme qui est chrétien, converti, et qui est alcoolique. Comme résultat des trois choses que nous avons mentionnées, il change sa façon de vivre, de penser. Il s'arrête de boire, et intervient dans sa personnalité, et sa vie familiale, un changement spectaculaire. Encore une fois, mesurez-vous que la puissance d'un changement dans le Saint-Esprit est quelque chose d'immense ?

0: Bruno Bartelheim, parlant du dérèglement de la communication, écrit que, vu de l'intérieur, ce dérèglement est, je cite, « provoqué par une angoisse écrasante ». Selon l'importance de l'angoisse, et donc de la déformation, il est encore possible à l'individu de voir plus ou moins correctement la source de son angoisse. Mais si l'angoisse dépasse un certain palier, si elle submerge l'organisme et engendre la panique, le contact avec la réalité est rompu. Cette description de Bettelheim est celle d'un mécanisme qui n'est pas essentiellement d'ordre spirituel, mais psychiatrique. Nous continuons à regarder comment Dieu agit au cœur même de ce système.
1: Eh bien, il travaille progressivement. Progressivement en temps et en qualité. Il s'agit là sans doute de quelque chose qu'il nous est difficile de comprendre dans notre culture occidentale. Nous vivons dans une société où l'homme veut tout, tout de suite, automatiquement. Café ou photo, l'important c'est de tout obtenir immédiatement. Cela fait partie de la philosophie hédoniste, fortement appuyée par des philosophes modernes. Et j'ai l'impression que trop souvent, les chrétiens se laissent influencer dans ce domaine par le monde, d'une manière subtile. C'est ici qu'il faut se souvenir de Romains 12, 1 à 2. Ne vous laissez pas conformer à l'esprit de ce monde. Beaucoup d'entre nous trouvent difficile d'attendre le moment du Seigneur. Le calendrier du Seigneur, ce n'est pas le nôtre. Dans le Nouveau Testament, il y a deux mots importants pour exprimer l'idée de temps. Chronos, c'est le temps de l'horloge. Mais voici le deuxième, que Jésus emploie toujours lorsqu'il se réfère au temps, kairos. Littéralement, le moment convenable, opportun. Je fais cette longue parenthèse pour insister sur la progressivité de l'œuvre du Saint-Esprit. Deux références ici, Proverbe 4, 18. Le sentier des justes est comme la lumière resplendissante dont l'éclat va croissant jusqu'au milieu du jour. Quelle image extraordinaire! Je trouve ce verset un des plus beaux et des plus encourageants de toute la Bible. Est-ce que vous avez déjà remarqué comment la lumière croît jusqu'à l'aube? C'est apparemment quelque chose de lent, mais ce travail n'a pas d'interruption et il continue progressivement. Nous retrouvons cette idée dans Philippiens 1:6. Je suis persuadé que celui qui a commencé en vous cette bonne œuvre la rendra parfaite pour le jour de Jésus-Christ. Il y a donc une action progressive de Christ et du Saint-Esprit, de la Trinité, car la Trinité entière est impliquée dans ce processus.

0: J'ai discerné quatre types de croissance chez les chrétiens. Quatre types de croissance spirituelle. D'abord, la croissance fusée. Il y a des chrétiens qui ont l'impression que dès qu'ils sont convertis à Jésus-Christ, tout sera merveilleux, rapide, sans problème, facile. Par exemple, ceux qui sont au chômage trouveront facilement un emploi, ceux qui ne sont pas fiancés trouveront facilement quelqu'un, ceux qui échouent à leurs examens réussiront, ceux qui ont des problèmes conjugaux les verront disparaître, et là, encore une fois, nous sommes subtilement influencés par l'esprit du monde, sous-tendu ici par un certain mode de vie, que l'on peut résumer en une phrase, comment réussir en 24 heures. Alors bien sûr, c'est quelque chose qui nous attire, mais ce n'est pas du tout chrétien. Beaucoup de chrétiens sont très influencés par une telle philosophie, et ils viennent à la vie chrétienne avec cette idée que tous leurs problèmes vont être rapidement résolus. Et très bientôt, vous risquez d'être frustré. La première tempête de la vie, ça peut être un échec dans vos relations avec autrui, éventuellement une épreuve, la maladie ou la mort d'un bien-aimé, et très probablement, vous risquez de renoncer à votre foi. Pourquoi ? Parce que vous n'avez absolument pas compris ce que c'était que la vie chrétienne. Et je crains que certains, soi-disant chrétiens, renoncent à la foi parce qu'ils avaient des espérances fausses quant à cette croissance chrétienne. Deuxième conception, la croissance chrétienne sans rechute. Ce n'est pas si rapide ni si spectaculaire que le premier exemple. C'est plus progressif, donc dans un sens, c'est plus correct. Quoique différente, elle a quelque chose de commun avec le premier exemple. Il n'y a pas de place pour l'échec. Il est impossible que le chrétien échoue, qu'il ait des problèmes, qu'il n'atteigne pas le but final. Pour ces chrétiens-là, c'est un effondrement total quand ils se rendent compte qu'ils ont commis un péché pour la première fois dans leur vie chrétienne. Si j'ai le Saint-Esprit, je ne devrais pas échouer, je ne devrais pas pécher. Permettez-moi d'aller un peu plus loin pour avoir un aperçu des profondeurs de la psychologie. Très souvent, et je n'oserais pas dire toujours, il y a deux traits de personnalité derrière ces deux exemples. D'abord, il s'agit de personnes qui ont un terrible sentiment d'insécurité. Et deuxièmement, ce sont des perfectionnistes à l'extrême. Habituellement, les deux conditions vont de pair. Le perfectionniste souffre de sentiments d'insécurité et celui qui a ces sentiments est perfectionniste. Et ces gens-là se fâchent quand ils se rendent compte qu'il y a quelque chose qui ne va pas. Ils sont obsédés par l'ordre. Ils veulent que tout soit bien propre, bien rangé, correctement classé. Bon, je ne veux pas dire que nous devrions être sales, désordonnés, etc. C'est de l'extrême que je parle ici. Progressons encore d'un pas. Ces gens-là ont normalement connu un ou deux types de situations lors de leur enfance. Leurs parents étaient terriblement exigeants, perfectionnistes, et quoi que fassent leurs enfants, ce n'était jamais suffisant. Il fallait que ce soit toujours mieux et plus. Jamais de félicitations dans quelque domaine de la vie que ce soit, notamment scolaire. Et cela a créé chez l'enfant le sentiment qu'il ne sera jamais suffisamment bon et qu'il lui faut faire beaucoup pour s'améliorer. Et puis intervient le déclenchement d'un mécanisme qui s'appelle la projection. Ces personnes, lorsqu'elles arrivent à l'âge adulte, voient en Dieu la figure d'un père, de telle manière qu'elles projettent leur sentiment d'hostilité vis-à-vis de leur père terrestre sur le père céleste. Voilà la raison pour laquelle elles trouvent si difficile d'admettre des échecs dans leur vie chrétienne. Résumons-nous. Certains problèmes, qui apparemment sont d'ordre spirituel, ont en réalité des racines psychologiques.
1: Nous en resterons pour aujourd'hui aux chrétiens « fusés » entre guillemets et aux chrétiens « sans rechute » entre guillemets. La prochaine fois, Pablo Martinez nous parlera de la foi oscillante et de la croissance en spirale.

Des paroles pleines de sens, interprétées par la chorale du Point du Jour, que nous avons besoin d'entendre si nous sommes des chrétiens fusés, ou sans rechute, ou d'un autre type encore. Les propos de Pablo Martinez doivent nous rendre attentifs à la réalité de notre vécu, et en particulier aux conditions de notre enfance. Nous avons vu que notre psychologie nous piège, et que notre prison est souvent une prison intérieure. Cela dit, si nous nous tournons vers Dieu avec confiance, il est capable, d'une façon ou d'une autre, de guérir notre psychisme. C'est à ce moment-là que nous voyons le point de passage du psychique au spirituel, et l'exemple du bègue est très parlant à ce niveau.

0: amis de partout, bonjour. Et à ceux qui ont le bonheur d'être en vacances, bonnes vacances. Marie-France, les grands de ce monde ont toujours à l'égard de Dieu une attitude ambiguë. Ils sont gênés par lui, dérangés parce qu'il leur rappelle les exigences du respect des hommes qui interdisent de faire n'importe quoi, et par ailleurs ils ont besoin de son appui qui est un élément du maintien de leur popularité. Ce qui s'est passé pendant la Révolution en est un exemple. À vous, Marie-France.
1: Oui, Philippe, pendant le règne de la terreur dans la France révolutionnaire, l'Assemblée nationale déclara que la nation était composée d'athées. Mais l'expérience démontra rapidement qu'une telle nation ne pouvait exister. Alors, Robespierre proclama devant la Convention que la foi à l'existence de Dieu était nécessaire à l'établissement des principes de vertu et de moralité sur lesquels était fondée la République. Et l'on vit ainsi les députés du pays, qui s'étaient l'instant d'avant prosternés devant la déesse raison, voter par acclamation que les Français reconnaissaient l'existence de l'être suprême et de l'immortalité de l'âme. Exigence politique oblige, et lorsque des païens découvrent leur impuissance devant les problèmes de la vie, c'est souvent sans pudeur qu'ils appellent Dieu à la rescousse.

prions. Ô Saint-Esprit, éclaire-nous de la conviction profonde que nous pouvons, chaque jour, exalter le Christ, notre Seigneur, et adorer en lui celui dont le sacrifice nous a fait acceptable aux yeux de Dieu. Préserve-nous d'avoir de nous-mêmes une trop haute opinion et ainsi de minimiser l'importance de nos fautes et de notre incapacité à bien vivre. Préserve-nous aussi du danger du désespoir quand les temps deviennent pour nous très durs. Garde-nous dans la foi et la joie que seul le Christ donne. Nous te le demandons en confiance, puisque c'est en son nom que nous te prions. Amen.

0: Ô Jésus, quel bien suprême que d'être à toi. Ce sont les paroles de ce chant en français. À l'entendre, je me suis retrouvé dans la chorale de l'église de ma jeunesse. Merci donc à nos amis de Taïwan pour ce dépaysement rajeunissant.
1: Marc, nous voici à la mi-juillet. Une fois encore, notre entretien va être régional. Je veux dire qu'il va s'adresser particulièrement aux auditeurs francophones d'Europe, c'est-à-dire à ceux pour qui l'été vient de commencer et qui, pour cette raison, sont partis en vacances ou s'apprêtent à partir. Pour ce qui est de nos auditeurs proches de l'Équateur, ils ne connaissent rien à nos saisons en dehors d'une période plus humide que le reste de l'année. Quant à nos amis de l'hémisphère sud, eux, ils viennent d'entrer en hiver et ne se préoccupent donc pas actuellement d'aller se reposer à la campagne ou se dorer au soleil des plages. Donc, c'est à nos amis d'Europe que nous pensons en particulier aujourd'hui. L'été est donc là. Temps de détente où l'on vit plus près de la nature, plus près de Dieu. Un temps aussi où l'on peut consacrer plus de temps à la prière. On marque si l'on parlait de la prière.
2: Ah, si vous le voulez. Mais ici, comme pour tous les aspects de la vie chrétienne, si nous voulons savoir comment prier, où prier, que dire dans la prière, le mieux est certainement de s'adresser à Jésus, l'homme de prière par excellence.
1: Pourquoi lui donnez-vous ce titre qu'on ne lui trouve pas dans le Nouveau Testament, qui lui en attribue pourtant tant d'autres?
2: Oui, c'est évidemment une façon de parler qui se fonde sur le fait que d'une part Jésus nous a appris à prier quand il nous a donné le Notre Père et d'autre part, il nous a laissé un modèle extraordinaire par l'exemple de sa propre vie de prière. Tous les événements importants de sa vie ont été préfacés par la prière. Il a prié sur la montagne et dans le temple, au bord de la mer, seul dans la campagne ou dans ce jardin des environs de Jérusalem, où il fut d'ailleurs arrêté